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1: 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Il faut aller vaincre ou mourir.
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1: Au début de l'année 2012, le label HVE, dit de haute valeur environnementale, était officiellement créé sous l'égide du ministère de l'Agriculture. Conçu pour préserver l'écosystème naturel des exploitations agricoles et réduire au maximum la pression sur l'environnement, ce label HVE, pour aussi vertueux qu'il puisse paraître, n'est pourtant pas exempt de critiques. Parmi elles, celle de l'Office français de la biodiversité qui relevait fin 2020 que cette certification ne présente, dans la grande majorité des cas, aucun bénéfice environnemental. Au cours de cette même année 2020, la Cour des comptes a déploré de son côté que les différents plans consécutifs au Grenelle de l'environnement de 2007 demeurent pour l'instant très en deçà des objectifs fixés alors, notamment celui de réduire de moitié l'usage des pesticides en France à l'horizon 2018. Non seulement cet objectif n'a pas été tenu, mais l'utilisation de pesticides en France aurait même, selon la Cour des comptes, augmenté de 12% entre 2009 et 2018. 2018, c'est justement l'année où Valérie Murat et son association Alerte aux Toxiques, basée à Bordeaux, ont décidé d'envoyer 22 bouteilles de vin certifiées HVE au laboratoire Dubernet pour détecter d'éventuelles traces de pesticides dans la composition de ces vins pourtant estampillés haute valeur environnementale. La publication des résultats de ces analyses a valu à Valérie Murat et à son association une condamnation à 125 000 euros de dommages et intérêts pour dénigrement collectif suite à une action en justice portée notamment par le comité interprofessionnel des vins de Bordeaux et près d'une vingtaine d'autres plaignants. Valérie Murat, ou quand la dénonciation des pesticides ulcère le vignoble bordelais, c'est le titre de ce nouveau numéro d'Interférence.
2: Je suis la fille d'un vigneron qui est décédé en 2012 d'un cancer bronchopulmonaire et qui a été reconnu en lien avec une exposition à l'arsenic du sodium de 1958 à 2000. J'ai engagé pour mon père, qui n'en a pas eu le temps, deux procédures judiciaires pour qu'il soit reconnu victime de l'industrie chimique et la première plainte au pénal en France pour homicide involontaire d'un vigneron qui tentait de mettre en lumière les responsabilités pénales de la firme Bayer et des services de l'État qui ont homologué pendant plus de 40 ans des produits à base d'arsenic du sodium qu'a utilisé mon père sans jamais être informé des dangers pour sa santé. Toute ma militance en fait vient de là, de ce qui lui est arrivé et de ce qui a détruit notre famille. Et quand mon père est décédé, je lui ai promis d'engager des procédures pour lui qu'il n'a pas eu le temps d'engager, parce qu'il tenait à alerter ses confrères, ses consoeurs, ses voisins, ses amis sur la dangerosité de ces produits dont on ne parlait pas. Il y a 10 ans, on n'en parlait pas comme aujourd'hui. Et j'ai engagé donc ces deux procédures. Et puis, dans les recherches que j'ai commencé à faire en 2013, j'ai commencé à rencontrer des chercheurs, à m'intéresser à certains travaux. Et j'ai très rapidement fait la connaissance de Maryse Bimeran, qui est devenue ma camarade de lutte et qui, elle, avait entamé des procédures judiciaires pour son frère. Nous avions le même avocat, maître François Laforgue, à Paris. Et Marie-Lise et moi, nous avons commencé à mener des actions ensemble, ici, très spontanément, très naturellement, ça s'est fait. Et on a commencé à faire ce que nous appelons des actions coup de poing. Parce qu'ici, nous sommes au royaume de l'Omerta. Le Bordelais, c'est une région dans laquelle on ne peut pas parler librement des pratiques de la bourgeoisie viticole. Elle n'y tient pas et elle fait tout pour que, au contraire, ce soit tu et que l'on ne sache pas ce qu'il y a dans une bouteille de vin et

0: comment le vin est fabriqué et toutes les conséquences que cela comporte à la fois pour les professionnels et pour les riverains. Donc on a commencé à faire des soirées d'information, on a commencé à, par exemple, on a fait une marche blanche en 2016, qui est un acte quand même très très fondateur de la mobilisation que nous, nous avons réussi à mettre en place ici, avec d'autres collectifs, ONG, syndicats, et aussi nous avions par exemple recouvert un rond-point en allant vers le nord du Médoc, où nous avions installé 70 croix blanches symbolisant les victimes des pesticides dans les ouvriers et les ouvrières agricoles, pour tracter aussi. Donc toujours des choses très très visibles, parce que ici, les institutions de la viticulture font tout pour que, dès que quelque chose émerge, ce soit tu, on remette le couvercle de l'omerta sur la marmite qui est déjà en train de bouillir depuis longtemps. Alors c'est vrai qu'ici, depuis 10 ans avec Marie-Lys, on peut se vanter toutes les deux d'avoir mobilisé du monde. Ça, on ne peut pas nous l'enlever. Et on a vraiment fait émerger cette question des pesticides. Aussi, beaucoup grâce aux médias. Parce qu'il fallait aussi que cette question elle puisse dépasser les frontières du département et dépasser les frontières du pays. On n'est pas le seul pays en Europe ou dans le monde à utiliser des pesticides de synthèse en agriculture. Et on peut vraiment aujourd'hui, on en parlait encore avec Marie-Lys il n'y a pas longtemps, se vanter d'avoir vraiment mobilisé et fait émerger cette question. Et en 2018, nous avons pris la décision de nous mettre à faire des analyses en résidus de pesticides dans les vins. Pourquoi ? Parce que, à force d'action coup de poing, les institutions de la viticulture à ce moment-là, voyant que nous avions vraiment mobilisé du monde derrière nous, sociétés civiles, ONG, collectifs, syndicats, presse, quelques politiques locaux aussi, se disaient comment faire pour calmer le jeu. Et donc il y a eu en 2016 une grande année où il y avait beaucoup beaucoup d'annonces et les institutions laissaient croire à la société civile qu'on travaillait main dans la main. Et ça nous énervait bien entendu beaucoup. Donc on a pris la décision pour créer un levier de force en plus, supplémentaire et nouveau, de faire des analyses. Donc en 2018, on décide de faire analyser, bien sûr on ne choisit pas les bouteilles au hasard, de faire analyser le vin de M. Farge, qui est le président du CIVB, le comité interprofessionnel des vins de Bordeaux. Et là, première bouteille, rien d'étonnant, on retrouve 16 résidus différents de pesticides de synthèse, dont 4 CMR. Et c'était ce monsieur qui, en 2016, avait dit, à grand renfort de conférences de presse, main dans la main avec la préfecture, lors d'une grande conférence qui durait 3 jours, le bordelais sortira des pesticides. Et on s'est rendu compte avec cette analyse que ce monsieur qui faisait cette promesse, lui-même, n'était pas du tout au clair avec ça. On a ensuite fait analyser plusieurs vins du Médoc, mais chaque fois qu'on faisait les analyses, parce que ça coûte très cher, on ne dépassait pas en général 7-8 bouteilles. Parce qu'il fallait trouver au moins 250 € par bouteille pour payer le laboratoire agréé qui les faisait. Puis les bouteilles en elles-mêmes, quand c'est des crus classés, il faut rajouter des dizaines et des centaines d'euros de plus. Et puis les expéditions aussi, parce que le laboratoire n'est pas sur Bordeaux, il est dans le département 11. On avait à chaque fois, on en avait vraiment pour notre argent, parce qu'il n'y a pas eu une seule fois où le laboratoire n'a détecté aucun résidu de pesticide. Alors pour expliquer un petit peu, parce que c'est un petit peu technique, dans les analyses de résidus de pesticides, quand on en retrouve, quand le laboratoire les détecte, c'est détecté à partir d'un certain seuil. Donc selon le laboratoire, on peut détecter avec des seuils très bas ou des seuils un petit peu plus hauts. Donc ça, c'est déjà une chose à savoir. Selon les laboratoires, ce n'est pas forcément les mêmes. Et ensuite, on peut aussi, par exemple, il peut y avoir une présence d'une substance active dans une bouteille qui n'est pas détectée par le laboratoire parce que le seuil est trop bas. Pourquoi ? Pour plusieurs raisons. D'abord, quand le vin en fermentation, la fermentation alcoolique, cela précipite les résidus qui sont dans le raisin de cuve, c'est-à-dire la vendange qui commence à être vinifiée dans le chai. Donc déjà, ça réduit. Après, il peut y avoir aussi des utilisations de décontaminants à pesticides qui permettent en fait de réduire les traces, voire de les effacer. Donc ça veut dire que si certaines substances actives ne sont pas détectées par le laboratoire, ça ne veut pas dire qu'elles n'ont pas été utilisées. Elles ont peut-être été utilisées, on n'en a pas la garantie, mais elles ont peut-être été utilisées, mais elles ont été soit réduites, soit effacées par les différentes fermentations et aussi peut-être l'utilisation de ces décontaminants à pesticides comme la zéolite, le charbon actif et le plus performant, le flot pur. Et je voudrais faire juste une petite focus sur le flot pur. Il est tellement efficace et surtout sur les pesticides cancérogènes, mutagènes, reprotoxiques, perturbateurs endocriniens et SDHI qui sont les plus dangereux sur le marché, mais il est tellement efficace sur cela que dans des webinaires qui sont à destination des professionnels de la viticulture, on conseille aux professionnels d'utiliser des pesticides CMR pour pouvoir les effacer ensuite ou réduire leur présence dans les bouteilles quand il y a des analyses grâce au flot pur. Et c'est pour ça que nous avions beaucoup mis en garde il y a 2 ans et que nous étions en train de nous dire qu'il deviendrait peut-être obsolète de faire prochainement des analyses de nouveau, parce que si le flot pur effaçait toutes les traces des résidus présents dans les bouteilles de vin, on ne pourrait plus les détecter et du coup ça permettrait à des professionnels de dire zéro résidu de pesticides, ce qui est très grave parce que cela invisibiliserait complètement la pratique professionnelle, à savoir l'utilisation de pesticides de synthèse pour produire le vin d'avril à septembre, et ça invisibiliserait aussi, et c'est le plus dangereux, l'exposition en premier lieu des ouvriers, des ouvrières agricoles et des populations riveraines. Donc les gens qui vivent, qui travaillent, qui sont là de manière fortuite près des rangs de vignes, ou bien les gens qui fréquentent les établissements publics, culturels, sportifs, les ESAT, les EHPAD, etc. Et le problème est que ici en Gironde, dans le plus grand département de France, plus de 60 000 hectares...
1: Viticole.
0: Viticole, oui. Absolument, le plus grand département viticole, vous faites bien de le préciser. Le paysage géographique est très très imbriqué dans les vignes. Ici, il y a des maisons, des établissements sportifs, culturels, des écoles, qui sont très près des vignes. Parfois, les cours de récréation sont à 3 mètres, 5 mètres des premiers rangs de vignes. Et il y a quand même 132 écoles enclavées dans le Bordelais. C'est pas rien. Et ce que nous dénonçons, et ce que moi je dénonce depuis 10 ans, c'est l'utilisation de pesticides de synthèse parmi les plus dangereux pour produire des vins et qui expose en premier lieu les ouvriers et les ouvrières agricoles et en second lieu les populations riveraines. Jusqu'ici, dans le centre-ville de Bordeaux, on retrouve la présence de substances actives qui sont utilisées parfois à plus de 60 km d'ici dans des analyses d'air qui sont réalisées par ATMO, qui est une organisation qui fait des prélèvements et d'analyses de l'air. Et chaque année, les résultats d'analyse d'air de ATMO montrent la présence de pesticides qui sont utilisés parfois très loin d'ici, et à des seuils qui ne sont pas si éloignés de ceux que l'on retrouve sur les sites de prélèvement, par exemple au nord du Médoc, à Saint-Estèphe. Déjà, on retrouve les mêmes molécules là-bas et ici. Et ensuite, les seuils sont aussi pas si éloignés que ça. Et ça, c'est la preuve que tous les ans, pour produire des vins, en fait, tout le monde baigne dans des vapeurs de produits toxiques.
1: Justement, sur cette exposition, mm-hmm, à la fois des ouvriers agricoles et puis des populations qui vivent autour des exploitations, mais même un petit peu plus loin, vous, votre père était viticulteur, mm-hmm, et à quel moment cette question des pesticides, avant même qu'il en soit malade, à quel moment cette question des pesticides finalement interpelle peut-être votre esprit, le sien, à partir de quand vous vous posez des questions là-dessus?
0: Quand mon père tombe malade, parce que toute sa carrière, mon père a été... D'abord, il a fait un bac viticulture, il aurait eu 80 ans à la fin de l'année, hein. Donc il faut aussi un peu replacer dans le contexte. Il a fait un bac viticulture, c'est comme ça qu'il a appris à travailler. Toute sa carrière, tous les conseillers techniques, tout dans les chambres d'agriculture, dans les caves coopératives, parce que mes parents étaient coopérateurs avant d'être à leur compte, Tout le monde, tous les professionnels de ce secteur ont toujours conseillé à mon père d'utiliser des pesticides de synthèse pour protéger ses récoltes et en se protégeant lui, et il risquait rien. Et pendant toute sa carrière, pendant 42 ans, on lui a répété ça. Et lui, il y a cru et il a adhéré à ça. C'est comme ça qu'il a appris à travailler et il se protégeait correctement. Et pour lui, il prenait pas de risques. Donc le jour où il est diagnostiqué, mais surtout le jour où, 4 mois après son diagnostic, le service du professeur Brochard, le professeur Brochard, le service de pathologie professionnelle à Bordeaux, lui annonce que, suite aux examens menés et à l'étude de son calendrier professionnel, il y a un lien entre exposition à l'arsenic du sodium de 58 à 2000 et que sa pathologie vient de là et qu'elle est inscrite dans un tableau de la MSA et qu'avec ses documents, il va pouvoir aller faire valoir ses droits. Et là, le toit de la maison lui tombe sur la tête. Parce que là, il se rend compte que même en se protégeant, en respectant toutes les règles d'usage pendant toute sa carrière, il a été exposé à un produit dont on ne l'a jamais alerté sur les dangers pour sa santé. Parce que si on l'avait alerté, mais bien entendu qu'il ne l'aurait pas utilisé. Bien entendu. Et d'ailleurs, tous les autres professionnels de la viticulture n'auraient pas non plus utilisé ce produit si on leur avait dit qu'ils pouvaient attraper un cancer, une tumeur de 15 cm d'épaisseur sur 10 de long. Forcément. Mais le problème, c'est que justement, ils n'ont jamais été alertés et que tout ce qui a été formaté dans leur tête, c'est que les pesticides, c'est une assurance récolte, que c'est comme ça qu'on travaille et que si on se protège, il n'y a pas de problème. Et ça, c'est une foutaise. Et là, ce qui a été très difficile pour mon père et qui lui a pris quand même un peu de temps, bah, c'est de digérer la pilule de ça et de l'encaisser, parce que c'est extrêmement injuste. En respectant la règle, en travaillant correctement, il a été trompé, il a été dupé. Donc ça, ça a été quelque chose de très difficile à vivre pour lui. Et puis d'autant plus qu'on lui avait annoncé qu'il avait une pathologie lourde, irréversible, et qu'il n'avait aucune chance de s'en sortir. Il était métastasé dès le départ. Donc les seules choses qu'on pouvait faire, c'était faire en sorte qu'il ne souffre pas trop, mais arrivé à un moment, il avait quand même des douleurs résistantes à la morphine. Et après la morphine, ben, il n'y a plus rien. Voilà. Et il faut le dire ça aussi, parce que les cancers de la viticulture, c'est ça. Ce sont des pathologies hyper lourdes, hyper agressives, hyper bizarres aussi, et on n'en réchappe pas. Et c'est ça qui détruit les familles, d'autant plus que pendant toute sa carrière, on a respecté la règle et qu'on a respecté les conditions d'utilisation et les précautions d'usage. Donc ça a été très difficile à vivre pour lui. Et quand il s'en est rendu compte, et qu'on avait commencé ses recherches aussi, nous, de notre côté, il s'est dit, mais c'est pas possible, ce truc de l'usage contrôlé, là, ça va être un carnage avec les jeunes qui s'installent et qui bossent encore avec de la chimie de synthèse. Je peux pas me taire. Donc, lui, il a commencé à souhaiter rencontrer un avocat. Donc, François Laforgue, déjà, nous a beaucoup aidés quand il était question de faire les démarches de reconnaissance de maladie professionnelle, car même si la maladie de mon père était inscrite dans le tableau de la MSA de 1955, donc ça c'est pareil aussi, il faut en parler, jamais une campagne de prévention, jamais une alerte sur l'arsenic du sodium, bien que la MSA, la Sécurité sociale des paysans, inscrive et crée un tableau en 1955, c'est-à-dire avant que mon père s'installe à son compte. Il crée un tableau qui établit des liens entre exposition à l'arsenic du sodium et plusieurs pathologies. Qu'est-ce que ça veut dire ? Ça veut dire que la MSA sait qu'il y a un problème à cette substance et malgré ça, la MSA n'alerte jamais les bénéficiaires, les assurés dont elle est censée protéger la santé et assurer les soins. Parce que le problème, c'est que malgré cette inscription, mon père, il a dû aussi se bagarrer contre cet organisme. Il était à la retraite, donc spontanément, il a demandé à être expertisé par un médecin de la MSA. Ça a pris un temps incroyable, mais il fallait aussi qu'il se batte contre la pathologie. Et tout le monde n'est pas comme mon père. Mon père était très bagarreur, très tenace. Lui, il avait ce caractère-là, mais tout le monde n'est pas fait comme ça. Et il y a des gens qui jettent l'éponge. dès qu'ils apprennent qu'ils sont malades, ils ne font pas les démarches de reconnaissance de maladie professionnelle parce que c'est trop pour eux. Et on ne peut pas leur en vouloir. On peut pas leur en vouloir. Et donc, il y a une sorte de double peine comme ça, et qui fait qu'il y a une sous-représentation aussi des pathologies professionnelles au sein de la MSA. Parce que moi, je comprends les gens qui sont atteints d'un cancer ou d'un lymphome ou d'un Parkinson et qui préfèrent concentrer leur énergie pour se bagarrer contre la maladie, ce qui doit déjà mobiliser beaucoup de ressources. Et quand on s'est rendu compte que, à quel point c'était difficile et qu'il y avait en plus ça, au bout d'un moment, mon père m'a dit mais il faut absolument voir si on ne peut pas engager une procédure judiciaire pour prévenir les autres. Voilà, parce que lui, contrairement à la majorité des paysans qui sont quand même beaucoup des taiseux et des taiseuses, hein, on ne parle pas de ses problèmes de travail, on ne parle pas de ses problèmes d'argent, on ne parle pas de ses problèmes de santé, une espèce d'orgueil comme ça mal placé. Bon, mon père, c'est quelqu'un qui parlait beaucoup. Il parlait beaucoup de sa maladie, parce que, ben quoi, ben oui, ben c'est un cancer, ouais, ben faut dire les choses, quoi, voilà. Hein. Et puis parler, des fois, ça fait beaucoup avancer les choses. Et moi aussi, j'en suis convaincue. Et lui, il parlait beaucoup de tout ça. Et parce qu'il voulait alerter tout le monde autour de lui, parce qu'il savait que ça allait être vraiment un carnage. Et donc, il décide de entamer des procédures judiciaires, mais malheureusement, il n'a pas eu le temps. Son état de santé s'est dégradé très brutalement en août 2012. Et il a été rapatrié, il a été interné en catastrophe, et puis rapatrié à la maison pour vivre ses derniers jours et mourir chez lui en décembre 2012.

0: Et de quand date la création de Alerte aux Toxiques ?
1: Alerte aux Toxiques a été créée en 2016. Et en fait, donc c'était l'année où nous avons fait le plus d'actions avec Marie-Lise. Et c'était l'année, peut-être que vous vous en rappelez, du cache investigation de Élise Lucet, qui est venue dans le Médoc, elle aussi, des analyses. Nous avons fait la marche blanche avec Marie-Lise 13 jours après le cache investigation d'Élise Lucet. On avait été en relation avec les journalistes. On savait que ça allait être un électrochoc. Et Marie-Lise et moi, on se disait depuis des années, un jour, on fera marcher les gens à Bordeaux contre les pesticides dans les rue de Bordeaux, parce que ça n'est jamais arrivé, et ça, faut que ça arrive. Dans cette ville-là, qui se rêve la capitale de l'onotourisme, de luxe, hein, il faut que les gens sachent. Et donc, le soir de Cache Investigation, on reçoit beaucoup de messages de gens qu'on connaît, de gens qu'on connaît pas, et qui nous disent, mais c'est incroyable, mais on tombe à la renverse, on tombe de notre chaise, mais tout ça pour produire des vins, mais on savait pas, mais... Oh! Et les gens sont très choqués. Et avec Marie-Lise, on s'envoie des messages et on se dit, mais c'est maintenant qu'il faut la faire, la marche blanche. C'est maintenant. Et on a organisé cette marche en 13 jours. 13 jours. Et on a réussi à mobiliser 1500 personnes. Et cette année-là, il y a eu beaucoup d'actions. Il y a eu aussi le Daïn devant la Cité du Vin.
0: Qui venait d'ouvrir, là.
1: Voilà, et qui avait été inauguré par François Hollande. Donc, nous, on avait pris d'assaut la rue d'un côté, si bien que tous les journalistes et les invités officiels étaient obligés d'arriver par bateau de l'autre côté. Et à l'intérieur de la Cité du Vin, en fait, ils bloquaient l'accès de notre côté pour que les journalistes ne voient pas ce que nous étions en train de faire. Et on a fait allonger, je pense qu'on était 200 personnes au moins au sol, avec beaucoup de public autour. On a fait allonger du monde par terre pour symboliser les victimes des pesticides, les morts au sol. Et c'était très, très visuel. C'était une grande réussite. Hein. Et il y avait eu aussi, la veille au soir, pour la première illumination de la Cité du Vin, il y avait eu une illumination réalisée par un collectif de camarades militants où ils avaient projeté Stop Pesticides avec des projos cachés en dessous sur les murs de la Cité du Vin pour le premier soir. Donc c'était voilà, un truc hyper visuel et voilà, impossible de passer à côté. Bien sûr, les journaux s'en saisissent, les journalistes s'en saisissent. Donc nous, de toute façon, c'est évidemment ce qu'on cherchait. Et ça a fait beaucoup de bruit localement. Et puis après, avec la bulle Internet, l'information circule très très vite. Et c'est vrai que cette année-là, en 2016, on avait fait beaucoup de choses. Et du coup, en fin d'année, moi et Marie-Lise aussi, on était en réflexion et on se disait, mais il faut qu'on crée quelque chose ici et pas qu'on soit rattaché systématiquement à d'autres associations qui sont pas forcément basées à Bordeaux et qui parfois ont un peu un décalage aussi parce qu'ils sont pas ici, parce qu'ils vivent pas ici, parce qu'ils travaillent pas ici, ils sont pas confrontés au quotidien aux problèmes des ouvriers, des ouvrières et des riverains. Et ils savent, ils n'ont pas toutes les informations. Et donc voilà comment est venue l'idée de fonder pour nous Alerte Toxique et le collectif Infomédoc Pesticides pour Marie-Lise, pour aussi avoir notre organisation à nous, et puis avoir quand même une visibilité et un nom qu'on puisse reconnaître, rattaché ici au local, au Bordelais.
0: À la suite de ces actions collectives, vous décidez donc de faire analyser des bouteilles de vin que vous choisissez comment d'ailleurs ?
1: Alors, en général, on choisit toujours des personnes qui sont propriétaires de châteaux et aussi représentants de la filière viticole des institutions bordelaises. Donc par exemple, M. Bernard Farge, qui a déjà été président du CIVB et qui est redevenu président du CIVB.
0: On rappelle ce que c'est le CIVB.
1: C'est le Comité interprofessionnel des vins de Bordeaux. Et il y a une chose importante à savoir à propos de ce comité, c'est que c'est un syndicat de professionnels à cotisation volontaire obligatoire. C'est-à-dire qu'on doit cotiser, c'est obligatoire, mais on dit que c'est volontaire. Donc tous les récoltants et récoltantes doivent verser une cotisation à la hauteur de ce qu'ils récoltent. Et le CIVB est censé promouvoir le travail de ces professionnels et les produits vins de Bordeaux. C'est très représentatif, le CIVB, surtout de la viticulture de luxe, la viticulture beaucoup du Médoc. et pas vraiment des petites propriétés à taille familiale, à taille humaine. C'est plutôt la promotion d'une viticulture industrielle et pas de petites propriétés qui vont faire de la qualité.
0: Et donc c'est plutôt les bouteilles issues de cette viticulture-là que vous choisissez d'envoyer au laboratoire, en quelque sorte.
1: On choisit des bouteilles qui appartiennent à des représentants de la filière, parce que, il y a une raison à ça aussi, c'est parce que ici, il y a une petite typicité bordelaise. Régulièrement, ces représentants se retrouvent sur les bancs des tribunaux administratifs à Bordeaux. Par exemple, je pense dernièrement au frère Medeville, qui avait été reconnu coupable et qui avait eu de lourdes amendes parce qu'ils avaient rajouté du sucre dans leur vin. Ou bien ils avaient...
0: Ce qui s'appelle la chaptalisation et qui est interdit en France.
1: Alors, ils avaient aussi utilisé une autre méthode pour augmenter ou faire baisser le degré d'alcool, je ne sais plus. En dehors des frères Medeville, il y en a d'autres qui ont été, par exemple, reconnus coupables d'autres faits, voilà, de pratiques qui sont interdites. Et je pense à un autre représentant... qui a été président de la Fédération des Grands Vins de Bordeaux, obligé de démissionner car 11 organismes de gestion ont mis sur la table sa présidence en disant « ce n'est plus tenable, ce monsieur ne peut plus nous représenter, il vient d'être reconnu coupable par le tribunal administratif, il a triché, donc il doit démissionner ». Et ça, c'est quelque chose de très typique à Bordeaux. Et lorsque nous faisions les analyses, en général, les gens que nous choisissions, c'était des personnes qui avaient été reconnues coupables. Et ce que nous cherchions à montrer avec cela, c'était que ces institutions sont tenues par des personnes qui ont des pratiques de mafieux. Moi, ça fait 10 ans que je dis la mafia viticole bordelaise. Très souvent, des journalistes ou des interlocuteurs, des adversaires, on va dire, me disaient « Valérie Murat, vous exagérez ». Non, j'exagère pas. Quand on triche comme ça et qu'on est aussi censé représenter et promouvoir le travail des professionnels, c'est pas honnête. Ça s'appelle de la corruption. Donc ces choses ne sont pas acceptables. Et c'était ça que nous, on cherchait à mettre en lumière.
0: Alors le label HVE, qui a été créé sous l'égide du ministère de l'Agriculture il y a 10 ans, en 2012, vous considérez qu'il s'agit uniquement d'un label de ce qu'on appelle de greenwashing, parce que ces critères sont trop souples, beaucoup trop souples, pour pouvoir garantir une plus-value environnementale d'un point de vue agricole ?
1: Mais absolument. En fait, ce qui est vendu, c'est que... ce serait même mieux que le bio. C'est ça qui est vendu aux consommateurs qui sont mal informés et pas avertis. Parce que les consommateurs et les consommatrices amateurs, amatrices de vin, ne lisent pas les cahiers des charges. Il y a une infime minorité qui s'intéresse à ça. Ils regardent la bouteille, ils regardent les étiquettes et ils regardent ce qui est dessus. Or, déjà... on ne peut pas savoir la composition d'un vin, puisque le vin est le seul produit en France qui ne tombe pas sous le coup d'une obligation légale d'afficher sa composition. Et puis, secondement, il y a cette histoire de LMR. Si, par exemple, la LMR de l'eau que l'on boit était appliquée au vin, il n'y a même pas une bouteille sur 5 qui arriverait sur la table. Pourtant, c'est bien quelque chose qu'on boit, qu'on consomme. Mais il n'y en a pas. Et justement, voilà, pour parler du fond, c'est précisément de ça dont ils ne veulent pas parler. Ils ne veulent pas qu'on sache ce qu'ils utilisent pour produire ces vins. Et HVE, c'est quelque chose qui autorise les pesticides de synthèse parmi les plus dangereux sur le marché. Les cancérogènes, les mutagènes, les reprotoxiques, les perturbateurs endocriniens, les SDHI, par exemple. Alors que, quand je vous dis « haute valeur environnementale », et que vous voyez cette petite pastille, ce petit macaron avec le bosquet au loin, la forêt, un arbre, un papillon et le soleil. Mais ça évoque quelque chose dans l'imaginaire qui serait respectueux de la santé, de l'homme et de l'environnement. Mais ce n'est pas le cas dans la réalité. Et c'est ce décalage, nous, que nous souhaitions montrer et sur lequel nous souhaitions alerter les amateurs, les amatrices de vin, pas forcément informés. Nous, en fait, ce qu'on a fait, c'est utiliser... notre droit d'informer. On a juste fait ça. Et donc, effectivement, rien de nouveau avec ce qu'on faisait et ce qu'on dénonce depuis 10 ans. Absolument rien de nouveau.

0: Alors, sur les dernières analyses, celles qui nous ont valu cette fameuse plainte, justement, nous avons envoyé 22 bouteilles au laboratoire. 18 issues du vignoble de Bordeaux, puisque c'est quand même ce que je connais le mieux. Je serais bien embêtée si je devais parler du vin en Australie ou au Chili. Je connais pas la viticulture australienne ou chilienne. Donc effectivement, il y a une majorité de vins de Bordeaux, 18, et il y a aussi des champagnes, et il y a aussi d'autres AOP comme du Cabardès, par exemple. On les a pas choisis au hasard. Alors, il y avait deux bouteilles de champagne qui appartiennent à monsieur Henri Giraud, et nous l'avions choisi parce que sur son site internet, monsieur Henri Giraud a inventé un sigle qui représente une petite main qui fait une sorte de hoquet et qui signifie zéro résidu de pesticides. Et partout sur son site internet, il se vante d'être zéro résidu de pesticides. Il est aussi souvent en train de se filmer dans des vidéos avec des célébrités en train de boire de son champagne et d'assurer qu'il n'y a pas de pesticides dedans. On a fait analyser son vin et je crois qu'il y en avait plus de 10 dans chaque bouteille, dans les deux. Et je crois qu'on était à 14 ou 16 résidus pour monsieur Giraud. Alors l'équivalent du CIVB en champagne, c'est le CIVC. C'est un organisme très puissant aussi, très luxueux, très chatouilleux du côté de la plainte en diffamation, avec des avocats très luxueux. Et ils ne nous ont jamais inquiétés de absolument quoi que ce soit, ni M. Giraud d'ailleurs. Et ensuite, il y avait la bouteille issue de la propriété de Mme Myrène Lorgeril, qui est une énorme propriété dans le sud de la France, plutôt aussi culture industrielle.
1: Quand les résultats arrivent et que vous publiez sur le site internet d'Alerte aux Toxiques, donc les résultats, et les résultats explicités de cette étude, eh bien, qu'est-ce qui se passe à ce moment-là? Là, on est en septembre 2020.
0: Alors, le dossier de presse a été publié le 15 septembre et mis en ligne le 15 septembre 2020. Il y a eu une exclusivité dans Le Monde. Il a été un peu repris par les journalistes locaux et nationaux. Peu à l'étranger, pas beaucoup, en Europe essentiellement, je crois. Mais par contre, alors là, les insultes, les injures pleuvent très très vite dans les jours qui suivent sur le site internet de l'association, dans les commentaires, sur mes pages de réseaux sociaux Facebook et Twitter, sur mon téléphone portable, puisque mon numéro de téléphone portable est très très facilement trouvable, il est en ligne sur le site de l'association, mon adresse mail, et je suis traînée dans la boue comme ça n'est jamais arrivé. J'étais habituée à être discréditée, humiliée, décrédibilisée, invisibilisée dans ma militance depuis de nombreuses années, parce que ça fait partie du jeu quand on s'expose et qu'en plus on dénonce quelque chose qui tente d'être tu ici. Mais là, à ce point-là, très très vite, on est dans une violence inouïe. Et très rapidement, nous recevons un premier courrier de mise en demeure du CIVB, nous demandant de retirer ce dossier qu'il qualifie de dénigrant pour la filière des vins de Bordeaux. On a travaillé un petit peu plus d'un an sur ces analyses. Et puis, c'est pas notre genre de nous laisser impressionner par de telles intimidations. Mais le courrier arrivant quand même en recommandé, on se dit « ça sent le... on vous prévient ». Et on se dit que non, on ne retirera pas ce dossier de tous les supports demandés. Et naturellement, très rapidement, je crois 15 jours après, le 26 octobre, la plainte tombe. Donc nous sommes prévenus par voie d'huissier. Alors là commence un défilé d'huissiers au siège de l'association et à mon domicile, puisque la plainte est contre l'association et aussi contre moi. Donc un balai incessant d'huissiers représentant 26 plaignants différents. Donc lorsque je suis à mon domicile, je rate les huissiers qui sont au siège de l'association à quelques kilomètres plus loin où je ne vis pas. Lorsque je suis au siège de l'association, que l'on me prévient qu'il y a des huissiers devant la porte et que j'y vais, je rate les huissiers qui sont chez moi. Et je me retrouve donc avec une boîte aux lettres pleine d'avis de passage des deux côtés. Et ça dure, ça commence le jeudi soir et ça se termine le mercredi qui suit. Et je suis harcelée sur mon lieu de travail, au téléphone, au siège de l'association, à mon domicile. Et là, je sens que la pression, là, il donne le ton. Là, ça va aller très très fort. Attention, quoi. Et après, je suis obligée aussi de quitter mon poste de travail pour aller chercher les documents qui n'ont pas pu m'être remis en main propre. Donc ça déjà, ça montre le niveau aussi de pression des adversaires.

0: Donc on contracte aussi, bien entendu, très rapidement une convention avec un avocat. Donc nous choisissons Maître Éric Morin, qui est très connu ici, qui a gagné plusieurs procès, notamment récemment, par exemple, contre M. Hubert Debois, ex-président du CIVB, propriétaire de l'Angélus, qui a été reconnu coupable parce qu'il était juge et partie. C'est-à-dire qu'il était propriétaire d'un grand cru classé. Il était aussi, il siégeait dans l'organisme qui délivrait cette nomination, entre guillemets. Donc il a été reconnu coupable. Petite parenthèse, quand c'est M. Debois qui est condamné, bon ben lui, il peut faire appel. Bon ben finalement, il ne l'a pas fait. Et lui, il a eu 60 000 euros de peine avec 20 000 de sursis. Ce monsieur est richissime, multimillionnaire, propriétaire de l'Angélus. Donc on voit aussi la différence de traitement de la justice quand c'est Monsieur Debois et quand c'est Alerte Toxique et Valérie Murat. Donc voilà, il y a au total 26 plaignants, donc des organisations, des institutions de la viticulture et aussi donc des représentants de la bourgeoisie viticole industrielle bordelaise, très consommatrice de pesticides et qui cherche à protéger ses petits intérêts et qui cherche surtout à éviter que l'on sache comment ils travaillent réellement, c'est-à-dire tout ce qui n'est pas affiché sur l'étiquette, et d'où vient leur économie.
1: Alors l'affaire se retrouve devant le tribunal judiciaire de Libourne, quelques mois à peine après la publication de votre étude sur votre site, hein, 3 mois à peine, et là vous êtes condamné à 125 000 euros de dommages et intérêts. Comment vous réagissez quand vous l'apprenez, Valérie
0: Alors,
1: Murat ?
0: Alors c'est à la fois sans aucune surprise, et à la fois quand même un coup de poing dans le ventre, parce que c'en est grotesque cette somme. La plainte, le nombre de plaignants, la démesure de ce qu'ils demandent, les bizarreries judiciaires de cette plainte aussi, il faudra en parler. Donc c'est à la fois, voilà, il y a un côté vraiment grotesque, surtout après avoir entendu leur ligne de défense.
1: Parce que vous êtes condamné pour dénigrement
0: collectif de la filière, c'est
1: voilà,
0: ça.
1: Voilà, dénigrement collectif de la filière.
0: Voilà, en fait, ils sont allés sur le terrain du dénigrement parce que c'est une plainte en diffamation déguisée. Et depuis le début, notre avocat, Maître Morin, demande la requalification de cette plainte en diffamation. Et ils sont allés sur le terrain du dénigrement et ils ont réussi à gagner là-dessus. Et cela crée un précédent qui est gravissime parce que le dénigrement est réservé, jusqu'à maintenant, aux sociétés commerciales. Nous, nous sommes association loi 1901 et personne physique, moi, Valérie Murat. Il y a aussi une autre bizarrerie, c'est que les analyses n'ont jamais été contredites. Jamais. Par qui que ce soit. Je me suis toujours tenue à la disposition des personnes dont nous faisions analyser les vins depuis qu'on a commencé, hein, toujours. Jamais un seul ou une seule d'entre eux ne s'est mis en relation avec nous en disant bah, « mettons-nous autour d'une table avec les analyses et parlons, échangeons ». Jamais. Le dénigrement ne peut pas être invoqué dans une affaire judiciaire quand il s'agit de santé publique et d'intérêt général. C'est bien ce que nous défendons. Nous dénonçons une utilisation de pesticides dangereux chaque année d'avril à septembre pour produire des vins qui exposent les populations de professionnels et les populations de riverains tout autour. La justice libournaise ne s'en est absolument pas émue et nous a malgré tout cela condamnés. Et donc ça a été, oui, quand même un coup dur à encaisser en janvier de se retrouver reconnu coupable. Donc immédiatement, bien entendu, nous faisons appel. Et l'appel a été formulé par nos avocats très très vite, dès le mois de mars qui a suivi. Comme nous étions en plus, ça montre bien la volonté de nous asphyxier, nous avons été condamnés avec un appel non suspensif. C'est-à-dire que même en faisant appel, nous devions nous acquitter de cette somme. Et bien entendu que ni l'association ni moi ne possédons cette somme. Donc ils savaient que ça allait nous mettre vraiment en difficulté. Et puis dans la deuxième audience, il y a eu quelque chose de vraiment dégueulasse. Ouais, c'est vraiment le mot qui me vient le plus facilement à l'esprit. Ils sont allés chercher l'acte notarial intégral de la succession de mon père. où figure le domicile de ma maman qui vit dedans, en disant que peut-être ma mère vivrait dedans, peut-être. Et ils ont agité ça sous le nez du président de la cour d'appel, en disant, mais vous voyez, elle est nue propriétaire d'une partie de cette maison, elle pourrait payer en vendant cette maison ou en l'hypothéquant. Cette maison, elle ne m'appartient pas, elle appartient à ma mère. Et ils sont allés chercher ça et montrer ça pour faire croire que je suis une riche héritière. Je n'ai hérité de strictement rien. Quand mon père est mort, mon père est mort. Je n'ai pas eu d'apport de fonds de quoi que ce soit. Ma vie, elle n'a pas changé économiquement, quoi. Ma maman vit dans la maison où mon papa est mort. Voilà, c'est tout. Et ils ont voulu utiliser ça pour faire croire à la société civile, à nos soutiens, que je serai une riche châtelaine comme eux. Alors ça, c'est quelque chose qui habituellement choque les présidents de cour. Et Monsieur Roland Potté ne s'en est absolument pas ému.
1: Et il a Monsieur Roland Potté, qui
0: c'est le président de la cour d'appel de Bordeaux qui nous a condamnés définitivement et qui est arrivé, ça va faire un an là seulement. Qu'est-ce que ça montre ? Ça montre que ce monsieur, il ne s'est absolument pas ému de ça. Alors que moi, j'en ai parlé avec nombre d'avocats qui m'ont dit « Mais ça, les présidents de cour, ils n'aiment pas du tout, quoi. » Et en général, ils renvoient paître les avocats. Donc, ça veut dire que y a connivence avec les demandeurs. Ce monsieur, il a pris une décision historique. Il a condamné une association pour la première fois pour dénigrement. C'est réservé aux sociétés commerciales. Le dénigrement ne peut pas être invoqué quand il s'agit de santé publique, etc., etc. Il a quand même pris cette décision et il a donné raison, lui aussi, comme la présidente de la cour d'appel de Libourne, Valérie Bourzet, qui s'est complètement calquée sur la volonté du CIVB sans aucune preuve apportée du dénigrement. C'est quand même formidable, ça. Ils disent oui, alerte aux toxiques et Valérie Murat a dénigré. Elle dit oui, d'accord, 125 000. Oui, d'accord, pas de preuve. Même pas de lien avec le dénigrement. Parce qu'à un moment donné, moi, je me disais, mais ils vont nous apporter une facture d'une agence de communication qui va dire, maintenant, il faut qu'on fasse une campagne pour laver notre image. Alors, c'est ce qu'ils ont dit pendant une des audiences. Maintenant, il faut laver l'image des vins de Bordeaux qu'Alerte aux Toxiques et Valérie Murat ont sali. Mais par contre, aucune preuve. Alors, ça, c'est quand même formidable. Donc, on est accusé de quelque chose qui ne concerne pas une association la 1901 ni un particulier, on est reconnu coupable et la justice se cale complètement sur les volontés du CIVB qu'ils ont exaucées. Donc ça montre la typicité du Bordelais et la connivence aussi avec la justice. Et c'est très bien que cette affaire ait lieu, parce qu'aujourd'hui, elle prend des proportions qui ont dépassé largement les frontières du département, largement les frontières du pays et du continent Europe. On a des relais jusqu'en Amérique du Sud aujourd'hui. Et c'est très bien, parce que tout le monde entend parler des pratiques professionnelles de la majorité des entreprises viticoles du Bordelais, et aussi de leurs pratiques et de leur connivence avec la justice et de quoi ils sont capables.
1: Alors justement, est-ce que, et vous allez nous le dire, est-ce qu'un dépaysement de l'affaire aurait été possible ? Est-ce qu'il est désormais possible ? Et est-ce que d'après vous, ça changerait quelque chose si cette affaire était jugée dans une région, alors il n'y en a pas beaucoup en France où on ne produit pas de vin, mais dans une région qui n'est pas le plus grand vignoble de France ou l'un des plus grands vignobles de France et est considéré comme tel à travers le monde.
0: Alors bien entendu que si ça avait été possible, ça aurait été fait. Mais moi je pense que si on en est là aujourd'hui, avec tout ce contexte-là et toutes ces typicités bordelaises, y compris jusque dans la justice, c'est beaucoup dû pour moi à l'histoire de l'appellation Bordeaux. Et effectivement, si on avait pu aller ailleurs, on peut espérer que ça n'aurait pas été jugé effectivement de la même manière, parce que le lobby de la viticulture bordelaise est extrêmement puissant, et c'est pas le cas des autres appellations françaises, effectivement.

0: Donc on se dit, pour montrer notre bonne foi à la justice, puisque nous faisons appel et que nous continuons à croire et à avoir foi en la justice, on va commencer à payer à hauteur de nos moyens. Donc on paye 400 euros par mois aux différents adversaires du compte de l'association et 400 euros sur mes deniers à moi aussi, de mon compte en banque à moi, puisque nous sommes condamnés les deux. Donc on commence à payer 2 fois 400 euros chaque mois. Pression supplémentaire hein, encore pour toujours nous asphyxier, nous tenir la tête sous l'eau et puis nous empêcher de continuer à militer hein, aussi, hein, c'est ça hein, là-dessous. Certains des adversaires ne fournissent pas leur RIB. Donc nous devons envoyer des huissiers à ses adversaires et à leurs avocats en leur demandant « Que souhaitez-vous ?» officiellement par voie d'huissier. Que souhaitez-vous faire? Continuez-vous la plainte avec les autres ou est-ce que vous vous arrêtez? 1500 euros de plus. Voilà. Et voilà. Et des pressions comme ça, voilà. Et on commence à payer. Et on commence à payer. En juillet qui suit, on apprend que les adversaires font une demande de radiation de notre appel. Je découvre cette procédure. On se renseigne, on se rend compte que c'est pour en fait annuler une demande d'appel et que jusqu'à maintenant, celles qui ont été acceptées concernaient soit des personnes qui avaient dit ouvertement après la condamnation « je ne paierai pas, je ne me plierai pas à la condamnation » ou des personnes qui avaient complètement disparu de la circulation, ce qui n'était pas notre cas. Donc on se dit quand même « on ne va pas nous imposer ça ». Nous avons une audience le 13 octobre et on apprend donc le 10 novembre dernier 2021 que le juge de la Cour de l'appel de Bordeaux a accepté la demande de radiation et que désormais, donc, pour avoir le droit de faire appel, nous devons nous acquitter de cette somme grotesque de 125 000 euros. Le seul événement positif dans cette décision, c'est qu'il s'agit d'une décision administrative définitive de la première chambre civile de la Cour d'appel. Ça change le statut de ces dédommagements et intérêts qui ne nous permettaient pas de faire un financement participatif, une cagnotte en ligne, pour recevoir de l'argent. Donc le soir même, on crée un financement participatif. Et depuis, eh bien, on a réussi à amasser quand même plusieurs centaines, milliers d'euros de soutien. Là, quand je vous parle, on a dépassé les 80 000 euros. On a dépassé les 70 000 euros en 3 mois.
1: Du coup, aujourd'hui, au printemps 2022, Valérie Murat, vous êtes en passe de rembourser, de payer les dommages et intérêts pour lesquels vous avez été condamné, ce qui entrouvre la possibilité prochaine d'un appel et donc d'aller davantage sur le fond de ce dossier qui en était pour l'instant resté sur de l'ingénierie juridique, si je résume bien un petit peu ce qu'on vient de dire.
0: Absolument, c'est très juste ce que vous dites, c'est exactement ça. Et en fait, c'est précisément pour ça qu'ils sont allés sur la question du dénigrement, c'est précisément pour ça qu'ils essayent de me décrédibiliser en disant par exemple qu'il y a la grêle, le gel et puis il y a Valérie Murat et qu'ils me comparent par exemple à des catastrophes climatiques. C'est ça qu'ils veulent en fait, c'est ne pas parler du fond de ces analyses-là. Parce qu'en fait, il n'y a rien de nouveau hein, dans les analyses des vins HVE, absolument rien par rapport à ce que nous dénonçons depuis 10 ans. Rien du tout. La seule nouveauté, c'est que cette fois-là, on a fait analyser 22 vins et qu'on a réussi à lever, en même pas 3 mois, 5 000 euros de financement participatif. Et moi, mon sentiment, c'est que c'est ça qui leur a fait peur. Ils se sont dit, à coup de 22 bouteilles par analyse, on va tous y passer. Et oui, effectivement, ils vont tous y passer. Oui, voilà. C'est le projet. Je disais encore à un journaliste la semaine dernière, oui, mais si on s'était assise sur le bord de la route avec Marie-Lise et que très gentiment, nous avions agité un petit drapeau en disant « Ouh là là, attention, la santé publique, des ouvriers, des ouvrières agricoles, venez avec nous, rejoignez-nous. » Non, mais personne ne nous aurait écouté. Personne ne nous aurait écouté. Pour faire avancer les choses, il faut vraiment marquer les esprits. Parce que déjà, quand on est dans un endroit où il y a une chape de plomb, où tout est tu, où j'ai encore lu un article tout à l'heure dans Vitisphère, où je lis des vignerons qui, sans aucun complexe, disent « les maladies professionnelles dues aux pesticides n'existent pas ». Putain, on est en 2022, et j'ai envie de lui dire à ce monsieur « aujourd'hui la chimie et demain la chimio ». Qu'est-ce qu'il va vous falloir pour avoir un déclic? Donc vous voyez, 2022, aujourd'hui, un article de Vitisphère, on lit encore ça. Ça veut dire que le formatage dans les têtes, il est encore extrêmement présent, il est encore extrêmement fort. Et le déni de ce monsieur, il est très très fort aussi. Donc qu'est-ce qu'il va lui falloir à ce monsieur pour comprendre qu'en utilisant des pesticides, il se met lui-même en danger aujourd'hui? On n'est plus dans les années 60. Aujourd'hui, tout le monde le sait, c'est de notoriété publique. Mais il y a quelque chose qui coince en lui pour arriver à avoir ce déclic.
2: Merci à Valérie Murat d'avoir été l'invitée d'Interférence et merci à vous, chers auditeurs, de nous avoir suivis. 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
1: Au début de l'année 2012, le label HVE, dit de haute valeur environnementale, était officiellement créé sous l'égide du ministère de l'Agriculture. Conçu pour préserver l'écosystème naturel des exploitations agricoles et réduire au maximum la pression sur l'environnement, ce label HVE, pour aussi vertueux qu'il puisse paraître, n'est pourtant pas exempt de critiques. Parmi elles, celle de l'Office français de la biodiversité qui relevait fin 2020 que cette certification ne présente, dans la grande majorité des cas, aucun bénéfice environnemental. Au cours de cette même année 2020, la Cour des comptes a déploré de son côté que les différents plans consécutifs au Grenelle de l'environnement de 2007 demeurent pour l'instant très en deçà des objectifs fixés alors, notamment celui de réduire de moitié l'usage des pesticides en France à l'horizon 2018. Non seulement cet objectif n'a pas été tenu, mais l'utilisation de pesticides en France aurait même, selon la Cour des comptes, augmenté de 12% entre 2009 et 2018. 2018, c'est justement l'année où Valérie Murat et son association Alerte aux Toxiques, basée à Bordeaux, ont décidé d'envoyer 22 bouteilles de vin certifiées HVE au laboratoire Dubernet pour détecter d'éventuelles traces de pesticides dans la composition de ces vins pourtant estampillés haute valeur environnementale. La publication des résultats de ces analyses a valu à Valérie Murat et à son association une condamnation à 125 000 euros de dommages et intérêts pour dénigrement collectif suite à une action en justice portée notamment par le Comité interprofessionnel des vins de Bordeaux et près d'une vingtaine d'autres plaignants. Valérie Murat, ou quand la dénonciation des pesticides ulcère le vignoble bordelais, c'est le titre de ce nouveau numéro d'Interférence.
2: Je suis la fille d'un vigneron qui est décédé en 2012 d'un cancer bronchopulmonaire et qui a été reconnu en lien avec une exposition à l'arsenic du sodium de 1958 à 2000. J'ai engagé pour mon père, qui n'en a pas eu le temps, deux procédures judiciaires pour qu'il soit reconnu victime de l'industrie chimique et la première plainte au pénal en France pour homicide involontaire d'un vigneron qui tentait de mettre en lumière les responsabilités pénales de la firme Bayer et des services de l'État qui ont homologué pendant plus de 40 ans des produits à base d'arsenic du sodium qu'a utilisé mon père sans jamais être informé des dangers pour sa santé. Toute ma militance en fait vient de là, de ce qui lui est arrivé et de ce qui a détruit notre famille. Et quand mon père est décédé, je lui ai promis d'engager des procédures pour lui qu'il n'a pas eu le temps d'engager, parce qu'il tenait à alerter ses confrères, ses consoeurs, ses voisins, ses amis sur la dangerosité de ces produits dont on ne parlait pas. Il y a 10 ans, on n'en parlait pas comme aujourd'hui. Et j'ai engagé donc ces deux procédures. Et puis, dans les recherches que j'ai commencé à faire en 2013, j'ai commencé à rencontrer des chercheurs, à m'intéresser à certains travaux. Et j'ai très rapidement fait la connaissance de Maryse Bimeran, qui est devenue ma camarade de lutte et qui, elle, avait entamé des procédures judiciaires pour son frère. Nous avions le même avocat, maître François Laforgue, à Paris. Et Marie-Lise et moi, nous avons commencé à mener des actions ensemble, ici, très spontanément, très naturellement, ça s'est fait. Et on a commencé à faire ce que nous appelons des actions coup de poing. Parce qu'ici, nous sommes au royaume de l'Omerta. Le Bordelais, c'est une région dans laquelle on ne peut pas parler librement des pratiques de la bourgeoisie viticole. Elle n'y tient pas et elle fait tout pour que, au contraire, ce soit tu et que l'on ne sache pas ce qu'il y a dans une bouteille de vin et comment le vin est fabriqué et toutes les conséquences que cela comporte à la fois pour les professionnels et pour les riverains. Donc on a commencé à faire des soirées d'information, on a commencé à, par exemple, on a fait une marche blanche en 2016, qui est un acte quand même très très fondateur de la mobilisation que nous avons réussi à mettre en place ici, avec d'autres collectifs, ONG, syndicats, et aussi nous avions par exemple recouvert un rond-point en allant vers le nord du Médoc, où nous avions installé 70 croix blanches symbolisant les victimes des pesticides dans les ouvriers et les ouvrières agricoles, pour tracter aussi. Donc toujours des choses très très visibles, parce que ici, les institutions de la viticulture font tout pour que, dès que quelque chose émerge, se soit tu, on remette le couvercle de l'omerta.

0: tas sur la marmite qui est déjà en train de bouillir depuis longtemps. Alors c'est vrai qu'ici, depuis 10 ans avec Marylis, on peut se vanter toutes les deux d'avoir mobilisé du monde. Ça, on ne peut pas nous l'enlever. Et on a vraiment fait émerger cette question des pesticides. Aussi, beaucoup grâce aux médias. Parce que il fallait aussi que cette question, elle puisse dépasser les frontières du département et dépasser les frontières du pays. On n'est pas le seul pays en Europe ou dans le monde à utiliser des pesticides de synthèse en agriculture. Et on peut vraiment aujourd'hui, on en parlait encore avec Marylis il n'y a pas longtemps, se vanter d'avoir vraiment mobilisé et fait émerger cette question. Et en 2018, nous avons pris la décision de nous mettre à faire des analyses en résidus de pesticides dans les vins. Pourquoi? Parce que, à force d'action coup de poing, les institutions de la viticulture à ce moment-là, voyant que nous avions vraiment mobilisé du monde derrière nous, société civile, ONG, collectifs, syndicats, presse, quelques politiques locaux aussi, se disaient comment faire pour calmer le jeu. Et donc il y a eu en 2016 une grande année où il y avait beaucoup beaucoup d'annonces et les institutions laissaient croire à la société civile qu'on travaillait main dans la main. Et ça nous a énervé, bien entendu, beaucoup. Donc on a pris la décision pour, comment dire, créer un levier de force en plus, supplémentaire et nouveau, de faire des analyses. Donc en 2018, on décide de faire analyser, bien sûr, on ne choisit pas les bouteilles au hasard, de faire analyser le vin de Monsieur Farge, qui est le président du CIVB, le comité interprofessionnel des vins de Bordeaux. Et là, ben, première bouteille, comment dire, rien d'étonnant, on retrouve 16 résidus différents de pesticides de synthèse, dont 4 CMR. Et c'était ce monsieur qui, en 2016, avait dit, à grand renfort de conférences de presse, main dans la main avec la préfecture, lors d'une grande conférence qui durait 3 jours, le Bordelais sortira des pesticides. Et on s'est rendu compte avec cette analyse que ce monsieur qui faisait cette promesse, lui-même, n'était pas du tout au clair, avec ça. On a ensuite fait analyser plusieurs vins du Médoc, mais chaque fois qu'on faisait les analyses, parce que ça coûte très cher, on ne dépassait pas en général 7-8 bouteilles. Parce qu'il fallait trouver au moins 250 euros par bouteille pour payer le laboratoire agréé qui les faisait. Puis les bouteilles en elles-mêmes, quand c'est des crus classés, il faut rajouter des dizaines et des centaines d'euros de plus. Et puis les expéditions aussi, parce que le laboratoire n'est pas sur Bordeaux, il est dans le département 11. On avait à chaque fois, on en avait vraiment pour notre argent parce qu'il n'y a pas eu une seule fois où le laboratoire n'a détecté aucun résidu de pesticide. Alors pour expliquer un petit peu, parce que c'est un petit peu technique, en fait, dans les analyses de résidus de pesticides, quand on en retrouve, quand le laboratoire les détecte, c'est détecté à partir d'un certain seuil. Donc selon le laboratoire, on peut détecter avec des seuils très bas ou des seuils un petit peu plus hauts. Donc ça, c'est déjà une chose à savoir. Selon les laboratoires, ce n'est pas forcément les mêmes. Et ensuite, on peut aussi, par exemple, il peut y avoir une présence d'une substance active dans une bouteille qui n'est pas détectée par le laboratoire parce que le seuil est trop bas. Pourquoi? Pour plusieurs raisons. D'abord, quand le vin en fermentation, la fermentation alcoolique, cela précipite les résidus qui sont dans le raisin de cuve, c'est-à-dire la vendange qui commence à être vinifiée dans le chai. Donc déjà, ça réduit. Après, il peut y avoir aussi des utilisations de décontaminants à pesticides qui permettent en fait de réduire les traces, voire de les effacer. Donc ça veut dire que si certaines substances actives ne sont pas détectées par le laboratoire, ça ne veut pas dire qu'elles n'ont pas été utilisées. Elles ont peut-être été utilisées, on n'en a pas la garantie, mais elles ont peut-être été utilisées, mais elles ont été soit réduites, soit effacées par les différentes fermentations et aussi peut-être l'utilisation de ces décontaminants à pesticides comme la zéolite, le charbon actif et le plus performant, le flot pur. Et je voudrais faire juste une petite focus sur le flot pur. Il est tellement efficace et surtout sur les pesticides cancérogènes, mutagènes, reprotoxiques, perturbateurs endocriniens et SDHI, qui sont les plus dangereux sur le marché, mais il est tellement efficace sur cela que dans des webinaires qui sont à destination des professionnels de la viticulture, on conseille aux professionnels d'utiliser des pesticides CMR pour pouvoir les effacer ensuite ou réduire leur présence dans les bouteilles quand il y a des analyses grâce au flot pur. Et c'est pour ça que nous avions beaucoup mis en garde il y a 2 ans et que nous étions en train de nous dire qu'il deviendrait peut-être obsolète de faire prochainement des analyses de nouveau, parce que si le flot pur effaçait toutes les traces des résidus présents dans les bouteilles de vin, on ne pourrait plus les détecter et du coup ça permettrait à des professionnels de dire zéro résidu de pesticides, ce qui est très grave parce que cela invisibiliserait complètement la pratique professionnelle, à savoir l'utilisation de pesticides de synthèse pour produire le vin d'avril à septembre, et ça invisibiliserait aussi, et c'est le plus dangereux, l'exposition en premier lieu des ouvriers, des ouvrières agricoles et des populations riveraines. Donc les gens qui vivent, qui travaillent, qui sont là de manière fortuite près des rangs de vigne, ou bien les gens qui fréquentent les établissements publics, culturels, sportifs, les ESAT, les EHPAD, etc. Et le problème est que ici en Gironde, dans le plus grand département de France, plus de 60 000 hectares,
1: Viticole.
0: viticole, oui. Absolument, le plus grand département viticole, vous faites bien de le préciser. Le paysage géographique est très très imbriqué dans les vignes. Ici, il y a des maisons, des établissements sportifs, culturels, des écoles qui sont très près des vignes. Parfois, les cours de récréation sont à 3 mètres, 5 mètres des premiers rangs de vignes. Et il y a quand même 132 écoles enclavées dans le Bordelais. C'est pas rien. Et ce que nous dénonçons, et ce que moi je dénonce depuis 10 ans, c'est l'utilisation de pesticides de synthèse parmi les plus dangereux pour produire des vins et qui exposent en premier lieu les ouvriers et les ouvrières agricoles et en second lieu les populations riveraines. Jusqu'ici, dans le centre-ville de Bordeaux, on retrouve la présence de substances actives qui sont utilisées parfois à plus de 60 km d'ici dans des analyses d'air qui sont réalisées par ATMO, qui est une organisation qui fait des prélèvements et d'analyses de l'air. Et chaque année, les résultats d'analyses d'air de ATMO montrent la présence de pesticides qui sont utilisés parfois très loin d'ici, et à des seuils qui ne sont pas si éloignés de ceux que l'on retrouve sur les sites de prélèvement, par exemple au nord du Médoc, à Saint-Estèphe. Déjà, on retrouve les mêmes molécules là-bas et ici. Et ensuite, les seuils sont aussi pas si éloignés que ça. Et ça, c'est la preuve que tous les ans, pour produire des vins, en fait, ben, tout le monde baigne dans des vapeurs de produits toxiques.
1: Justement, sur cette exposition à la fois des ouvriers agricoles et puis des populations qui vivent autour des exploitations, mais même un petit peu plus loin, vous, votre père était viticulteur, et à quel moment cette question des pesticides, avant même qu'il en soit malade, à quel moment cette question des pesticides finalement interpelle peut-être votre esprit, le sien, à partir de quand vous vous posez des questions là-dessus?
0: Quand mon père tombe malade, parce que toute sa carrière, mon père a été. D'abord, il a fait un bac viticulture, il aurait eu 80 ans à la fin de l'année, hein. Donc il faut aussi un peu replacer dans le contexte. Il a fait un bac viticulture, c'est comme ça qu'il a appris à travailler. Toute sa carrière, tous les conseillers techniques, tout dans les chambres d'agriculture, dans les caves coopératives, parce que mes parents étaient coopérateurs avant d'être à leur compte. Tout le monde, tous les professionnels de ce secteur ont toujours conseillé à mon père d'utiliser des pesticides de synthèse pour protéger ses récoltes et en se protégeant lui, et il risquait rien. Et pendant toute sa carrière, pendant 42 ans, on lui a répété ça, et lui, il y a cru et il a adhéré à ça. C'est comme ça qu'il a appris à travailler et il se protégeait correctement, et pour lui, il prenait pas de risques. Donc le jour où il est diagnostiqué, mais surtout le jour où, 4 mois après son diagnostic, le service du professeur Brochard, le professeur Brochard, le service de pathologie professionnelle à Bordeaux, lui annonce que, suite aux examens menés et à l'étude de son calendrier professionnel, il y a un lien entre exposition à l'arsenic du sodium de 58 à 2000 et que sa pathologie vient de là et qu'elle est inscrite dans un tableau de la MSA et qu'avec ses documents, il va pouvoir aller faire valoir ses droits. Et là, le toit de la maison lui tombe sur la tête parce que là, il se rend compte que même en se protégeant, en respectant toutes les règles d'usage pendant toute sa carrière, il a été exposé à un produit dont on ne l'a jamais alerté sur les dangers pour sa santé. Parce que si on l'avait alerté, mais bien entendu qu'il ne l'aurait pas utilisé. Bien entendu. Et d'ailleurs, tous les autres professionnels de la viticulture n'auraient pas non plus utilisé ce produit si on leur avait dit qu'ils pouvaient attraper un cancer, une tumeur de 15 cm d'épaisseur sur 10 de long. Forcément. Mais le problème, c'est que justement, ils n'ont jamais été alertés et que tout ce qui a été formaté dans leur tête, c'est que les pesticides, c'est une assurance récolte, que c'est comme ça qu'on travaille et que si on se protège, il n'y a pas de problème. Et ça, c'est une foutaise. Et là, ce qui a été très difficile pour mon père et qui lui a pris quand même un peu de temps, ben, c'est de digérer la pilule de ça et de l'encaisser, parce que c'est extrêmement injuste. En respectant la règle, en travaillant correctement, il a été trompé, il a été dupé. Donc ça, ça a été quelque chose de très difficile à vivre pour lui. Et puis d'autant plus qu'on lui avait annoncé qu'il avait une pathologie lourde, irréversible, et qu'il n'avait aucune chance de s'en sortir. Il était métastasé dès le départ. Donc les seules choses qu'on pouvait faire, c'était faire en sorte qu'il ne souffre pas trop, mais arrivé à un moment, il avait quand même des douleurs résistantes à la morphine. Et après la morphine, ben, y a plus rien. Voilà. Et il faut le dire ça aussi, parce que les cancers de la viticulture, c'est ça. Ce sont des pathologies hyper lourdes, hyper agressives, hyper bizarres aussi, et on n'en réchappe pas. Et c'est ça qui détruit les familles, d'autant plus que pendant toute sa carrière, on a respecté la règle et qu'on a respecté les conditions d'utilisation et les précautions d'usage. Donc ça a été très difficile à vivre pour lui, et quand il s'en est rendu compte, et qu'on avait commencé ses recherches aussi, nous, de notre côté, il s'est dit, mais c'est pas possible, ce truc de l'usage contrôlé, là, ça va être un carnage avec les jeunes qui s'installent, et qui bossent encore avec de la chimie de synthèse. Je peux pas me taire. Donc, lui, il a commencé à souhaiter rencontrer un avocat. Donc François Laforgue déjà nous a beaucoup aidé quand il était question de faire les démarches de reconnaissance de maladie professionnelle, car même si la maladie de mon père était inscrite dans le tableau de la MSA de 1955, donc ça c'est pareil aussi, il faut en parler, jamais une campagne de prévention, jamais une alerte sur l'arsenic du sodium, bien que la MSA, la Sécurité sociale des paysans, inscrivent et créent un tableau en 1955, c'est-à-dire avant que mon père s'installe à son compte, il crée un tableau qui établit des liens entre exposition à l'arsenic du sodium et plusieurs pathologies. Qu'est-ce que ça veut dire ? Ça veut dire que la MSA sait qu'il y a un problème à cette substance, et malgré ça, la MSA n'alerte jamais les bénéficiaires, les assurés dont elle est censée protéger la santé et assurer les soins. Parce que le problème, c'est que malgré cette inscription, mon père, il a dû aussi se bagarrer contre cet organisme. Il était à la retraite, donc spontanément, il a demandé à être expertisé par un médecin de la MSA. Ça a pris un temps incroyable, mais il fallait aussi qu'il se batte contre la pathologie. Et tout le monde n'est pas comme mon père. Mon père était très bagarreur, très tenace. Lui, il avait ce caractère-là, mais tout le monde n'est pas fait comme ça. Et il y a des gens qui jettent l'éponge. Dès qu'ils apprennent qu'ils sont malades, ils ne font pas les démarches de reconnaissance de maladie professionnelle parce que c'est trop pour eux. Et on ne peut pas leur en vouloir. Et donc, il y a une sorte de double peine comme ça, et qui fait qu'il y a une sous-représentation aussi des pathologies professionnelles au sein de la MSA. Parce que moi, je comprends les gens qui sont atteints d'un cancer ou d'un lymphome ou d'un Parkinson et qui préfèrent concentrer leur énergie pour se bagarrer contre la maladie qui doit déjà mobiliser beaucoup de ressources. Et quand on s'est rendu compte à quel point c'était difficile et qu'il y avait en plus ça, au bout d'un moment, mon père m'a dit mais il faut absolument voir si on ne peut pas engager une procédure judiciaire pour prévenir les autres. Voilà, parce que lui, contrairement à la majorité des paysans qui sont quand même beaucoup des taiseux et des taiseuses, hein, on ne parle pas de ses problèmes de travail, on ne parle pas de ses problèmes d'argent, on ne parle pas de ses problèmes de santé, une espèce d'orgueil comme ça mal placé. Bon, mon père, c'est quelqu'un qui parlait beaucoup. Il parlait beaucoup de sa maladie, parce que, ben quoi, ben oui, ben c'est un cancer, ouais, ben il faut dire les choses, quoi, voilà. Hein. Et puis parler, des fois, ça fait beaucoup avancer les choses. Et moi aussi, j'en suis convaincue. Et lui, il parlait beaucoup de tout ça. Et parce qu'il voulait alerter tout le monde autour de lui, parce qu'il savait que ça allait être vraiment un carnage. Et donc, il décide de entamer des procédures judiciaires, mais malheureusement, il n'a pas eu le temps. Son état de santé s'est dégradé très brutalement en août 2012. Et il a été rapatrié, il a été interné en catastrophe, et puis rapatrié à la maison pour vivre ses derniers jours et mourir chez lui en décembre 2012.

0: Et de quand date la création de Alerte aux Toxiques ?
1: Alerte aux Toxiques a été créée en 2016. Et en fait, donc c'était l'année où nous avons fait le plus d'actions avec Marie-Lys. Et c'était l'année, peut-être que vous vous en rappelez, du cache investigation de Élise Lucet, qui est venue dans le Médoc, elle aussi, des analyses. Nous avons fait la marche blanche avec Marie-Lys, 13 jours après le cache investigation d'Élise Lucet. On avait été en relation avec les journalistes, on savait que ça allait être un électrochoc. Et Marie-Lys et moi, on se disait depuis des années, un jour, on fera marcher les gens à Bordeaux contre les pesticides dans les rues de Bordeaux. Parce que ça, ça n'est jamais arrivé, et ça, faut que ça arrive. Dans cette ville-là, qui se rêve la capitale de l'onotourisme, de luxe, hein, il faut que les gens sachent. Et donc, le soir de Cache Investigation, on reçoit beaucoup de messages de gens qu'on connaît, de gens qu'on ne connaît pas, et qui nous disent « mais c'est incroyable, mais on tombe à la renverse, on tombe de notre chaise, mais tout ça pour produire des vins, mais on ne savait pas, mais... Oh » Et les gens sont très choqués. Et avec Marie-Lys, on s'envoie des messages et on se dit « mais c'est maintenant qu'il faut la faire, la marche blanche, c'est maintenant. » Et on a organisé cette marche en 13 jours. 13 jours. Et on a réussi à mobiliser 1500 personnes. Et cette année-là, il y a eu beaucoup d'actions. Il y a eu aussi le Daïn devant la Cité du Vin.
0: Qui venait d'ouvrir, là.
1: Voilà, et qui avait été inauguré par François Hollande. Donc nous, on avait pris d'assaut la rue d'un côté, si bien que tous les journalistes et les invités officiels étaient obligés d'arriver par bateau de l'autre côté. Et à l'intérieur de la Cité du Vin, en fait, ils bloquaient l'accès de notre côté pour que les journalistes ne voient pas ce que nous étions en train de faire. Et on a fait allonger, je pense qu'on était 200 personnes au moins au sol, avec beaucoup de public autour. On a fait allonger du monde par terre pour symboliser les victimes des pesticides, les morts au sol. Et c'était très, très visuel. C'était une grande réussite. Hein. Et il y avait eu aussi, la veille au soir, pour la première illumination de la Cité du Vin, il y avait eu une illumination réalisée par un collectif de camarades militants où ils avaient projeté Stop Pesticides avec des projos cachés en dessous sur les murs de la Cité du Vin pour le premier soir. Donc c'était un truc hyper visuel et impossible de passer à côté. Bien sûr, les journaux s'en saisissent, les journalistes s'en saisissent. Donc nous, de toute façon, c'est évidemment ce qu'on cherchait. Et ça a fait beaucoup de bruit localement. Et puis après, avec la bulle Internet, l'information circule très très vite. Et c'est vrai que cette année-là, en 2016, on avait fait beaucoup de choses. Et du coup, en fin d'année, moi et Marie-Lys aussi, on était en réflexion et on se disait « mais il faut qu'on crée quelque chose ici et pas qu'on soit rattaché systématiquement à d'autres associations qui ne sont pas forcément basées à Bordeaux et qui parfois ont un peu un décalage aussi parce qu'ils ne sont pas ici, parce qu'ils ne vivent pas ici, parce qu'ils ne travaillent pas ici, ils ne sont pas confrontés au quotidien, aux problèmes des ouvriers, des ouvrières et des riverains. » Et ils n'ont pas toutes les informations. Et donc voilà comment est venue l'idée de fonder pour nous Alerte Toxique et le collectif Infomédoc Pesticides pour Marie-Lys, pour aussi avoir notre organisation à nous, et puis avoir quand même une visibilité et un nom qu'on puisse reconnaître, rattaché ici au local, au Bordelais.
0: À la suite de ces actions collectives, vous décidez donc de faire analyser des bouteilles de vin que vous choisissez comment d'ailleurs ?
1: Alors, en général, on choisit toujours des personnes qui sont propriétaires de châteaux et aussi représentants de la filière viticole des institutions bordelaises. Donc par exemple, M. Bernard Farge, qui a déjà été président du CIVB et qui est redevenu président du CIVB.
0: On rappelle ce que c'est le CIVB ?
1: C'est le Comité interprofessionnel des vins de Bordeaux. Et il y a une chose importante à savoir à propos de ce comité, c'est que c'est un syndicat de professionnels à cotisation volontaire obligatoire. C'est-à-dire qu'on doit cotiser, c'est obligatoire, mais on dit que c'est volontaire. Donc tous les récoltants et récoltantes doivent verser une cotisation à la hauteur de ce qu'ils récoltent. Et le CIVB est censé promouvoir le travail de ces professionnels et les produits vins de Bordeaux. C'est très représentatif, le CIVB, surtout de la viticulture de luxe, la viticulture beaucoup du Médoc. et pas vraiment des petites propriétés à taille familiale, à taille humaine. C'est plutôt la promotion d'une viticulture industrielle et pas de petites propriétés qui vont faire de la qualité.
0: Et donc c'est plutôt les bouteilles issues de cette viticulture-là que vous choisissez d'envoyer
1: oui.
0: au laboratoire, en quelque sorte.
1: On choisit des bouteilles qui appartiennent à des représentants de la filière, parce que, il y a une raison à ça aussi, c'est parce que ici, il y a une petite typicité bordelaise. Régulièrement, ces représentants se retrouvent sur les bancs des tribunaux administratifs à Bordeaux. Par exemple, je pense dernièrement au frère Medeville, qui avait été reconnu coupable et qui avait eu de lourdes amendes parce qu'ils avaient rajouté du sucre dans leur vin. Ils avaient...
0: Ce qui s'appelle la chaptalisation.
1: Exactement.
0: Et qui est interdit en France.
1: Alors, ils avaient aussi utilisé une autre méthode pour augmenter ou faire baisser le degré d'alcool, je ne sais plus. En dehors des frères Medeville, il y en a d'autres qui ont été, par exemple, reconnus coupables d'autres faits, voilà, de pratiques qui sont interdites. Et je pense à un autre représentant... qui a été président de la Fédération des Grands Vins de Bordeaux, obligé de démissionner car 11 organismes de gestion ont mis sur la table sa présidence en disant « ce n'est plus tenable, ce monsieur ne peut plus nous représenter, il vient d'être reconnu coupable par le tribunal administratif, il a triché, donc il doit démissionner ». Et ça, c'est quelque chose de très typique à Bordeaux. Et lorsque nous faisions les analyses, en général, les gens que nous choisissions, c'était des personnes qui avaient été reconnues coupables. Et ce que nous cherchions à montrer avec cela, c'était que ces institutions sont tenues par des personnes qui ont des pratiques de mafieux. Moi, ça fait 10 ans que je dis la mafia viticole bordelaise. Très souvent, des journalistes ou des interlocuteurs, des adversaires, on va dire, me disaient « Valérie Murat, vous exagérez ». Non, j'exagère pas. Quand on triche comme ça et qu'on est aussi censé représenter et promouvoir le travail des professionnels, c'est pas honnête. Ça s'appelle de la corruption. Donc ces choses ne sont pas acceptables. Et c'était ça que nous, on cherchait à mettre en lumière.
0: Alors le label HVE, qui a été créé sous l'égide du ministère de l'Agriculture il y a 10 ans, en 2012, vous considérez qu'il s'agit uniquement d'un label de ce qu'on appelle de greenwashing, parce que ces critères sont trop souples, beaucoup trop souples, pour pouvoir garantir une plus-value environnementale d'un point de vue agricole ?
1: Mais absolument. En fait, ce qui est vendu, c'est que... ce serait même mieux que le bio. C'est ça qui est vendu aux consommateurs qui sont mal informés et pas avertis. Parce que les consommateurs et les consommatrices amateurs, amatrices de vin, ne lisent pas les cahiers des charges. Il y a une infime minorité qui s'intéresse à ça. Ils regardent la bouteille, ils regardent les étiquettes et ils regardent ce qui est dessus. Or, déjà... on ne peut pas savoir la composition d'un vin, puisque le vin est le seul produit en France qui ne tombe pas sous le coup d'une obligation légale d'afficher sa composition. Et puis, secondement, il y a cette histoire de LMR. Si, par exemple, la LMR de l'eau que l'on boit était appliquée au vin, il n'y a même pas une bouteille sur 5 qui arriverait sur la table. Pourtant, c'est bien quelque chose qu'on boit, qu'on consomme. Mais il n'y en a pas. Et justement, voilà, pour parler du fond, c'est précisément de ça dont ils ne veulent pas parler. Ils ne veulent pas qu'on sache ce qu'ils utilisent pour produire ces vins. Et HVE, c'est quelque chose qui autorise les pesticides de synthèse parmi les plus dangereux sur le marché. Les cancérogènes, les mutagènes, les reprotoxiques, les perturbateurs endocriniens, les SDHI, par exemple. Alors que, quand je vous dis « haute valeur environnementale », et que vous voyez cette petite pastille, ce petit macaron avec le bosquet au loin, la forêt, un arbre, un papillon et le soleil. Mais ça évoque quelque chose dans l'imaginaire qui serait respectueux de la santé, de l'homme et de l'environnement. Mais ce n'est pas le cas dans la réalité. Et c'est ce décalage, nous, que nous souhaitions montrer et sur lequel nous souhaitions alerter les amateurs, les amatrices de vin, pas forcément informés. Nous, en fait, ce qu'on a fait, c'est utiliser... notre droit d'informer. On a juste fait ça. Et donc, effectivement, rien de nouveau avec ce qu'on faisait et ce qu'on dénonce depuis 10 ans. Absolument rien de nouveau.

0: Alors, sur les dernières analyses, celles qui nous ont valu cette fameuse plainte, justement, nous avons envoyé 22 bouteilles au laboratoire. 18 issues du vignoble de Bordeaux, puisque c'est quand même ce que je connais le mieux. Hein. Je serais bien embêtée si je devais parler du vin en Australie ou au Chili. Je connais pas la viticulture australienne ou chilienne. Donc effectivement, il y a une majorité de vins de Bordeaux, 18, et il y a aussi des champagnes, et il y a aussi d'autres AOP comme du Cabardès, par exemple. On les a pas choisis au hasard. Alors il y avait deux bouteilles de champagne qui appartiennent à Monsieur Henri Giraud, et nous l'avions choisi parce que sur son site internet, Monsieur Henri Giraud a inventé un sigle qui représente une petite main qui fait une sorte de hoquet et qui signifie zéro résidu de pesticides. Et partout sur son site internet, il se vante d'être zéro résidu de pesticides. Il est aussi souvent en train de se filmer dans des vidéos avec des célébrités en train de boire de son champagne et d'assurer qu'il n'y a pas de pesticides dedans. On a fait analyser son vin et je crois qu'il y en avait plus de 10 dans chaque bouteille, dans les deux. Et je crois qu'on était à 14 ou 16 résidus hein, pour Monsieur Giraud. Hein. Alors, l'équivalent du CIVB en Champagne, c'est le CIVC. C'est un organisme très puissant hein, aussi, très luxueux, très chatouilleux du côté de la plainte en diffamation, avec des avocats très luxueux. Et ils ne nous ont jamais inquiétés de absolument quoi que ce soit, hein, ni Monsieur Giraud d'ailleurs. Et ensuite, il y avait la bouteille issue de la propriété de Madame Myrène Lorgeril, qui est une énorme propriété dans le sud de la France, plutôt aussi culture industrielle.
1: Quand les résultats arrivent et que vous publiez sur le site internet d'Alerte aux Toxiques, donc les résultats, et les résultats explicités de cette étude, eh bien, qu'est-ce qui se passe à ce moment-là? Là, on est en septembre 2020.
0: Alors, le dossier de presse a été publié le 15 septembre et mis en ligne le 15 septembre 2020. Il y a eu une exclusivité dans Le Monde. Il a été un peu repris par les journalistes locaux et nationaux. Peu à l'étranger, hein, pas beaucoup, en Europe essentiellement, je crois. Mais par contre, alors là, les insultes, les injures pleuvent très très vite dans les jours qui suivent sur le site internet de l'association, dans les commentaires, sur mes pages de réseaux sociaux Facebook et Twitter, sur mon téléphone portable, puisque mon numéro de téléphone portable est très très facilement trouvable, il est en ligne sur le site de l'association, mon adresse mail, et je suis traînée dans la boue comme ça n'est jamais arrivé. J'étais habituée à être discréditée, humiliée, décrédibilisée, invisibilisée dans ma militance depuis de nombreuses années, parce que ça fait partie du jeu quand on s'expose et qu'en plus on dénonce quelque chose qui tente d'être tu ici. Mais là, à ce point-là, très très vite, on est dans une violence inouïe. Et très rapidement, nous recevons un premier courrier de mise en demeure du CIVB, nous demandant de retirer ce dossier qu'il qualifie de dénigrant pour la filière des vins de Bordeaux. On a travaillé un petit peu plus d'un an sur ces analyses. Et puis, c'est pas notre genre de nous laisser impressionner par de telles intimidations. Mais le courrier arrivant quand même en recommandé, on se dit « ça sent le... on vous prévient ». Et on se dit que non, on ne retirera pas ce dossier de tous les supports demandés. Et naturellement, très rapidement, je crois 15 jours après, le 26 octobre, la plainte tombe. Donc nous sommes prévenus par voie d'huissier. Alors là commence un défilé d'huissiers au siège de l'association et à mon domicile, puisque la plainte est contre l'association et aussi contre moi. Donc un balai incessant d'huissiers représentant 26 plaignants différents. Donc lorsque je suis à mon domicile, je rate les huissiers qui sont au siège de l'association à quelques kilomètres plus loin où je ne vis pas. Lorsque je suis au siège de l'association, que l'on me prévient qu'il y a des huissiers devant la porte et que j'y vais, je rate les huissiers qui sont chez moi. Et je me retrouve donc avec une boîte aux lettres pleine d'avis de passage des deux côtés. Et ça commence le jeudi soir et ça se termine le mercredi qui suit. Et je suis harcelée sur mon lieu de travail, au téléphone, au siège de l'association, à mon domicile. Et là, je sens que la pression, là, il donne le ton. Là, ça va aller très très fort. Attention, quoi. Et après, je suis obligée aussi de quitter mon poste de travail pour aller chercher les documents qui n'ont pas pu m'être remis en main propre. Donc ça déjà, ça montre le niveau aussi de pression des adversaires.

0: Donc on contracte aussi, bien entendu, très rapidement une convention avec un avocat. Donc nous choisissons Maître Éric Morin, qui est très connu ici, qui a gagné plusieurs procès, notamment récemment, par exemple, contre Monsieur Hubert Debois, ex-président du CIVB, propriétaire de l'Angélus, qui a été reconnu coupable parce qu'il était juge et partie. C'est-à-dire qu'il était propriétaire d'un grand cru classé. Il était aussi, il siégeait dans l'organisme qui délivrait cette nomination, entre guillemets. Il a été reconnu coupable. Petite parenthèse, quand c'est Monsieur Debois qui est condamné, bon ben lui, il peut faire appel. Bon ben finalement, il l'a pas fait. Et lui, il a eu 60 000 euros de peine avec 20 000 de sursis. Ce monsieur est richissime, multimillionnaire, propriétaire de l'Angelus. Donc on voit aussi la différence de traitement de la justice quand c'est Monsieur Debois et quand c'est Alerte aux Toxiques et Valérie Nora. Donc voilà, il y a au total 26 plaignants, donc des organisations, des institutions de la viticulture et aussi donc des représentants de la bourgeoisie viticole industrielle bordelaise, très consommatrice de pesticides et qui cherche à protéger ses petits intérêts et qui cherche surtout à éviter que l'on sache comment ils travaillent réellement, c'est-à-dire tout ce qui n'est pas affiché sur l'étiquette, et d'où vient leur économie.
1: Alors l'affaire se retrouve devant le tribunal judiciaire de Libourne, quelques mois à peine après la publication de votre étude sur votre site, hein, 3 mois à peine, et là vous êtes condamné à 125 000 euros de dommages et intérêts. Comment vous réagissez quand vous l'apprenez, Valérie Murat ?
0: Alors, c'est à la fois sans aucune surprise et à la fois quand même un coup de poing dans le ventre parce que c'en est grotesque, cette somme. La plainte, le nombre de plaignants, la démesure de ce qu'ils demandent, les bizarreries judiciaires de cette plainte aussi, il faudra en parler. Donc c'est à la fois, voilà, il y a un côté vraiment grotesque, surtout après avoir entendu leur ligne de défense.
1: Parce que vous êtes condamné pour dénigrement
0: collectif de la filière, c'est
1: voilà,
0: ça.
1: Dénigrement collectif de la filière.
0: Voilà, en fait, ils sont allés sur le terrain du dénigrement parce que c'est une plainte en diffamation déguisée. Et depuis le début, notre avocat, Maître Morin, demande la requalification de cette plainte en diffamation. Et ils sont allés sur le terrain du dénigrement et ils ont réussi à gagner là-dessus. Et cela crée un précédent qui est gravissime parce que le dénigrement est réservé, jusqu'à maintenant, aux sociétés commerciales. Nous sommes association loi 1901 et personne physique, moi, Valérie Murat. Il y a aussi une autre bizarrerie, c'est que les analyses n'ont jamais été contredites. Jamais. Par qui que ce soit. Je me suis toujours tenue à la disposition des personnes dont nous faisions analyser les vins depuis qu'on a commencé, hein, toujours. Jamais un seul ou une seule d'entre eux ne s'est mis en relation avec nous en disant bah, « mettons-nous autour d'une table avec les analyses et parlons, échangeons ». Jamais. Le dénigrement ne peut pas être invoqué dans une affaire judiciaire quand il s'agit de santé publique et d'intérêt général. C'est bien ce que nous défendons. Nous dénonçons une utilisation de pesticides dangereux chaque année d'avril à septembre pour produire des vins qui exposent les populations de professionnels et les populations de riverains tout autour. La justice libournaise ne s'en est absolument pas émue et nous a malgré tout cela condamnés. Et donc ça a été, oui, quand même un coup dur à encaisser en janvier de se retrouver reconnu coupable. Donc immédiatement, bien entendu, nous faisons appel. Et l'appel a été formulé par nos avocats très très vite, dès le mois de mars qui a suivi. Comme nous étions en plus, ça montre bien la volonté de nous asphyxier, nous avons été condamnés avec un appel non suspensif. C'est-à-dire que même en faisant appel, nous devions nous acquitter de cette somme. Et bien entendu que ni l'association ni moi ne possédons cette somme. Donc ils savaient que ça allait nous mettre vraiment en difficulté. Et puis dans la deuxième audience, il y a eu quelque chose de vraiment dégueulasse. Ouais, c'est vraiment le mot qui me vient le plus facilement à l'esprit. Ils sont allés chercher l'acte notarial intégral de la succession de mon père. où figure donc le domicile de ma maman qui vit dedans, en disant que peut-être ma mère vivrait dedans, peut-être. Et ils ont agité ça sous le nez du président de la cour d'appel, en disant, mais vous voyez, elle est nue propriétaire d'une partie de cette maison, elle pourrait payer en vendant cette maison ou en l'hypothéquant. Cette maison, elle ne m'appartient pas, elle appartient à ma mère. Et ils sont allés chercher ça et montrer ça pour faire croire que je suis une riche héritière. Je n'ai hérité de strictement rien. Quand mon père est mort, mon père est mort. Je n'ai pas eu d'apport de fonds de quoi que ce soit. Ma vie, elle n'a pas changé économiquement, quoi. Ma maman vit dans la maison où mon papa est mort. Voilà, c'est tout. Et ils ont voulu utiliser ça pour faire croire à la société civile, à nos soutiens, que je serai une riche châtelaine comme eux. Alors ça, c'est quelque chose qui habituellement choque les présidents de cour. Et bah, Monsieur Roland Poté ne s'en est absolument pas ému.
1: Et il a Monsieur Roland Poté, qui
0: c'est le président de la cour d'appel de Bordeaux qui nous a condamnés définitivement et qui est arrivé, bah, ça va faire un an là seulement. Qu'est-ce que ça montre ? Ça montre que ce monsieur, eh ben, il ne s'est absolument pas ému de ça, alors que moi j'en ai parlé avec nombre d'avocats qui m'ont dit « mais ça, les présidents de cour, ils n'aiment pas du tout, quoi ». Et en général, ils renvoient paître les avocats. Donc ça veut dire que ben, y a connivence avec les demandeurs. Ce monsieur, il a pris une décision historique, il a condamné une association pour la première fois pour dénigrement. C'est réservé aux sociétés commerciales. Le dénigrement ne peut pas être invoqué quand il s'agit de santé publique, etc., etc. Eh bien, il a quand même pris cette décision et il a donné raison, lui aussi, comme la présidente de la cour d'appel de Libourne, Valérie Bourzet, qui s'est complètement calquée sur la volonté du CIVB sans aucune preuve apportée du dénigrement. C'est quand même formidable, ça. Ils disent oui, alerte aux toxiques et Valérie Murat a dénigré. Elle dit oui, d'accord, 125 000. Oui, d'accord. Pas de preuves, même pas de lien avec le dénigrement. Parce qu'à un moment donné, moi, je me disais, mais ils vont nous apporter une facture d'une agence de communication qui va dire, bon, mais maintenant, il faut qu'on fasse une campagne pour laver notre image. Alors, c'est ce qu'ils ont dit hein, pendant une des audiences. Maintenant, il faut laver l'image des vins de Bordeaux qu'Alerte Toxique et Valérie Murat ont sali. Mais par contre, aucune preuve. Alors ça, c'est quand même formidable. Donc on est accusé de quelque chose qui ne concerne pas une association la 1901 ni un particulier. On est reconnu coupable et la justice se cale complètement sur les volontés du CIVB qu'ils ont exaucées. Donc ça montre la typicité du Bordelais et la connivence aussi avec la justice. Et c'est très bien que cette affaire ait lieu, parce qu'aujourd'hui, elle prend des proportions qui ont dépassé largement les frontières du département, largement les frontières du pays et du continent Europe. Hein, on a des relais jusqu'en Amérique du Sud aujourd'hui. Et ben c'est très bien, parce que tout le monde entend parler des pratiques professionnelles de la majorité des entreprises viticoles du Bordelais, et aussi de leurs pratiques et de leur connivence avec la justice, et de quoi ils sont capables.
1: Alors justement, est-ce que, et vous allez nous le dire, est-ce qu'un dépaysement de l'affaire aurait été possible ? Est-ce qu'il est désormais possible ? Et est-ce que, d'après vous, ça changerait quelque chose si cette affaire était jugée ben, dans une région, alors il n'y en a pas beaucoup en France où on ne produit pas de vin, mais dans une région qui n'est pas le plus grand vignoble de France ou l'un des plus grands vignobles de France et est considéré comme tel à travers le monde.
0: Alors bien entendu que si ça avait été possible, ça aurait été fait. Mais moi je pense que si on en est là aujourd'hui, avec tout ce contexte-là et toutes ces typicités bordelaises, y compris jusque dans la justice, c'est beaucoup dû pour moi à l'histoire de l'appellation Bordeaux. Et effectivement, si on avait pu aller ailleurs, on peut espérer que ça n'aurait pas été jugé effectivement de la même manière, parce que le lobby de la viticulture bordelaise est extrêmement puissant, et c'est pas le cas des autres appellations françaises, effectivement.

0: Donc on se dit, pour montrer notre bonne foi à la justice, puisque nous faisons appel et que nous continuons à croire et à avoir foi en la justice, on va commencer à payer à hauteur de nos moyens. Donc on paye 400 euros par mois aux différents adversaires du compte de l'association et 400 euros sur mes deniers à moi aussi, de mon compte en banque à moi, puisque nous sommes condamnés les deux. Donc on commence à payer 2 fois 400 euros chaque mois. Pression supplémentaire hein, encore pour toujours nous asphyxier, nous tenir la tête sous l'eau et puis nous empêcher de continuer à militer hein, aussi, hein, c'est ça hein, là-dessous. Certains des adversaires ne nous fournissent pas leur RIB. Donc nous devons envoyer des huissiers à ces adversaires et à leurs avocats en leur demandant « Que souhaitez-vous ?» officiellement par voie d'huissier. « Que souhaitez-vous faire ? Continuez-vous la plainte avec les autres ou est-ce que vous vous arrêtez ?» 1500 euros de plus. Voilà. Et voilà. Et des pressions comme ça, voilà. Et on commence à payer. En juillet qui suit, on apprend que les adversaires font une demande de radiation de notre appel. Je découvre cette procédure. On se renseigne, on se rend compte que c'est pour en fait annuler une demande d'appel et que jusqu'à maintenant, celles qui ont été acceptées concernaient soit des personnes qui avaient dit ouvertement après la condamnation « je ne paierai pas, je ne me plierai pas à la condamnation » ou des personnes qui avaient complètement disparu de la circulation. Ce qui n'était pas notre cas. Donc on se dit quand même « on ne va pas nous imposer ça ». Nous avons une audience le 13 octobre et on apprend donc le 10 novembre 2021 que le juge de la Cour de l'appel de Bordeaux a accepté la demande de radiation et que désormais, donc, pour avoir le droit de faire appel, nous devons nous acquitter de cette somme grotesque de 125 000 euros. Le seul événement positif dans cette décision, c'est qu'il s'agit d'une décision administrative définitive de la première chambre civile de la Cour d'appel. Ça change le statut de ces dédommagements et intérêts qui ne nous permettaient pas de faire un financement participatif, une cagnotte en ligne, pour recevoir de l'argent. Donc le soir même, on crée un financement participatif. Et depuis, eh bien, on a réussi à amasser quand même plusieurs centaines, milliers d'euros de soutien. Là, quand je vous parle, on a dépassé les 80 000 euros. On a dépassé les 70 000 euros en 3 mois.
1: Du coup, aujourd'hui, au printemps 2022, Valérie Murat, vous êtes en passe de rembourser, de payer les dommages et intérêts pour lesquels vous avez été condamné, ce qui entrouvre la possibilité prochaine d'un appel et donc d'aller davantage sur le fond de ce dossier qui en était pour l'instant resté sur de l'ingénierie juridique, si je résume bien un petit peu ce qu'on vient de dire.
0: Absolument, c'est très juste ce que vous dites, c'est exactement ça. Et en fait, c'est précisément pour ça qu'ils sont allés sur la question du dénigrement, c'est précisément pour ça qu'ils essayent de me décrédibiliser en disant par exemple qu'il y a la grêle, le gel et puis il y a Valérie Murat et qu'ils me comparent par exemple à des catastrophes climatiques. C'est ça qu'ils veulent en fait, c'est ne pas parler du fond de ces analyses-là. Parce qu'en fait, il n'y a rien de nouveau hein, dans les analyses des vins HVE, absolument rien par rapport à ce que nous dénonçons depuis 10 ans. Rien du tout. La seule nouveauté, c'est que cette fois-là, on a fait analyser 22 vins et qu'on a réussi à lever, en même pas 3 mois, 5 000 euros de financement participatif. Et moi, mon sentiment, c'est que c'est ça qui leur a fait peur. Ils se sont dit, à coup de 22 bouteilles par analyse, on va tous y passer. Et oui, effectivement, ils vont tous y passer. Oui, voilà. C'est le projet. Je disais encore à un journaliste la semaine dernière, oui, mais si on s'était assise sur le bord de la route avec Marie-Lise et que très gentiment, nous avions agité un petit drapeau en disant « Ouh là là, attention, la santé publique, des ouvriers, des ouvrières agricoles, venez avec nous, rejoignez-nous. » Non, mais personne ne nous aurait écouté. Personne ne nous aurait écouté. Pour faire avancer les choses, il faut vraiment marquer les esprits. Parce que déjà, quand on est dans un endroit où il y a une chape de plomb, où tout est tu, où j'ai encore lu un article tout à l'heure dans Vitisphère, où je lis des vignerons qui, sans aucun complexe, disent « les maladies professionnelles dues aux pesticides n'existent pas ». Putain, on est en 2022, et j'ai envie de lui dire à ce monsieur « aujourd'hui la chimie et demain la chimio ». Qu'est-ce qu'il va vous falloir pour avoir un déclic ? Donc vous voyez, 2022, aujourd'hui, un article de Vitisphère, on lit encore ça. Ça veut dire que le formatage dans les têtes, il est encore extrêmement présent, il est encore extrêmement fort. Et le déni de ce monsieur, il est très très fort aussi. Donc qu'est-ce qu'il va lui falloir à ce monsieur pour comprendre qu'en utilisant des pesticides, il se met lui-même en danger aujourd'hui? On n'est plus dans les années 60. Aujourd'hui, tout le monde le sait, c'est de notoriété publique. Mais il y a quelque chose qui coince en lui pour arriver à avoir ce déclic.
2: Merci à Valérie Murat d'avoir été l'invitée d'Interférence et merci à vous, chers auditeurs, de nous avoir suivis. 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On se donne rendez-vous la semaine prochaine et d'ici là, restez à l'écoute et en alerte.

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de l'année géophysique internationale, des études de grande ampleur sur le problème du gaz carbonique et du changement climatique d'origine humaine. Son influence aux États-Unis sur la mise à l'agenda public des recherches sur l'effet de serre a été déterminante, comme l'a rappelé Al Gore, l'un de ses étudiants à Harvard, en 2006 dans « Une vérité qui dérange ». Hans Suess, né en 1909 à Vienne et mort en 1993 à la Jola, professeur, chimiste et physicien nucléaire autrichien, il est aussi le petit-fils du géologue Eduard Suess. Extrait de leur ouvrage « L'échange de dioxyde de carbone entre l'atmosphère et les océans » et la question de l'augmentation du CO2 atmosphérique durant les décennies passées, 1957. Dans cet article, Revel et Suess prédisent que les océans absorberont le taux excédentaire de dioxyde de carbone à une vitesse moindre que celle prédite par les théories de l'époque. Nullement alarmiste, mais soulignant tout de même que l'humanité était en train de faire, inconsciemment, « a large-scale geophysical experiment », ils en appellent à plus de recherches sur la lancinante question du CO2 et du climat, qui va devenir dans les années 1980 l'affaire du réchauffement planétaire, « global warming ». Introduction. Au milieu du XIXe siècle, des quantités substantielles de dioxyde de carbone ont commencé à être ajoutées dans l'atmosphère par la combustion de carburants fossiles. Le rythme de la combustion a continuellement augmenté, de telle sorte qu'aujourd'hui, la croissance annuelle due à cette source est proche de 0,4% de la quantité totale de dioxyde de carbone atmosphérique. D'ici à 1960, la quantité ajoutée au cours du siècle passé sera de plus de 15%. Calendar, 1938-1940-1949, pensait que presque tout le dioxyde de carbone produit par la combustion de carburants fossiles était resté dans l'atmosphère, et il a suggéré que l'augmentation du dioxyde de carbone atmosphérique pourrait être à l'origine de la légère augmentation de température moyenne observée dans les latitudes septentrionales au cours des dernières décennies. Il a donc réactualisé l'hypothèse de Chamberlin, 1899, et de Arrhenius, 1903, selon laquelle les changements climatiques pourraient être liés aux fluctuations de la teneur de l'air en dioxyde de carbone. Ces auteurs supposaient qu'une augmentation du dioxyde de carbone dans la couche supérieure de l'atmosphère abaisserait le niveau moyen de rétroradiation dans l'infrarouge et augmenterait donc la température moyenne près de la surface de la Terre. Par la suite, d'autres auteurs ont questionné les conclusions de Calendar sur deux points. Premièrement, la comparaison des mesures faites au XIXe siècle et au cours des années récentes ne démontre pas qu'il y ait eu une augmentation significative du CO2 atmosphérique, voire Slocum 1955, Foncelius 1956. Il est possible que la plus grande partie du CO2 excédentaire issu de la combustion de carburant ait été transféré dans les océans, possibilité suggérée par Arrhenius en 1903. Deuxièmement, quelques pourcents d'augmentation du CO2 contenu dans l'air, à supposer que ce soit le cas, pourraient ne pas produire une augmentation observable de la température moyenne de l'air près du sol par rapport à des fluctuations dues à d'autres causes. La thermodynamique de l'atmosphère est si peu connue qu'on ne sait pas si et comment un changement de la rétroradiation dans l'infrarouge à partir des couches d'air supérieures affecterait la température près de la surface. Les calculs effectués par Place, 1956, indiquent qu'une augmentation de 10% du dioxyde de carbone atmosphérique élèverait la température moyenne de 0,36 degrés. Mais l'existence possible de processus d'amplification ou de rétroaction
peut faire en sorte qu'un

0: léger changement de la rétroradiation est un effet plus prononcé. Une diminution de l'albédo de la Terre, quantité de rayonnement solaire réfléchi par la surface terrestre, à cause de la fonte des calottes glaciaires. Ou encore l'augmentation de la teneur en vapeur d'eau de l'atmosphère, avec une absorption infrarouge renforcée près de la surface, due à une évaporation accrue suite à l'augmentation de la température, en sont des exemples possibles. Au cours des prochaines décennies, le taux de combustion des carburants fossiles continuera à augmenter si les besoins en carburant et en énergie de notre civilisation industrielle mondiale continuent de s'accroître de façon exponentielle et si ces besoins ne sont satisfaits que d'une façon limitée par le développement de l'énergie nucléaire. Des estimations faites par les Nations Unies en 1955 montrent qu'au cours de la première décennie du XXIe siècle, la combustion de carburants fossiles pourrait produire une quantité de dioxyde de carbone égale à 20% de ce qui se trouve actuellement dans l'atmosphère. C'est probablement supérieur de deux ordres de grandeur au taux de dioxyde de carbone habituellement produit par les volcans, qui en moyenne doit être égal au taux auquel les silicates sont altérés en carbonate. Les êtres humains sont donc contraints de mener une expérience géophysique à grande échelle, d'une manière qui n'aurait pas pu se produire par le passé et qui ne pourra pas être reproduite dans le futur. En quelques siècles, nous renvoyons dans l'atmosphère et dans les océans le carbone organique concentré, stocké dans les roches sédimentaires au cours de centaines de millions d'années. Cette expérience, si elle est adéquatement documentée, peut produire des connaissances d'une portée considérable sur le processus qui détermine le temps et le climat. C'est la raison pour laquelle il est de la plus haute importance d'essayer de déterminer la façon dont le dioxyde de carbone se répartit entre l'atmosphère, les océans, la biosphère et la lithosphère.
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1: Je crois que l'homme pourra conserver son environnement ou n'existera pas. Voilà, l'alternative, si vous voulez, est simple. Les deux termes alternatifs sont simples. Ou bien on arrive à protéger notre environnement naturel, qui est, quand je dis notre environnement, il s'agit bien de l'environnement de l'homme, préserver la planète. Ou alors, eh bien, on va mourir soit sous des radiations multiples et variées, soit sous des immondices, soit parce qu'on avale trop de produits chimiques. C'est ce qui nous pend au nez, passez-moi l'expression, si on n'est pas vigilant.

0: idée de l'air, moi, me semble quand même très, très important pour notre santé. Donc, je pense qu'il faut qu'on aille vers d'autres solutions. Et après, avoir aussi un regard sur le futur. Quand on parle de voltaïque, au bout de 10, 15 ans, quand il faut les remplacer, on en fait quoi? Est-ce que ça ne crée pas d'autres problèmes?
1: C'est une problématique que vous avez eue sur la ZAC, ça ou...
0: Non, parce qu'aujourd'hui, c'est pris en charge. On essaye de le mettre sur le cahier des charges pour que ça soit pris en charge, mais j'imagine, moi, dans des bâtiments municipaux, je refaire ma mairie, il y a plein de bâtiments municipaux qui pourraient avoir de l'énergie solaire. Qu'est-ce qu'on va en faire dans 10-15 ans de ces panneaux? Est-ce qu'on ne va pas créer d'autres pollutions? Alors j'espère qu'on va trouver tous les moyens pour y arriver, mais c'est un vrai souci, oui.

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Il faut savoir que on parle toujours des catastrophes maritimes, mais tous les ans, il y a sur la Méditerranée l'équivalent de 50 fois, je dis bien 50 fois l'Erika, et c'est des chiffres qui ne sont pas contestés, hein, 50 fois l'Erika qui sont déversés sur la Méditerranée. Et rien que sur les territoires sous juridiction française, vous avez l'équivalent de 155 dégazages référencés. Ce sont les chiffres du CROSS Méditerranée que vous pouvez trouver sur tous les sites. Pour vous dire que on a au départ des dégazages qui peuvent sembler infimes, mais le nombre de dégazages constitue des pollutions beaucoup plus importantes que les pollutions que l'on peut voir avec des accidents. Alors les effets ne sont pas les mêmes. C'est sûrement, et là je ne suis pas scientifique, mais c'est sûrement des effets plus chroniques. En revanche, au-delà de dégazages et du maritime, nous avons par exemple des problèmes d'incendie. Nous avons des incendiaires volontaires qui pour faire pour des problèmes de territoire de chasse, pour nuire à quelqu'un, vont mettre le feu. Mais ils peuvent brûler et nuire effectivement à des espèces, y compris des espèces protégées. Nous avons des problèmes de décharge sauvage, où vous avez des batteries qui sont lancées dans la nature à côté d'une rivière ou près d'une nappe phréatique ou tout ça. Et quelquefois, vous trouvez, 20 ou 30 batteries et un garagiste qui a dû venir jeter ces batteries-là. Vous voyez ce que je veux dire? Et donc, le préjudice écologique, c'est aussi ça. Et ce qui serait intéressant, c'est de voir, par exemple, dans le cadre d'une rivière, parce que ça, je crois que c'est assez modélisé, où on a un déversement, par exemple, un camion arrive, et là, on est sur de l'accidentel, parce que je voudrais aussi préciser qu'il y a l'accidentel, mais aussi le volontaire. C'est pour ça que je vous parlais des dégazages. Ça coûte moins cher à un navire de dégazer en mer que d'aller dans les ports. Et au-delà du coût d'immobilier, si vous voulez, c'est pas tellement le coût du nettoyage de cuves dans un port, c'est le coût d'immobilisation du navire. Et on sait que les sociétés maritimes rentrent dans des équations économiques, le fait qu'ils ne se feront prendre qu'une fois tous les je ne sais pas combien, et ça reste plus rentable pour eux de dégazer en mer. Même s'ils se font prendre, ils se sont fait prendre une fois tous les je ne sais pas combien, et ils se disent, même maintenant en prenant pour certains 1 million d'euros. Vous voyez, tout ça, c'est... Et il faut redonner, si vous voulez, un sens grâce à un texte.

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1: Bonjour et bienvenue dans les infos durables. Aujourd'hui, on va parler de développement durable et notamment de la Semaine européenne. Semaine européenne du développement durable qui se déroulera du 17 septembre au 9 octobre. Donc une plage un peu plus longue que la semaine, comme vous vous rendez compte, pour afficher de nombreux événements. C'est un moment idéal pour proposer un challenge interne ou offrir un avantage salarié et responsable. L'objectif, c'est de promouvoir les 17 objectifs de développement durable de l'agenda des Nations Unies pour les années 2030, un moment clé pour encourager des actions concrètes en entreprise. Et si vous ne savez pas comment commencer, bien, il y a 13 articles qui ont été regroupés en 13 solutions éco-responsables pour accompagner les entreprises dans la tradition. La carte cadeau éthique cadeau permet à vos collaborateurs de consommer par exemple auprès de 1000 enseignes engagées dans le zéro déchet ou dans les modes éthiques. Si vous souhaitez mettre en place une de ces actions, notamment dans les entreprises, donc vous pourrez participer au Forum mondial Convergence. C'est le rendez-vous international des acteurs du changement, que vous soyez une entreprise, une ONG ou une collectivité. Alors pour cela, eh bien, il faut vous renseigner sur la Semaine européenne du développement durable qui se tiendra à partir du 17 septembre prochain. À bientôt pour un prochain rendez-vous.
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1: Bonjour et bienvenue dans les infos durables. Aujourd'hui, on va parler d'un colloque aménagement et biodiversité des continuums fluviaux et littoraux. Ça se passera le 30 septembre, du 30 septembre au 2 octobre exactement, à Mont-Saint-Aignan, en Seine-Maritime. C'est un rendez-vous scientifique qui fait le point sur les impacts des aménagements hydrauliques et industriels, notamment sur la biodiversité des milieux aquatiques, sur les cours d'eau, estuaires et zones humides des littoraux. Le colloque aménagement et biodiversité des continuums fluviaux se tiendra donc cette année comme une deuxième conférence organisée par la Société Hydrotechnique de France sur les aménagements et la biodiversité. Il s'intéresse aussi à l'ensemble des continuums terre-mer, des milieux naturels aquatiques, depuis la source des cours d'eau jusqu'aux milieux littoraux et leur interface que constituent les estuaires et les deltas. Beaucoup de choses qui seront en débat donc ce jour-là. Je vous rappelle la date, les trois dates, c'est du 30 septembre au 2 octobre 2026 et ça se passe au CURIB, l'université de Rouen, donc à Mont-Saint-Aignan dans le 76. À bientôt pour un prochain rendez-vous sur l'antenne.

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0: Est-ce que on est obligé d'à chaque fois passer par ce prisme économique pour convaincre les gens? Finalement, enfin, ça vaut bien un autre moyen, mais pourquoi on est toujours obligé de passer par un moyen pour dire l'océan c'est important, voire c'est fondamental?
1: Bah d'abord parce que vous ne pouvez pas faire toujours des choses à perte, quoi. Ce que vous pouvez faire, c'est que vous pouvez pendant un certain temps lancer des actions, expérimenter des techniques complètement nouvelles. Alors vous pouvez avoir peut-être, vous pouvez perdre de l'argent, disons, ou utiliser de l'argent public, des subventions pendant peut-être 2, 3, 4, 5 ans, mais ensuite il faut bien que vous puissiez montrer que c'est viable. Être viable, ça veut dire aussi ne pas perdre d'argent. Ça ne veut pas forcément dire gagner des milliards, mais ça veut dire au moins que l'activité peut se per-

Et l'idée, c'était de savoir, en fin de compte, qu'est-ce que devenaient nos fibres provenant de nos machines à laver. Donc les fibres synthétiques, c'est-à-dire des textiles, les nylons, les provenant de tous nos tissus synthétiques. Et là, on a eu un petit peu la surprise de découvrir que ce sont des milliards et des milliards de fibres qui, tous les jours, par chaque machine à laver, sont relarguées dans nos eaux usées. Donc on a malgré tout eu la bonne service de voir que la station d'Aliotis avait la particularité de stopper une bonne partie de ses fibres, mais elle en relargue encore une bonne partie, malheureusement, et c'est encore des milliards de fibres synthétiques, donc qui ne se dégraderont pas, qui resteront dans l'environnement, et qui sont relarguées dans les eaux marines. Donc là, il y a un véritable enjeu industriel, justement, à mettre en place des stations d'épuration qui soient capables de stopper ces fibres au maximum, c'est-à-dire, pourquoi pas, la totalité. Donc c'est un vrai enjeu qui démarre avec ce programme écosystème.

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1: Il y a le bio, mais il faut se méfier. Il faut un bon label. Le label européen ne suffit pas. Il y a des labels que je ne citerai pas pour ne pas faire de publicité, mais qui sont de très très bonne qualité, avec un degré d'exigence sur la culture des produits et sur les manipulations de transformation du produit, qui sont très exigeants, et d'autres qui le sont moins. Donc il faut être regardant sur le label, il faut prendre les bons labels. Et les circuits courts, évidemment, c'est quelque chose de fantastique, parce que si on y ajoute la troisième dimension, qui est celle de l'agriculture raisonnée, c'est-à-dire avec moins de traitements, avec moins de produits, on n'a pas besoin de tous ces produits, il n'y a que les vendeurs de produits qui vous disent qu'il faut absolument utiliser des produits en grande quantité, c'est leur intérêt, bien entendu, et je ne cite personne. Mais on peut aisément mettre des noms. Eh bien, si on est lucide sur cette question des traitements, mais juste ce qu'il faut, eh bien, on ne détruit pas, évidemment, le produit avant qu'il soit consommé. Parce que le problème, c'est que les produits que nous consommons sont pollués. Tenez, je vais vous donner un petit exemple. Je lisais il y a deux jours, c'est pas vieux, qu'en 2016, il y avait une étude qui a été faite, et elle a été refaite d'ailleurs en 2017, sur tout ce qui bouleverse notre vie endocrinienne, ce qu'on appelle les perturbateurs endocriniens. Et bien en 2016, on en a détecté dans les produits basiques, je dirais, de beauté, d'hygiène, environ 200, et aujourd'hui, on est à plus de 400.

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0: un chef d'entreprise et aussi un citoyen, donc il a un pouvoir, lui, beaucoup plus important que, je dirais, la moyenne des citoyens, au sens où il gère une organisation qui parfois peut être de taille énorme et avoir des impacts énormes. Alors il est sous pression, hein, ce chef d'entreprise, puisqu'il a ses actionnaires d'un côté, ses employés de l'autre, sans parler potentiellement de l'impact que peut avoir aussi l'État dans son organisation. Donc il est soumis à de nombreuses pressions, mais effectivement, le problème qu'on rencontre, c'est que parmi ces pressions, on ne voit pas la biodiversité. La biodiversité, elle est très mal défendue, là où il y a du pouvoir. Et donc, c'est un problème qu'on rencontre aujourd'hui, c'est que parmi les pressions que subissent des gens de pouvoir, en fait, il y en a très peu qui concernent la préservation de la biodiversité. Et ça, c'est une lacune dans la gouvernance telle qu'elle existe aujourd'hui, que ce soit au sein des entreprises, au niveau de l'État, ou, je dirais, dans les débats politiques de manière générale.
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2: Bonjour et bienvenue dans les infos durables de Radio Terre. Du 1er septembre au 4 octobre se déroule la fête des hérissons. Ces petites bêtes qu'on voit parfois près des maisons ou sur les routes, malheureusement souvent écrasées, eh bien ont une fête et c'est un moment pour mieux découvrir leur environnement, pour mieux découvrir leur rôle aussi dans la biodiversité de la nature. Des ateliers, des sorties nature et des interventions en classe auront lieu à cette occasion. De nombreuses animations sont à retrouver un petit peu partout en France. Bah, si vous voulez vous faire pote avec les hérissons, c'est la bonne occasion, donc du 1er septembre au 4 octobre, tout un tas de semaines de sensibilisation. Vous pouvez retrouver ça dans certains magasins d'ailleurs qui ont accepté de participer à cette opération, comme Jardiland, Delbar ou Gamme Vert, et les jardineries du terroir. Et chacun vous accueillera donc avec une sensibilisation aux hérissons que l'on salue bien. A bientôt pour un prochain rendez-vous sur l'antenne de Radio Terre.
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1: Bonjour et bienvenue dans les infos durables. Bien, aujourd'hui on va parler de l'Office français de la biodiversité qui vous propose avec le Life Artisan, en partenariat avec le programme national de recherche Solubiode, un parcours, les milieux agricoles de demain donc. Il s'agira d'un parcours qui permet de découvrir les façons de s'adapter avec la nature. C'est dédié aux solutions fondées sur la nature justement pour l'adaptation des territoires et pratiques agricoles face aux risques liés au changement climatique. Alors ça se passe de juin à octobre. Ce sont des webinaires donc qui s'adressent à tous, enfin plus particulièrement dans la cible, à savoir agriculteurs, collectivités, organisations non gouvernementales, professionnels de la biodiversité. Vous pourrez découvrir le rôle et les co-bénéfices des solutions fondées sur la nature pendant ces 7 webinaires. Donc, si vous voulez en savoir plus, ça se passe, je vous le rappelle, jusqu'en 31 octobre prochain. Eh bien, vous contactez l'Office français de la biodiversité qui vous donnera tous les détails pour vous brancher sur ces conférences numériques. À bientôt pour un prochain rendez-vous sur l'antenne de Radio Terre.

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Claude Lévi-Strauss. Anthropologue et ethnologue français, né en 1908 à Bruxelles et mort en 2009 à Paris. Il est le fondateur de l'anthropologie structurale et l'une des figures phares du structuralisme, spécialiste des sociétés amérindiennes et européennes. Ses derniers ouvrages poursuivent une œuvre morale défendant la diversité des espèces naturelles et des cultures. Il restera l'un des premiers à avoir dénoncé les illusions ethnocentriques, les méfaits de la modernisation et du développement à l'occidental. Extrait de « Triste tropique » 1955 et de « Mythologique 3 » 1968. Est-ce alors que j'ai, pour la première fois, compris ce qu'en d'autres régions du monde, d'aussi démoralisantes circonstances m'ont définitivement enseigné. Voyage, coffret magique.

0: sont transformés en porte-avions pesamment ancrés au fond des mers du Sud, où l'Asie tout entière prend le visage d'une zone maladive, où les bidonvilles rongent l'Afrique, où l'aviation commerciale et militaire flétrit la candeur de la forêt américaine ou mélanésienne avant même d'en pouvoir détruire la virginité, comment la prétendue évasion du voyage pourrait-elle réussir autre chose que nous confronter aux formes les plus malheureuses de notre existence historique ? Cette grande civilisation occidentale, créatrice des merveilles dont nous jouissons, elle n'a certes pas réussi à les produire sans contrepartie. Comme son œuvre la plus fameuse, pile où s'élaborent des architectures d'une complexité inconnue, l'ordre et l'harmonie de l'Occident exigent l'élimination d'une masse prodigieuse de sous-produits maléfiques dont la Terre est aujourd'hui infectée. Ce que d'abord vous nous montrez, voyage, c'est notre ordure lancée au visage de l'humanité. Je comprends alors la passion, la folie, la duperie des récits de voyage. Ils apportent l'illusion de ce qui n'existe plus et qui devrait être encore, pour que nous échappions à l'accablante évidence que 20 000 ans d'histoire sont joués. Il n'y a plus rien à faire. La civilisation n'est plus cette fleur fragile qu'on préservait, qu'on développait à grand-peine dans quelques coins abrités d'un terroir riche en espèces rustiques, menaçantes sans doute par leur vivacité, mais qui permettaient aussi de varier et de revigorer les semis. L'humanité s'installe dans la monoculture, elle s'apprête à produire la civilisation en masse, comme la betterave. Son ordinaire ne comportera plus que ce plat. Quand il proclame, au contraire, que l'enfer c'est nous-mêmes, les peuples sauvages donnent une leçon de modestie qu'on voudrait croire que nous sommes encore capables d'entendre. En ce siècle où l'homme s'acharne à détruire d'innombrables formes vivantes, après tant de sociétés dont la richesse et la diversité constituaient de temps immémorial le plus clair de son patrimoine, jamais, sans doute, il n'a été plus nécessaire de dire, comme font les mythes, qu'un humanisme bien ordonné ne commence pas par soi-même, mais place le monde avant la vie avant l'homme, le respect des autres êtres avant l'amour-propre. Et que même un séjour d'un ou deux millions d'années sur cette terre, puisque de toute façon il connaîtra un terme, ne saurait servir d'excuse à une espèce quelconque, fût-ce la nôtre, pour se l'approprier comme une chose et s'y conduire sans pudeur ni discrétion.
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Donc, le tournant du projet et la conception nouvelle qui est apparue à la ville de Sainte-Afrique quand les services de la région sont intervenus, c'est en 2008 quand donc voilà le service connaissance du patrimoine est venu étudier en partie l'île Voltaire sur commande donc de la DRAC et de l'ABF qui s'intéressaient à notre ville, et on s'est aperçu qu'il y avait donc des traces médiévales un petit peu partout dans le quartier et sûrement ailleurs dans le centre-ville, et qu'il serait bien dommage de détruire tout l'îlot comme on avait pu l'imaginer initialement. D'ailleurs, par rapport à la déclaration d'utilité publique, il faut savoir que notre architecte du bâtiment de France avait émis une réserve, un avis favorable, mais avec la condition de proposer un aménagement plus judicieux que ce qu'on avait présenté jusqu'alors, donc sur la maquette dont on parlait, de 25 logements, parking souterrain, en rasant tout le quartier Voltaire. Puisqu'en fait, avec les premières recherches qu'avait réalisé l'inventaire, il était évident qu'il fallait qu'on prête plus d'attention au patrimoine dans l'aménagement qu'on souhaitait réaliser. À partir de là, il a fallu un petit peu convaincre les élus, la population, de l'intérêt patrimonial du centre ancien et de l'intérêt de ne pas tout raser, puisque était ancré dans les esprits l'idée qu'enfin on allait enlever toutes ces maisons qui tombent à moitié, qui sont insalubres, où il y a les pigeons, les chats, les rats, et tout le monde était content et ça allait pouvoir se faire vite. Et donc, en réalité, pour faire intégrer l'idée que finalement, on resterait peut-être avec des ruelles étroites, puisque c'était le témoignage de notre passé, que si on rasait ça, ben, ça en était fini, puisque ailleurs, à Sainte-Afrique, réaliser l'immeuble qu'on a fait tout à l'heure, on a de l'espace pour le faire ailleurs à Sainte-Afrique. En réalité, si on rase notre cœur, notre centre ancien, c'est fini pour toujours. Donc, intégrer cette idée petit à petit par le biais de la communication. La venue donc régulière des conservateurs du patrimoine de la région a aussi apporté énormément. Et puis, surtout, cette nouvelle conception nous a invités à mettre en place des partenariats intéressants auxquels on n'avait pas pensé jusqu'alors. Ça veut dire que maintenant, quand on réfléchit sur l'île Voltaire et à chaque fois qu'on a des réunions de travail, on a mis en place une sorte de commission, un comité de pilotage dans lequel on associe tout le temps et on les remercie. À chaque fois, ils viennent, ils nous apportent leurs conseils et leurs riches expériences. Donc, on a à nos côtés non seulement les conservateurs du patrimoine de la région, donc Monsieur Céleste et Monsieur Chabert qui sont là pour ne citer qu'eux, et puis Monsieur Cosse, donc l'architecte des bâtiments de France, accompagné de son collaborateur Monsieur Rudel, Monsieur Jacomet, donc directeur du CAUE de l'Aveyron avec Madame Cahuzac, et puis l'intervention comme ça d'experts qui viennent nous apporter tout leur savoir et nous guider vers un aménagement plus harmonieux de ce quartier. Important aussi, ils nous apportent leurs conseils techniques et leur soutien parfois financier. C'est le cas de la région pour l'étude d'archéologie du bâti qu'on a fait sur tout le quartier Voltaire. Et c'est le cas aussi de la DATAR, qui nous a intégrés au réseau des petites et moyennes villes donc du Massif central, pour permettre d'une part de candidater à un projet permettant de financer en partie des études d'ingénierie qui s'orientent voilà vers des restructurations douces et respectueuses du patrimoine comme celle-ci, et qui par ailleurs nous ont offert la possibilité de rencontrer et de connaître des projets intéressants bien plus avancés que les nôtres, comme ceux de la ville de Cahors. Ces chances-là, on ne les aurait pas eues si on n'avait pas réorienté notre conception de l'aménagement de ce quartier.

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3: Je pense qu'on a aussi des politiques qui ont des difficultés à mettre en place des politiques environnementales qui soient efficientes. Je viens de parler du photovoltaïque qui démontre que faire des politiques sectorielles ciblées peuvent être extrêmement coûteux. Le photovoltaïque à 50 centimes le prix de rachat des kilowattheures, c'est équivalent à valoriser la tonne de CO2 évitée à 1000 euros. Alors que c'est 5 fois supérieur à ce qu'on pense être le dommage de la tonne de CO2. Donc on a détruit de la valeur en mettant en place ce type de mécanisme, et c'est vrai dans d'autres dimensions aussi. Regardez aussi les politiques environnementales portées par le système européen de permis d'émission. Aujourd'hui, le permis d'émission est à 4 euros la tonne de CO2, donc on est très loin à nouveau, 30 secondes s'il vous plaît, on est très très loin d'une situation proche de ce qui serait désirable de prix, d'avoir comme prix de permis d'émission. On est à 4 euros, on voudrait en 150, donc on est à nouveau très très loin.

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1: Dans le domaine législatif, on ne rigole pas. Loi visant à mieux encadrer l'utilisation des produits phytosanitaires sur le territoire national. On aurait pu lui trouver un autre nom plus poétique, mais pour le moment, la poésie n'est pas encore véritablement entrée dans les textes législatifs, mais je ne désespère pas. En tout cas, c'est la loi dite zéro phyto, et aussi la loi Labbé, et c'est terrible que d'avoir son nom définitivement associé aux pesticides au niveau de la loi. Mais il y a une autre lecture, c'est mon nom est définitivement associé pour certains autres à la santé des abeilles et des pollinisateurs et à l'ensemble de la biodiversité. Je préfère cette version-là.

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1: Bonjour et bienvenue pour les infos durables. Aujourd'hui, on va se rendre du côté de Pinsaguel. Ça se trouve au sud de Toulouse. Et si vous habitez eh bien ce petit village ou si vous n'êtes pas très loin, et si vous avez envie de vous impliquer ou donner de votre temps, et on vous propose tout simplement de participer donc à des actions sur des sorties nature et notamment sur une sortie qui s'appelle Chuchotement d'automne, les oiseaux de la plaine toulousaine. Ce sera l'occasion d'échanger en toute convivialité, de découvrir ces actions de nature et de trouver une manière de vous engager. Que vous soyez curieux, futur bénévole ou déjà engagé, vous êtes les bienvenus lors de cette sortie, mais aussi pour participer bien aux activités de cette association en tant que bénévole. Ça se passera en ce qui concerne la sortie donc le mercredi 23 septembre et un peu plus tard le jeudi 19 novembre. Autre sortie donc le dimanche 27 septembre à 8h30, les oiseaux se font plus rares et plus discrets en automne, mais ils sont bien présents. Vous pourrez peut-être les reconnaître et voir comment ils séjournent dans les contrées en basse saison, notamment découvrir le faucon crécelle et bien d'autres. Si vous êtes amoureux d'ornithologie, et bien si vous êtes bénévole, n'hésitez pas à participer à ces sorties. Dimanche 27 septembre, je vous rappelle aussi le contact aussi bien pour Pinsaguel que pour cette sortie. C'est Nature en Occitanie sur Internet. À bientôt pour un prochain rendez-vous.
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1: Bonjour et bienvenue pour les infos durables. Aujourd'hui, on va partir du côté de la Provence et de la région PACA. Vous savez que vous pouvez aussi entendre Radio Terre à Nice, donc en DAB+. Et là, il s'agit d'une visite de la fête de la nature au muséum. Donc, c'est à Marseille pour cette information. Donc, du 19 mai au 27 septembre, vous pourrez, en allant au muséum, voir une exposition photographique. Il y aura aussi des sorties nature, découvrir Flore des Calanques, des soirées de restitution City Nature Challenge et puis une fresque de la biodiversité. On se posera la question de savoir si la nature à Marseille est plus riche que celle de Paris ou de Los Angeles. Depuis 2024, ERCS, Marseille Université et la ville de Marseille participent à cette aventure de City Nature Challenge. Ce défi international permet à chacun de découvrir et de contribuer à la connaissance de l'incroyable richesse naturelle de son territoire communal. En tout cas, si vous êtes intéressé par l'exposition photographique qui, je vous le rappelle, se tiendra jusqu'au 27 septembre, et bien contactez le musée d'histoire naturelle de Marseille. L'adresse, donc c'est Palais Longchamp à Marseille. Et si vous voulez un numéro de téléphone, c'est le 04 91 14 59 50. À bientôt pour un prochain rendez-vous sur Radio Terre.

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1: Besançon 2022, les 12e assises de la biodiversité.
2: La biodiversité, la ville de Strasbourg.
3: Alors, Suzanne Broly, adjointe à la ville résiliente de la ville de Strasbourg et vice-présidente en charge de l'habitat et de la stratégie bâti et foncier.
4: Alors, il y a une chose qui m'a intéressé particulièrement dans ce que vous disiez. Vous disiez que ça faisait un certain temps que vous avez une expertise là-dedans, mais qu'en fait, peu à peu, vous vous apercevez que vous pouvez aller plus loin, notamment qu'il y a une collaboration de tous les services dans les actions impliquées, enfin, qui sont proposées.
3: Alors, en fait, pour réussir à mener, réussir à avoir une vraie conquête, reconquête de la biodiversité, avoir une fonctionnalité écologique, ça ne peut pas être qu'un seul service, ça ne peut pas être que le service des espaces verts. Il faut impérativement que, finalement, ça soit les bailleurs sociaux, ça soit les urbanistes, les architectes, mais aussi l'ensemble de la maîtrise d'ouvrage, de l'aménagement de l'espace public, ils sont tous... Finalement, ils ont tous des leviers pour réussir à préserver de la biodiversité. Mais il faut qu'ils aient compris les enjeux et qu'ils puissent après l'appliquer systématiquement dans leur projet. Donc voilà, c'est un travail, c'est à la fois dans les documents d'urbanisme en amont, mais après, à chaque négociation pour un permis de construire, et il faut réussir à faire comprendre que c'est préserver l'existant plutôt que d'aller replanter, parce que souvent, ils s'imaginent, mais c'est bon, on enlève 3 arbres, mais on vous en met 60. Je dis, mais les 60, ils ne me rendront pas les mêmes services que ces 3 arbres avant une centaine d'années. Donc, sauf que c'est les 30 prochaines années où on en a besoin, parce que c'est maintenant ou jamais qu'il faut réussir à transformer choses. Donc ça a impliqué aussi un changement même pour les services des espaces verts qui étaient très impliqués sur ces démarches et sur la reconquête de la biodiversité. Il avait une approche de gestionnaire et pour lui, changer les arbres parce qu'ils ne sont pas en bonne santé à un moment, c'est plus logique que de ne pas les enlever et donc ils préfèrent en replanter. Sauf que les arbres, si on les enlève maintenant, je devrais attendre 30 ans avant d'avoir de l'ombre. Et vu les canicules qu'on a, vu le réchauffement et l'accélération du process, on ne peut plus se permettre en fait, d'avoir le même comportement avec la nature. Donc là, il y a urgence à agir parce que finalement, cette nature, on dit qu'on agit pour la nature, mais en fait, c'est la nature qui va nous sauver. Donc si on n'est pas dynamique et solidaire dans l'ensemble des champs de compétences qu'on a, on n'arrivera pas à avoir une ville viable.
4: Est-ce que c'est un problème, je dirais, technique, de coordination, ou est-ce que c'est un problème de conscience politique au sens écologique du terme qu'il faut faire avancer donc ?
3: Alors la conscience politique, ça c'est certain. Puisque avant, finalement, j'étais motivée, j'étais agent.

0: on en a besoin aujourd'hui.
1: Justement, comment concilier l'écologie, faire toutes ces avancées, la biodiversité, avec le social, avec la nécessité d'être attentif aux plus précaires?
0: Par exemple, sur le plan canopée, il n'est pas question d'avoir un quartier plus favorisé qu'un autre. On veille à avoir en fait une canopée qui soit équivalente sur l'ensemble des quartiers de la ville. On veille à ce que tous les habitantes et les habitants aient un accès à un parc, à un espace vert, à une piste cyclable. Et il ne faut pas que ça soit uniquement réservé à quelques beaux quartiers. Donc en fait, la nature, elle est nécessaire. Et les écoles qu'on transforme, quand on déminéralise, on met une priorité aussi dans les quartiers prioritaires pour être certain que ceux qui ne vivent pas dans des pavillons avec jardin puissent accéder à ces espaces de nature qui vont être bénéfiques pour le développement même des enfants.
1: Pour terminer, votre sentiment donc à l'écoute de cette plénière des assises et puis du bilan qu'on peut en faire par rapport à il y a 2, 3 ans, 4, 5 ans, qu'est-ce qui vous semble bouger aujourd'hui ?
0: Ce n'est pas dans mon habitude d'être négative, mais je dirais qu'en tout cas, aujourd'hui, il y avait l'ADEME qui était autour de la table. Donc la DDT, l'ADEME qui porte ce discours est dans une approche peut-être plus transversale. À l'époque, avec l'Agence de l'eau, je négociais pour avoir un budget sur la biodiversité et ça restait très expérimental. Maintenant, les agences de l'eau s'intéressent, en tout cas, peuvent financer des actions pour la biodiversité. Ce qui serait essentiel, c'est qu'il y ait de la cohérence entre toutes les agences de l'État, de façon à ce que quand j'agis pour le logement, donc nous, à l'Eurométropole de Strasbourg, on met des subventions pour la végétalisation au niveau de l'habitat. Mais c'est important d'avoir cette approche globale et transversale. Et aujourd'hui, c'est encore trop compartimenté.
1: Et sur ces questions-là, vous avez l'impression d'être poussé par les citoyens ou vous avez l'impression plutôt de les entraîner, entre guillemets, c'est-à-dire qu'il y a un manque de conscience
0: Les citoyens n'ont pas forcément justement conscience du fait que ça soit compartimenté. Du coup, il y a une incompréhension entre les compétences de la ville, de l'Eurométropole, de la région, du département. Et du coup, ça mérite d'être expliqué aux citoyens. Mais derrière, si on veut avancer, il faut vraiment avoir que les collectivités soient exemplaires, que l'État soit exemplaire. Et je ne sais pas, quand on parle de sobriété, aujourd'hui, c'est impératif avec la crise énergétique. Et on va y arriver. Ce qu'on préconisait et qu'on n'arrivait pas à faire, ça y est. Là, on a le couteau sous la gorge, donc on va y passer. Sauf que pour moi, quand l'État là, débloque des fonds pour faire baisser le prix de l'essence, je suis désolée, il ne donne pas un sou pour les transports en commun, mais il va donner pour du transport individuel. Où elle est la cohérence ?
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1: Bonjour et bienvenue dans les infos durables. Aujourd'hui, on va partir du côté de Nice où vous pouvez écouter Radio Terre sur le DAB+. Pour vous parler d'une manifestation qui aura lieu pendant la matinée du samedi 26 septembre. Donc, c'est à Nice une période, le mois de septembre, idéale pour partir à la découverte des oiseaux du Liban. La douceur de la arrière-saison et la lumière de fin d'été offrent des conditions parfaites pour se balader en bord de mer. Cette sortie, donc proposée par la métropole de Nice le 26 septembre, s'inscrit dans le cadre de l'Atlas de la biodiversité communale et elle vous invite à observer les espèces emblématiques du littoral entre plages, rochers et zones portuaires. C'est aussi un moment clé pour les passages migratoires avec de belles surprises à la clé. Une sortie conviviale et accessible pour prendre le temps d'observer, d'apprendre et de profiter du littoral niçois autrement. Si vous voulez en savoir plus sur cette sortie du 23 septembre, eh bien vous allez sur le site de la métropole de Nice. En fait, c'est nicecôtedazur.org. A bientôt pour un prochain rendez-vous sur l'antenne de Radio Terre.
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1: Bonjour et bienvenue dans cette rubrique sur les infos durables. Eh bien, aujourd'hui, on parle de mobilité puisqu'il y a chaque année une semaine européenne de la mobilité et cette année, elle se déroulera du 16 au 20 septembre. Pendant la semaine de la mobilité, eh bien, tout le monde est encouragé à opter pour des modes de déplacement plus durables. Partout en France, des événements seront axés sur les mobilités durables pendant une semaine avec des ateliers de sensibilisation. Tous les ans, l'association World Cleanup Day encourage les citoyens, les entreprises et les collectivités, ainsi que les associations, les écoles, d'ailleurs, à participer à ou à organiser des opérations de nettoyage partout en France. Sur le site de l'association, un guide des outils et des idées pour organiser un ramassage de déchets est disponible pour les entreprises. Si vous voulez, pendant cette semaine du 16 au 20 septembre, participer à ce grand nettoyage de la planète, eh bien, vous pouvez vous rendre sur le site de World Cleanup Day. À bientôt pour un prochain rendez-vous sur l'antenne de Radio Terre.
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4: Gaston Miron. La marche à l'amour. Tu as les yeux pères des champs de rosée. Tu as des yeux d'aventure et d'années-lumière. La douceur du fond des brises au mois de mai, dans les accompagnements de ma vie en friche. Avec cette chaleur d'oiseau à ton corps craintif. Moi, qui suis charpente et beaucoup de fardoche, moi je fonce à vive allure, et entêté d'avenir, la tête en bas, comme un bison dans son destin. La blancheur des nénuphars s'élève jusqu'à ton cou pour la conjuration de mes manitous maléfiques. Moi qui ai des yeux où ciel et mer s'influencent pour la réverbération de ta mort lointaine. Avec cette tache errante de chevreuil que tu as, tu viendras tout ensoleillé d'existence. La bouche envahie par la fraîcheur des herbes, le corps mûri par les jardins oubliés, où tes seins sont devenus des envoûtements. Tu te lèves. Tu es l'aube dans mes bras, où tu changes comme les saisons. Je te prendrai marcheur d'un pays d'haleine, à bout de misère et à bout de démesure. Je veux te faire aimer la vie, notre vie. T'aimer fou. De racines à feuilles et graves, de jour en jour, à travers nuits aiguës, de moellons, nos vertus silencieuses. Je finirai bien par te rencontrer quelque part, bon Dieu. Et contre tout ce qui me rend absent et douloureux, par le mince regard qui me reste au fond du froid, j'affirme, mon amour, que tu existes. Je corrige.

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Non, j'irai te chercher, nous vivrons sur la terre. 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Frappe l'air et le feu de mes soifs, coule-moi dans tes mains de ciel et de soie, la tête la première pour ne plus revenir, si ce n'est pour remonter debout à ton flanc. Nouveau venu de l'amour du monde, constelle-moi de ton corps de voie lactée, même si j'ai fait de ma vie dans un plongeon une sorte de marais, une espèce d'orage noir. Si je fus cabotin, concasseur de désespoir, j'ai quand même idée farouche de t'aimer pour ta pureté, de t'aimer pour une tendresse que je n'ai pas connue. Dans les giboulées d'étoiles de mon ciel, l'éclair s'épanouit dans ma chair, je passe les poings durs au vent, j'ai un cœur de 1000 chevaux vapeur, j'ai un cœur comme la flamme d'une chandelle. Toi, tu as la tête d'abîme douce, n'est-ce pas? La nuit de saule dans tes cheveux, un visage enneigé de hasard et de fruits, un regard entretenu de sources cachées, et 1000 chants d'insectes dans tes veines, et 1000 pluies de pétales dans tes caresses. Tu es mon amour, ma clameur, mon bramement, tu es mon amour, ma ceinture fléchée d'univers, ma danse carrée des quatre coins d'horizon, le rouet des écheveaux de mon espoir.

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Et j'ai du chien dent d'achille en plein l'âme. Tu es belle, de tout l'avenir épargné. D'une frêle beauté, d'une frêle beauté, soleilleuse contre l'ombre.

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0: porte dans 15 minutes.
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0: les 14e Assises de la Biodiversité, La Rochelle 2024.
1: Direction l'atelier Paysages ruraux, levier majeur pour la préservation de la biodiversité. Un débat animé par Thierry Duteuil, département de la Charente-Maritime, avec Paul Vignac, chargé de mission pollinisateur sauvage, Éric Siroux, chargé de mission agroforestier, Fabien Mercier, responsable de projet naturaliste à la LPO, et Chloé Swiderski, chargé de mission à Hommes et Territoires.
2: Donc j'introduis la matinée avec cette photo. Cette photo qui a été prise à Saint-Coutant-le-Grand en Charente-Maritime, donc on est bien dans le thème. Voilà, c'est pas photoshopé, c'est pas voilà. Tout ça pour vous dire, c'est vrai que depuis de nombreuses décennies, depuis de très très longtemps, on parle d'une dégradation de la biodiversité dans nos campagnes. Ça date d'assez, surtout ça s'est amplifié après la guerre. Et c'est vrai que on le constate. Eric en parlera au vu de ce qu'on mène comme opération de plantation et de replantation de haies dans le paysage rural. Mais c'est vrai que moi, je me rends compte également, parce que je suis originaire de Dordogne, je racontais un petit peu ma vie, mais bon. Et c'est vrai qu'en termes de repères sur la biodiversité, c'est vrai qu'on n'a plus du tout les mêmes repères qu'il y a 30-40 ans, quoi. C'est vrai qu'il n'y a plus de vie, il n'y a plus de papillons, il n'y a plus rien, c'est vrai que c'est assez sensible. Et moi, ce qui m'interroge, j'en parlais hier avec un collègue, ce qui m'interroge en fait, c'est qu'en termes de repères, c'est qu'en fait, les repères actuels font que, finalement, il n'y a plus rien, on n'a plus ce niveau d'identification et de repérage pour après mener des actions qui permettent de reconquérir cette biodiversité, et, sinon l'améliorer, mais l'accompagner autrement. Donc ça, c'est vrai que c'est une réflexion à mener, ce manque de repères et de références, et ce qui fait que même dans les politiques publiques, le fait qu'on manque maintenant de ces références et qu'on réduit cette référence, c'est vrai qu'au niveau des politiques publiques, malheureusement, les engagements sont moins significatifs qu'ils pourraient l'être. Donc ça, c'est le constat. On se rend compte aussi, moi je fais de l'accompagnement auprès des communes, des petites communes, que même sur des communes, en termes de gestion des espaces verts, pour les réduire à ce terme-là, c'est vrai qu'on est encore sur des gestions très très très marquées, très prégnantes, et c'est vrai que les communes ont du mal encore à franchir le pas d'accompagner, alors moi je parle plutôt de gestion accompagnée des espaces que de gestion différenciée, d'accompagner les espaces pour améliorer, conforter les usages, ça c'est certain, pour l'image aussi, mais aussi pour toute cette biodiversité liée à ces espaces, et notamment sur les espaces interstitiels, les petits espaces qui sont situés dans les centres-bourgs. Et j'ai en mémoire une conversation que j'avais avec un maire d'une commune, très très sympa le maire, qui doit réaménager son parvis d'église. Et puis moi j'évoque la possibilité de faire du pavage avec des joints enherbés, enfin végétalisés, pour plus de nature dans son village. Et là il me répond, attendez, monsieur Duteuil, la nature elle est pas loin, elle est derrière. Donc qu'est-ce que m'embêter à vouloir mettre des pavés avec des joints gazonnés devant l'église. Donc voilà. Donc on a ce rapport à la nature qui est quand même assez marqué, et c'est vrai qu'on se rend compte que le ressenti est différent. Donc voilà pour ma petite introduction. Je vais laisser la parole à Eric qui va démarrer. Donc on a 5-10 minutes d'intervention par...
3: Bonjour à tous. Donc je vais me présenter un petit peu plus finement. Donc Eric Siroux, Chambre d'agriculture Charente-Maritime de Sèvres. Et je suis chargé de mission agroforesterie paysage. Donc vous avez un petit visuel peut-être qui vous est un peu plus sympathique que celui que Thierry vient juste de vous projeter pour montrer que finalement tout n'est pas figé et que les choses peuvent évoluer. Donc notre travail, nous, est en effet de faire évoluer les choses de façon à ce que la biodiversité revienne dans les espaces agricoles là où elle a pu disparaître ou du moins qu'elle perdure aussi là où elle est encore présente et de façon la plus concertée possible. Donc je vais vous présenter un programme départemental qui s'appelle EVA 17 pour entretien et valorisation de l'arbre. Donc c'est un programme qui a été co-construit et qui est co-animé par le département de la Charente-Maritime et la Chambre d'agriculture historiquement Charente-Maritime avant la fusion, qui vise justement cette problématique de restaurer les paysages ruraux en favorisant au maximum tout ce qui va être plantation. Alors moi, je vais vous parler essentiellement d'arbres, hein, vous avez bien compris. Il y a d'autres aspects, évidemment, qui sont traités dans les chambres d'agriculture, mais moi, ma thématique, c'est l'arbre. Donc, un programme qui vise en effet à restaurer, intégrer l'arbre et à gérer aussi ce qui existe déjà, parce que finalement, il n'est pas exempt non plus de linéaires arborés ou d'arbres isolés. Donc, c'est de redonner un petit peu du sens en essayant de travailler sur la multifonctionnalité, pour que justement, lorsqu'on implante un élément de ce type-là, on puisse répondre à des objectifs divers qui sont importants. Donc tout ce qui va être service écosystémique, donc, c'est une politique en effet qui est basée, financée notamment sur la taxe sur les espaces naturels sensibles, donc avec une dynamique de rétablissement de corridors écologiques, une dynamique également de protection de la ressource en eau. Il ne vous a pas échappé qu'en Charente-Maritime, il y avait des problématiques à la fois quantitatives et qualitatives, puisqu'on est essentiellement sur des eaux superficielles, donc sur lesquelles on va essayer aussi que l'arbre apporte cette réponse. Alors évidemment, ce n'est pas une réponse idéale, mais elle participe à ces éléments-là. Et puis après, tout ce qui va être lié aussi aux dynamiques paysagères, on est également un département fortement touristique, et donc on a une attention particulière sur ces éléments-là, et que les aménagements qu'on met en œuvre avec les différents opérateurs soient cohérents avec ces logiques-là. Et puis après, tout ce qui est aménité, co-bénéfice pour la société, pour la dynamique du territoire. Donc c'est, comme je disais, une co-animation chambre-département avec un financement conséquent, on le verra tout à l'heure, du département. Et puis d'autres partenaires techniques, donc la Fédération départementale des chasseurs, qui historiquement était aussi sur les politiques de plantation. Et puis le CAUE, donc le Conseil en architecture, urbanisme et environnement, notamment pour toute cette dimension paysagère. Donc l'idée à chaque fois, vous voyez qu'on est sur du multi-objectif, hein. Bon, évidemment, on ne peut pas répondre à tous ces objectifs. Parfois, certains sont contradictoires. Donc, c'est essayer de se mettre d'accord et avoir des éléments qui vont permettre de valoriser tel ou tel dossier. Donc, pour ça, le programme EVA, on a différents moyens d'action. Tout ce qui va être communication, sensibilisation, grand public, agriculteurs, professionnels, intermédiaires ou autres. Former à la plantation, mais aussi à la gestion. Comme je disais, planter, c'est bien, mais gérer l'existence, c'est encore déjà mieux, parce que planter quelques kilomètres supplémentaires sur tout ce qu'on a est mal géré. C'est pas forcément très pertinent. Et accompagner les planteurs au maximum pour leur faciliter la vie. Donc ça passe notamment par l'acquisition de toutes les fournitures, la mise à disposition de toutes les fournitures, et puis toute la gestion administrative de la constitution des dossiers, des demandes d'autorisation ou autres. Donc l'achat des fournitures, je l'ai évoqué. Puis après aussi, nos missions, c'est d'acquérir de nouvelles références. Parce qu'il y a encore des domaines qui sont peu ou mal connus. On évolue au fur et à mesure qu'on plante. On verra tout à l'heure travailler aussi sur le choix des essences. Donc il y a toujours des choses comme ça qui sont un petit peu en évolution. Donc ce programme, il essaie d'aller sur ces orientations-là. Donc je vous ai mis un petit visuel simplement sur l'évolution. Donc aussi, un élément important qui crée une dynamique sur un territoire, c'est la durée dans le temps des dispositifs. Donc là, c'est un dispositif qui existe depuis 2000, mais qui était déjà antérieur. Et ça fait à peu près à partir des années 80-90 que le département s'est engagé sur une dynamique de replantation, alors qu'on était encore sur des dynamiques plutôt d'aménagement foncier, de remembrement, qui pouvaient être parfois assez destructeurs pour tous ces éléments linéaires. Donc une politique relativement longue, qui permet aussi de travailler sur la sensibilisation, sur l'accompagnement, et pas avoir un effet un peu ponctuel qui retombe très rapidement. Donc avec une dynamique de plantation qui était autour de 20 km de haies pendant pas mal d'années, avec des petits pics qui correspondent parfois à des moments de communication, des moments plus importants dans le dispositif. Et puis vous voyez que depuis 2015, on est quand même sur une courbe croissante des sollicitations. Alors là, vous avez une illustration essentiellement sur de la haie. En fait, le programme accompagne toutes les formes arborées en espace agricole, c'est-à-dire de la limande d'arbre, de l'arbre isolé, du rideau d'arbre, de l'agroforesterie intraparcellaire sur certaines dimensions inférieures à 2 hectares, sur des petits bosquets, etc. Donc c'est différentes formes, mais on va dire qu'en termes de communication, la haie est souvent un peu plus forte. Alors petite précision aussi, quand on parle de haies, nous on parle de haies au mètre linéaire, c'est-à-dire qu'on plante sur un rang, deux rangs, peu importe, ça fait un mètre linéaire, ce qui est un peu différent dans certains dispositifs. Si on prend par exemple le pacte en faveur de la haie qui est actuellement en route, on compte le nombre linéaire de haies en fonction du nombre de rangs. Donc si vous avez une haie sur deux rangs, ça fait deux fois le linéaire. Nous, ça fait un seul et même linéaire. Donc voilà une augmentation quand même constante qui est liée peut-être à une évolution de la prise en compte, mais aussi à l'animation qu'on peut faire sur le territoire avec les différents partenaires. Et vous voyez la répartition sur l'espace agricole et naturel entre les agriculteurs, les particuliers, les associations foncières, les communes qui sont planteurs et les ACCA lorsqu'elles sont propriétaires de terres agricoles. Mais on a des dynamiques qui sont mixtes, puisqu'on peut avoir un propriétaire qui plante sur un espace agricole en accord avec son agriculteur, comme on peut avoir des propriétaires qui n'ont pas d'exploitant en tant que tel et qui travaillent simplement à la replantation sur des parcelles, soit naturelles, soit agricoles. Donc ça, c'est quand même relativement important parce que sans ce soutien dans la durée, sans l'investissement qui est mis en place, qui est quand même assez conséquent, aujourd'hui on est à peu près sur une enveloppe en investissement pris en charge par le département de 500 000 euros, il est difficile de travailler sur du long terme et de travailler à la reconstitution, la renaturation, qu'on peut dire, ou autre, travailler sur du long terme sur les territoires. Donc là, on a une politique qui au départ peut paraître très ponctuel, c'est une sollicitation ou une aide à l'installation de dispositifs, mais par la durée, on peut engager, on ouvre la porte, entre guillemets, des propriétés agricoles pour travailler plus largement à la reconstitution de corridors écologiques, de trames vertes sur nos territoires, et puis également à prendre en compte plus globalement les attentes de la société. Donc simplement pour faire la transition, alors j'ai pas trop regardé le temps, Thierry, c'est toi qui es garant du temps, je suis à peu près bon. Pour faire la transition, donc je vous le disais, c'est une dynamique d'incitation à la plantation, mais derrière ça permet d'aller beaucoup plus loin et de démultiplier depuis maintenant une vingtaine d'années des actions qui vont améliorer aussi notre implication sur la biodiversité agricole. Donc je vous parlais tout à l'heure rapidement des végétaux. Donc on a mené un travail tout au début du programme dans les années 2000 avec le Conservatoire régional des espaces naturels pour sortir un peu des essences ornementales pour les plus âgés, le Soltener avec beaucoup d'essences qui étaient pas forcément très très agricoles mais qui avaient au moins quand même une volonté de planter, et on peut pas regretter ça parce que c'était déjà pas évident, et peut-être que la notion de paysage de couleur était l'une des premières motivations pour planter. Mais on a souhaité retravailler beaucoup plus sur des essences qui étaient alors à défaut d'être indigènes, au moins autochtones, et puis après travailler sur le végétal local. Donc ce programme nous a notamment permis de travailler en concertation avec le Conservatoire régional des espaces naturels, l'association Promé également qui était moteur dans ces dynamiques-là, et puis la région à l'époque, sur la mise en place du label végétal local. Et nous, en tant qu'acheteur public, pour que ça rentre dans les marchés. Donc voilà, une évolution qui, entre guillemets, a aussi permis de modifier et d'éviter peut-être des erreurs qu'on a commises sur nos premières plantations entre les années 90 et 2000. D'autres éléments qui vont être évoqués tout à l'heure, donc aussi des dispositifs. On a une porte d'entrée, comme je disais. On va utiliser les différents supports, les différents réseaux pour essayer de travailler sur la mise en place de démarches cohérentes, de démarches territoriales de plantation. Et donc, on a travaillé également sur le programme Agrifaune autour de l'identification des haies, la qualité du bord de champ, etc., pour ramener les agriculteurs à avoir une autre perception de ces espaces-là et donc d'inciter à planter et à rétablir ces corridors écologiques. Le premier visuel était l'une de ces illustrations de la dynamique engagée sur les territoires autour du programme Agrifaune. Et puis d'autres actions territorialisées dans le cas des trames vertes et bleues. Là, vous avez une illustration sur la commune de Maran dans le cas de projets plutôt participatifs initiés par la région sur les trames vertes et bleues pour aussi amener à croiser les regards, à échanger entre les agriculteurs, les citoyens, les utilisateurs de l'espace agricole et naturel, et puis aussi les collectivités, pour réfléchir plus globalement. Et après, le programme EVA est simplement un outil supplémentaire pour passer à l'action, puisqu'il n'y a rien de mieux que passer à l'action dans ce cadre-là. Et lorsqu'on a un agriculteur qui s'engage à planter 500 mètres, 600 mètres, si la plantation est réussie, si elle est satisfaisante, derrière, c'est un, deux, trois autres agriculteurs qui s'engagent. Alors parfois, il y a des freins à un moment donné, mais on est là sur le long terme. Et puis si ce n'est pas nous, ce sera nos successeurs. Donc on est quand même dans une dynamique plutôt positive. Et vous avez vu tout à l'heure, pour finir, on avait un petit palier Parce que les financements départementaux ne sont pas non plus illimités. Donc on a un palier qui est lié à la consommation de l'enveloppe. Mais ce palier, il est effectif, puisque derrière, on a d'autres dispositifs qui prennent le relais. Donc j'ai évoqué le pacte en faveur de la haie, sur lequel on est également engagé en Charente-Maritime avec les autres opérateurs, que peuvent être les structures que j'ai citées, Promé, Fédération départementale des chasseurs, ou d'autres opérateurs. Et puis de plus en plus aussi d'opérateurs privés. Donc là, vous avez un programme qui s'appelle Mille Palis, qui est porté par le groupe NC, donc les maisons Cognac, qui vise aussi à travailler sur ces dynamiques, plutôt que d'être toujours dans des aspects plutôt contraintes, hein, de certification, d'obligations réglementaires, d'aller aussi à de l'incitation pour travailler sur la biodiversité, la restauration de la biodiversité dans les secteurs viticoles. Et le programme EVA et son historique a permis justement d'accompagner ces politiques privées qui vont, je l'espère aussi, prendre un peu le relais et soulager les finances publiques pour peut-être aller sur d'autres actions. Et je l'ai évoqué très peu, mais simplement autour de la gestion, l'une des actions importantes à mener une fois qu'on plante, une fois qu'on a pris conscience de l'importance de l'arbre sur son territoire, et ben c'est de le gérer durablement. Et donc d'accompagner toutes ces gestions durables pour permettre que à la fois les arbres soient présents sur le territoire, mais aient des fonctions, et notamment des fonctions écologiques. Voilà, j'ai fini pour mon intervention.
2: Très bien, merci Eric.
3: J'ai pas été trop long.
2: Non, c'est bien. Non, juste une petite question pour faire le lien avec Lou et Paul. Au niveau du programme EVA qui a maintenant 24 ans, est-ce que tu as du recul sur cette notion de le rapport à la biodiversité fait au DAC et le rendement agricole qui conditionne quand même et qui peuvent permettre de mobiliser notamment des agriculteurs sur des projets de plantation?
3: Alors sur la biodiversité, on le voit par des retours des agriculteurs sur lesquels on a travaillé notamment. Vous voyez, on est sur un programme de longue date, donc on a des agriculteurs qui vont planter sur 15-20 ans. Alors planter 200 mètres la première année, ça peut paraître anecdotique et on se demande vraiment à quoi ça va servir. Ceci dit, si l'effort il est régulier, on arrive à 2 km, on arrive à 4 km et comme on a incité les voisins, on a des maillages intéressants. Donc on a des travaux qui ont été menés sur des fermes, notamment en périurbain ici, avec le CNRS, dans le cadre des observatoires agricoles de la biodiversité ou dans les suivis ENI, effets non intentionnels, qui montrent qu'on a une amélioration de la biodiversité. Biodiversité fonctionnelle, on a eu quelques programmes de recherche qui ont été dans ce sens-là, mais aussi la biodiversité au sens large, sachant que fonctionnelle pour un agriculteur, pas fonctionnelle. Une mésange peut être fonctionnelle pour un agriculteur, peut être patrimoniale pour une association de protection. Enfin voilà, il n'y a pas de passerelle et de cloisonnement. C'est simplement pour sensibiliser qu'on utilise ces termes-là. Donc on a des améliorations, notamment dès qu'on rétablit des connexions, quoi, entre les différents milieux. Sur l'aspect agronomique et rendement, alors là, c'est plus compliqué. J'étais hier à Bordeaux, à Supagro, sur lequel il y a des programmes de recherche aussi dans ce sens-là. C'est très difficile à démontrer parce que il y a tellement de situations, tellement d'itinéraires techniques que maîtriser ce qui se passe au niveau du sol, alors en plus d'une année à l'autre, on a des variantes relativement importantes. Donc c'est pas aussi simple que ça. Ce qu'on voit souvent, c'est l'aspect négatif. Alors je vais prendre des grandes cultures, des rendements peut-être un peu moindres dans les premiers mètres. Mais les travaux qu'on a pu mener, notamment il y a quelques années, dans le cadre du programme Agrifaune, d'ailleurs en Deux-Sèvres, montraient que les gains étaient supérieurs à quelques mètres une fois dépassé cette zone de concurrence. Donc ce que j'ai tendance à expliquer aux agriculteurs, c'est si vous avez une zone qui est peu productive au pied de la haie, pourquoi s'acharner à la mettre en production, alors qu'on pourrait très bien mettre une bande en herbée qui servirait encore à la biodiversité. Mais bon, ça c'est pas aussi facile que ça. Il y a aussi des équilibres économiques qu'il faut prendre en compte, donc tout ça, ça se calcule. Mais c'est pas aussi simple que ça, quoi. En élevage, on a des retours peut-être un peu plus conséquents parce que le bien-être animal, le confort animal, etc. sont des choses qui sont bien mesurées. Mais en grande culture, alors en viticulture encore moins parce qu'on a beaucoup moins d'études récentes sur cette implication de l'arbre dans les systèmes viticoles. Donc on continue à chercher, on continue à essayer de trouver des réponses pour convaincre les plus récalcitrants d'aller sur cette dynamique-là.
2: Merci Eric. Donc Eric a parlé, on va dire, aménager. On peut parler maintenant de ménager peut-être la biodiversité.
4: Exactement. Alors, bonjour, moi je m'appelle Paul Vignac, je suis entomologiste à l'OPI, l'Office pour les insectes et leur environnement. Alors, vous m'excuserez, en tant qu'entomologiste, je suis plus à l'aise derrière une binocle devant un auditoire, donc vous excuserez mes bégaiements. Donc, l'OPI, qui est une association de protection de la nature, qui est structurée en deux pôles, un pôle d'expertise entomologique et un pôle à vocation pédagogique pour faire de la transmission auprès du grand public. Cette structuration est transparée un petit peu à travers nos actions, on y reviendra. Donc on est là pour parler de nos actions en milieu agricole, principalement ce qui se fait à travers l'axe 6 du plan national d'action en faveur des pollinisateurs, l'axe 6 qui a vocation à référencer les bonnes pratiques agricoles en faveur des pollinisateurs. Je vais être accompagné de Chloé Swiderski de l'association Homme et Territoire, que je vais laisser se présenter.
5: Bonjour à tous, donc moi je suis chargée de mission en agroécologie et en R&D à l'association Homme et Territoire. On est une association qui travaille sur la thématique agriculture et biodiversité. On est basé en Beauce, donc on a des actions très locales avec les partenaires et les acteurs du territoire sur de l'accompagnement et du conseil pour valoriser la biodiversité à travers les pratiques et à travers les aménagements en milieu agricole et en l'occurrence en plaine céréalière. Mais on a aussi des actions plutôt d'animation de réseau et d'accompagnement d'acteurs sur des échelles régionales ou nationales. Et c'est dans ce cadre-là que j'interviens aujourd'hui, et notamment dans le cadre du coup de ces recensements d'initiatives favorables aux pollinisateurs. Donc on est un groupe d'experts, d'une dizaine d'experts, pilotés par le contrat de solution pour ce recensement. Et pour une application concrète, je représente le programme AgriFaune, dont nous allons développer les propos tout à l'heure.
4: Alors pour commencer, alors plus largement en termes de biodiversité, ça semble évident, mais quand on parle de biodiversité, on a besoin de diversité des milieux et de continuité écologique. C'est quelque chose qui a tendance à disparaître à partir du moment où il y a de l'activité humaine, et c'est particulièrement vrai dans les milieux agricoles. Il y a peu de dialogue entre les milieux naturalistes et les milieux agricoles, peu de porosité, et l'enjeu important va être de créer du lien, créer du dialogue et être le plus pédagogique possible. On va généralement utiliser de l'entrée des services écosystémiques, des insectes, en tout cas au niveau de l'OPI, pour essayer de sensibiliser les agriculteurs à cette problématique. On va parler d'auxiliaires, on va parler de ravageurs, et à partir de là, essayer de leur démontrer l'intérêt d'IAE, d'infrastructures agroécologiques, dans le maintien de ces populations-là, et pour créer de la diversité au niveau de leurs exploitations. Donc typiquement, on a parlé de mise en place de haies, mise en place de bandes fleuries. Et l'intérêt va être d'aller sur place, organiser sa visite de ferme par exemple, où on va pouvoir demander à des agriculteurs de chasser avec un filet à papillons, leur montrer un petit peu tout ce que ça permet d'apporter en termes de biodiversité. Parce qu'on leur en parle, on leur dit qu'il y a tel guêpe parasitoïde qui va bouffer les méligettes et puis les altises. Mais quand on peut leur montrer réellement, avec une loupe binoculaire, leur montrer toute cette diversité qui existe sur les fermes, ça a un effet qui est intéressant. Par ailleurs, dans ces groupes-là, on fait en sorte qu'il y ait plusieurs agriculteurs qui viennent visiter une exploitation dans laquelle ces IAE ont été mises en place, pour qu'ils puissent se faire le porte-parole eux-mêmes et puis les ambassadeurs de telles pratiques. Ce n'est pas un naturaliste qui va leur dire « faut que tu mettes une bande fleurie tous les 50 mètres », c'est bien un de leurs pairs qui va leur dire « pourquoi il y a un intérêt à faire ça, comme ça, et quels intérêts il peut y voir ». Et au fur et à mesure des discussions, au-delà des effets positifs sur la biodiversité qu'on leur fait constater de visu, qu'on leur montre voilà, bestiole en main, si je puis dire, il y a tout un tas d'autres intérêts qui peuvent qui ressortent, des intérêts économiques bien sûr, du fait de la présence d'auxiliaires dans les parcelles, mais pas que. Je me souviens bien avoir vu des agriculteurs expliquer qu'il y avait un dialogue qui avait été renoué auprès de leurs voisins parce que un petit peu curieux de la mise en place de telles infrastructures sur leur ferme, je pense aux bancs de fleurie ou éventuellement au bord de champ, ils viennent demander pourquoi est-ce que c'est mis en place, ils les félicitent aussi pour ce genre de démarche, et ça renoue un dialogue dans le paysage rural qui avait aussi tendance à se détériorer. Donc l'intérêt ici, c'est vraiment d'essayer, en plus d'apporter une expertise au niveau vraiment purement technique, entomologique, essayer de faire de la transmission et essayer de faire en sorte que les agriculteurs entre eux puissent vraiment être les ambassadeurs et faire de la promotion de ces choses-là. Alors, maintenant, une fois qu'on a dit ça, on ne peut pas le faire n'importe comment. Il est important de réfléchir à la façon de procéder. Quand on va mettre en place une bande fleurie, on ne va pas mettre n'importe quel mélange. Quand on va planter une haie, on ne va pas mettre en place n'importe quelles essences. Et à ce niveau-là, il y a besoin d'un accompagnement technique. Il y a besoin de gens qui nous expliquent quel type de graines on peut planter. Et puis qu'il y a un suivi aussi économique, parce que l'agriculture, c'est une activité économique. Et il faut qu'il puisse y avoir un suivi à ce niveau-là et surtout pas le perdre de vue. Et au niveau de cet accompagnement, c'est là que Chloé rentre en jeu pour faire cette partie-là.
5: Oui, alors il y a aussi ça, et puis il y a aussi s'enrichir mutuellement. Enfin, les territoires sont pas forcément échangent pas forcément, et c'est un peu l'idée qu'il y a eu dans le cadre du coup de ce recensement, c'est qu'en fait on s'enrichisse tous mutuellement des retours d'expériences positives, d'initiatives qui pourraient être inspirantes. Et donc, on a monté ce groupe d'experts. Donc, vous avez toutes les structures qui participent à ce recensement dans le cadre du plan national pollinisateur. L'idée, c'est de cartographier des initiatives favorables aux pollinisateurs en milieu agricole ou non agricole, mais transposables au milieu agricole. Donc, en fait, ce sont des initiatives qui peuvent être portées par des agriculteurs eux-mêmes, par des structures d'accompagnement, par des collectivités. Ce recensement, il a commencé... Alors, on a initié nos travaux en 2012, d'abord sur la partie technique, comment on recense. Et puis ensuite, on a, une fois par an, une campagne de recensement qui est capitalisé par le contrat de solution. Et ensuite, nous, en experts, on débat et on évalue ces initiatives. Il y en a une centaine de cartographiés sur les deux précédentes campagnes. Ça peut être à la fois des initiatives en lien avec les agriculteurs, les apiculteurs, ça peut être des initiatives type projet de territoire, des initiatives pédagogiques, d'expérimentation. Et puis ça touche toutes les productions, la grande culture, la viticulture, l'élevage, l'arboriculture, et j'en passe, ou plutôt des actions plus transversales. Moi, je vais faire un focus sur une action qui est portée par le programme Agrifaune. Alors, on a remis le lien pour que vous puissiez aller jeter un coup d'œil. C'est cartographié aussi au niveau des territoires. Il y a des initiatives nationales, des initiatives très territorialisées. Et vous avez tout ça sur le site internet du contrat de solution. Et donc, moi, je voulais faire un zoom sur une des initiatives qui est cartographiée dans ce recensement, qui est sur le sujet des bordures de champs. Donc, bordures extérieures de champs, en fait, on est vraiment sur la strate herbacée qui est en dehors de la parcelle cultivée et qui constitue en fait des enjeux, surtout en plaine céréalière. Et je vous renvoie à la première photo qu'on a eue en début d'intervention, où en fait, malgré tout, de manière spontanée, il y a des choses qui existent dans les territoires qui n'empiètent pas sur la zone de production. Alors j'ai un discours très presque provocateur volontairement, mais c'est aussi ce qu'on peut entendre réellement en plaine. Et donc l'idée, c'est de valoriser ces espaces parce qu'ils sont relativement décriés par les agriculteurs et les gestionnaires, et en fait ils représentent des enjeux et des intérêts agronomiques, écologiques sur ces territoires. Donc ce sujet est porté par le programme Agrifaune, qui est un programme national qui est porté par l'OFB, les Fédérations Nationales des Chasseurs, les Chambres d'Agriculture et la FNSEA, qui représentent en fait ces structures-là, on va dire les porteurs majeurs au niveau de la profession agricole, et qui sont déclinés en différentes thématiques prioritaires, dont une thématique bord de champ, qui est animée au niveau national par moi et quelques collègues, et qui est déclinée ensuite au niveau des actions concrètes sur les territoires. L'objectif d'AgriFaune, c'est d'expérimenter, d'avoir des expérimentations à vocation démonstrative, donc amener des choses qui sont connues hein, par la recherche, par les publications, mais les amener sur les territoires, chez les agriculteurs, in vivo, et comme tu disais, Paul, en fait, ensuite, que les agriculteurs se saisissent de ces enjeux et soient ambassadeurs et communicants sur ces choses-là. Donc, on a procédé à différentes actions d'expérimentation, de suivi et de sensibilisation, de valorisation. L'idée étant de montrer qu'il n'y a pas une bordure de champ pleine d'adventices à broyer deux jours avant les moissons, mais des bordures de champs qui en fait ont des bons potentiels écologiques et qui ne représentent pas de menaces, je parle de menaces un peu volontairement aussi, pour la production, donc qui sont constitués de cortèges végétaux propres qui ne vont pas dans la parcelle et qui représentent des zones de refuge, de circulation pour la faune, que ce soit l'entomofaune, la macrofaune, des zones de nourrissage pour les oiseaux et j'en passe. Et donc tout le processus ça a été déjà de montrer qu'il y a différentes bordures de champs avec des intérêts et des enjeux, de dire maintenant qu'on sait qu'il y en a différentes, comment on les gère les unes les autres. Donc on a créé un outil qui s'appelle la typologie des bords de champs, qui est un outil très simple, on n'a pas besoin d'avoir un bagage de botaniste pour s'en saisir, qui va amener via deux étapes, donc des observations plutôt de structure, largeur de la bordure, taux de recouvrement, taux de sol nu, et puis les grands cortèges végétaux. Alors on fait un focus sur les adventices parce qu'en général les agriculteurs en botanique ils s'y connaissent beaucoup en adventices, ou simplement dire bon, il y a des fleurs où il n'y a que des graminées et là on revient, on reboucle avec les pollinisateurs, s'il y a des fleurs il y a de la ressource. Donc voilà, donc on est sur, par exemple, démontrer qu'on peut ne pas avoir des pratiques systématiques de fauche ou de broyage avant moisson, mais de laisser ce type de bordures de champs qui ne sont pas du tout des essences qui vont aller dans la parcelle. Et puis on va jusqu'à la restauration de bordures très adventices. Donc là, vous avez du régras, du brome, du chardon, des choses pas très fun. Et là, on a fait des expérimentations de renaturation spontanée. Ce qui se passe, c'est qu'il ne se passe rien. On a une banque de graines appauvries, très adventiste. Donc, on a beau travailler le sol et voir ce qui ressort, il ressort ça. Donc, l'idée, ça a été de concevoir un mélange d'essence sauvage pour en fait donner un coup de pouce à la nature, c'est-à-dire qu'on fait un semis unique et ensuite spontanément on laisse la végétation évoluer et la diversité florale revient dans ces espaces. Donc on a un mélange à une vingtaine d'espèces, on n'est pas sur une bande fleurie, c'est-à-dire qu'on a 50% de graminées et 50% de fleurs. Les graminées sont là parce que spontanément à bord de champ il y a des graminées et elles sont là aussi pour gérer la pression adventice. Et ensuite on a tout un cortège d'espèces sauvages et de légumineuses, principalement des espèces vivaces. On a choisi les espèces avec des inventaires, donc on prend ce qu'il y a dans le territoire, on fait un peu entonnoir, on enlève ce qui représente un risque pour l'agriculture, donc on enlève les adventices, on enlève les espèces qui peuvent s'hybrider sur de la multiplication de semences, où là on va rechercher une pureté génétique. On enlève ce qui est impossible à multiplier ou hors de prix. On enlève ce qui est patrimonial parce que le but, c'est de restaurer de la biodiversité ordinaire. Et on arrive à un compromis et à quelque chose où on cherche des floraisons étalées, des formes de fleurs différentes pour à la fois cueillir de la ressource accessible pour les pollinisateurs, les auxiliaires qui, selon leur appareil buccal, ne vont pas avoir la capacité d'aller chercher les nectars selon la profondeur de la corolle. Bon, je passe les détails techniques, mais on aboutit à ça. Donc on a un couvert validé en

0: collectivité et en fait de créer une coopération autour de ces enjeux-là. Donc c'est des choses qui ont été faites, notamment en Charente, sur des études territoriales sur ces choses-là. C'était un petit teaser. Si vous voulez en savoir plus, on tient un stand avec Paul à côté de la LPO, tout au fond, à droite, quand vous rentrez. Donc venez nous voir.
1: J'avais une question. Pourquoi être parti sur les pollinisateurs ?
0: En fait, on est dans un espace interstitiel, donc c'est hyper intéressant parce qu'on peut rentrer par un prisme hyper différent et par des sensibilités différentes. Là, on voulait rentrer par l'axe pollinisateur, c'est un choix, nous, personnel, qu'on a fait pour aujourd'hui, parce qu'on voulait valoriser aussi ces initiatives et ces recensements. Et l'exemple du bord de champ, c'est il y a effectivement l'avantage du service de pollinisation, mais en fait, les gestionnaires, ils ont différentes sensibilités, on peut aller toucher l'agriculteur parce qu'il est chasseur. Et concrètement, ces zones-là, c'est des zones très intéressantes aussi pour le petit gibier. Et en fait, c'est aussi pour ça qu'on travaille avec les fédérations des chasseurs, c'est qu'elles ont des programmes de plantation et de semis qui vont être favorables effectivement à la faune chassable, mais en fait qui vont servir à l'ensemble de la biodiversité ordinaire des plaines. On peut rentrer par l'aspect sociétal, hein, vraiment aussi. Enfin, ce que tu disais, Paul, nous on le vit aussi. Moi, j'ai des agriculteurs qui me disent en fait on est en bord de chemin, c'est des chemins qui sont aussi fréquentés par le citoyen, par l'habitant. On peut rentrer par l'enjeu agronomique, hein, auxiliaire des cultures, tu parlais du colza, voilà. Donc en fait c'est ça qui est intéressant, c'est qu'on est dans un espace qui rentre pas en compétition directe avec la production, parce qu'on vient pas prendre de la surface sur la surface cultivée. Alors on a aussi des actions de semis de bandes fleuries, de plantation de haies, où là forcément la taille de la parcelle, on redécoupe la parcelle, mais là on est vraiment sur un espace qui est à l'interface de différents enjeux, qui est à l'interface de différents milieux et qui est à l'interface de différents métiers aussi, enfin en tout cas différents usagers, voilà.
1: Donc sur des espaces de conciliation, on va dire un petit peu. Fabien, on va parler de la LPO. Comment on peut réconforter tout ça également ? Avec des belles photos, j'ai vu.
2: Voilà, des belles photos. Donc, bonjour à tous. Donc, moi, je suis Fabien Mercier. Donc, je travaille à la LPO. Je suis responsable du service connaissance-conservation à la LPO Poitou-Charentes. Donc, du coup, on développe des actions à l'échelle de ce territoire-là. Concrètement, notre service il est organisé, on a un service plutôt expertise où là on va faire des suivis, des inventaires, on va décliner les suivis de vigie nature, de surveillance de la biodiversité terrestre, des programmes nationaux qu'on va décliner à l'échelle locale comme le suivi temporel des oiseaux communs, le suivi hivernal des oiseaux communs, suivi wetland, enquête rapace, etc. etc. Et après, j'ai une autre équipe qui travaille sur le volet agroécologie, animation de sites Natura 2000, plantation de haies, parce que dans d'autres départements, en Charente par exemple, c'est pas forcément la chambre qui pilote les plantations de haies. Donc du coup, donc là, on plante, on assure des plantations de haies, on doit planter 5 km de haies par an. Et animation de sites Natura 2000, donc ça, je pense que vous connaissez un petit peu. Donc là, l'idée, moi je vais vous présenter trois cas concrets qui sont en lien avec notre thématique. Dans l'esprit en fait de mobiliser les agriculteurs et de faire en sorte que les agriculteurs rencontrent les environnementalistes, voilà. Et notamment les assos de protection de la nature. Donc une action qui marche super bien. C'est, on a développé ça dans le Mont-Morillonnais, en Vienne. C'est le concours sur les pratiques agroécologiques des prairies fleuries, voilà, qui consiste à mobiliser, donc on ne fait pas ça tout seul, on fait ça avec les CIVAM, c'est sur un site Natura 2000, avec la communauté de communes. Et donc là, l'idée, c'est d'avoir des agriculteurs volontaires, qui en l'occurrence, là, sont des éleveurs, et de croiser les regards sur leurs prairies. Donc en fait, on les invite à sélectionner une prairie, donc c'est eux qui sélectionnent leur prairie, et sur une journée, on va visiter quatre prairies, voilà, pour élire la prairie qui nous semble

0: la plus sympa, la plus fonctionnelle, et à la fois d'un point de vue écologique et d'un point de vue agronomique. Voilà. Donc ça permet de valoriser les agriculteurs et de mettre aussi à l'honneur les prairies naturelles. Donc les prairies naturelles, c'est les prairies qui sont en place depuis plusieurs dizaines d'années. Et sur certains territoires, enfin voilà, dans les plaines céréalières, il n'y a plus de prairies. Et dans certains secteurs, il reste encore des prairies naturelles, donc notamment dans les zones humides et aussi sur d'autres territoires. Et ces prairies naturelles, bon, vous le savez sûrement, elles jouent comme les haies, elles jouent un rôle multifonctionnel qui est assez fondamental pour la préservation de la ressource en eau, la préservation de la qualité de l'eau. Pour tous les insectes et les espèces qui vont se nourrir de ces insectes, quoi. Voilà. Donc voilà, ça c'est des bons moments d'échange où là du coup les agriculteurs sont un petit peu en compétition, donc il y en a quatre. On a un jury qui est pluridisciplinaire où du coup on a un botaniste, un agronome. Là on a une personne qui était plutôt lié à l'apiculture, donc très spécialisée sur les abeilles domestiques, et une personne plutôt qui jugeait la partie paysagère, quoi. Voilà. Donc voilà, tout le monde, on a nos critères de sélection, on fait le tour de toutes ces prairies, on porte vraiment attention aussi au système d'exploitation, en fait. Et du coup, les agriculteurs nous expliquent comment telle prairie, quel rôle elle joue dans ses pratiques d'élevage et dans ses itinéraires techniques. Voilà. Et ensuite, donc ça dure une journée. Et puis le soir, tout le monde se réunit pour juger, entre guillemets, la propriété de la prairie et du coup, d'en sélectionner une, quoi. Voilà. Donc voilà, donc ça ça mobilise, c'est mobilisateur parce qu'on arrive à fédérer quand même pas mal de monde. Les agriculteurs, les éleveurs jouent bien le jeu parce que du coup ils portent aussi un regard sur les pratiques de leurs voisins ou qu'ils connaissent plus ou moins en fait. Et du coup, ça permet de rentrer un peu plus, de manière un peu plus approfondie sur les pratiques d'élevage aussi bien agronomique qu'économique aussi. Voilà. Donc ça, je ne sais pas si vous pratiquez ce genre de choses, mais du coup, c'est vraiment des moments sympas, quoi. Voilà. Et puis l'année dernière, donc ouais, c'est en 2023 où du coup, il y a un éleveur du Montmorillonnais qui est monté à Paris, du coup, et qui a gagné un prix. Donc on était contents. Donc voilà sur ce volet prairie. Ensuite, donc plus classiquement, bon, je voulais en parler quand même. On a des actions de conservation directe là sur les oiseaux de plaine, hein, donc des oiseaux qui sont à peu près, j'ai pris deux espèces qui sont à peu près réparties dans toute la France, sur lesquelles du coup là c'est vraiment les ornithologues de terrain qui interviennent, donc soit des professionnels, soit des bénévoles, parce que du coup on forme aussi beaucoup de personnes et on a des bénévoles qui sont très pointus sur le sujet. Et là effectivement c'est des espèces qui nichent au sol. Et s'il n'y a pas d'intervention, elles sont détruites par les pratiques agricoles, quoi. Voilà. Donc là, et c'est assez conséquent, hein, pour le busard cendré. C'est sans intervention, c'est les trois quarts des nichées qui sont détruites chaque année. Donc ça fait longtemps qu'on fait ça. Ça fait une trentaine d'années maintenant qu'il y a des actions de préservation, pas sur tous les territoires. Là où on le fait depuis longtemps, il reste, ces espèces sont encore présentes. Et là où on n'a pas pu intervenir, les espèces, elles sont soit elles ont disparu, soit il n'en reste vraiment pas beaucoup, quoi. Voilà. Et donc le busard cendré, donc du coup rapace qui va plutôt s'installer dans les champs de blé, hein, donc il pond au milieu des champs de blé qu'on a vu tout à l'heure. Voilà. Bon, il n'a pas forcément de champs de blé aussi gros que ça, mais voilà. Et le Dicknème criard, il va plutôt pondre dans les terres nues, donc dans les parcelles de tournesol, de luzerne, enfin les parcelles un peu rases au mois de mars-avril, quoi. Voilà. Donc là, les busards, les jeunes sont détruits lorsqu'on moissonne, et les oedicnèmes, les œufs sont détruits quand les agriculteurs vont passer la bineuse, vont passer la harceterie, quoi. Voilà. Donc là, classiquement, ce qu'on fait, donc là aussi, c'est des temps d'échange entre, du coup, plutôt en tête-à-tête, et ces moments d'échange sont intéressants, parce qu'on rencontre les agriculteurs à un moment au printemps, donc à un moment où ils sont très occupés. Et là, on vient les embêter un peu pour trouver une solution pour soit éviter le nid, soit entourer le nid pour qu'il fasse le tour au moment des moissons, par exemple. Voilà, donc c'est des moments d'échange assez privilégiés sur où le monde environnemental et le monde agricole se rencontrent en tête à tête. C'est pas mal aussi, parce que moi je travaille beaucoup avec les agriculteurs, donc quand on est 30 dans la salle, c'est moins évident de faire passer des messages. En tête à tête, c'est plus simple. Mais on a aussi le temps de discuter, de sortir un peu des préjugés qu'on peut avoir éventuellement les uns sur les autres. Voilà, oui. Bonne question. Donc, c'est essentiellement de la prospection. Donc, on commence à avoir des agriculteurs qui nous appellent et qui nous disent, tiens, quand j'ai passé mes produits, hop, j'ai élevé un rapace dans ce coin-là de la parcelle, ou qui trouve le nid. Pour les busards, pour les œufs d'Ichnem, c'est quand même dur. Enfin, les œufs, ils sont quand même vraiment mimétiques. Mais, j'ai quand même, je commence à avoir deux, trois agriculteurs qui jouent le jeu. Et comme les oiseaux sont assez fidèles à leur parcelle ou à leur culture, bon, ben, moi j'ai une agricultrice qui m'appelle, elle me dit, moi mon tournesol, je le mets là cette année, Fabien, je fais attention, mais ils seront là, quoi. Voilà. Et pour faire le lien, du coup, sur les bords de champs de tout à l'heure, donc ça, c'est des choses qu'on observait en tant qu'ornithologue de terrain, c'est que les oiseaux, ils chassent et ils s'alimentent sur les bords de champs. Donc ça, c'est des choses qu'on voyait pour trouver un nid, il faut passer quelques dizaines d'heures, hein, des fois. Donc on voit ça. Et ensuite, là, récemment, c'est des oiseaux aussi qu'on a équipés dans des programmes nationaux de balises GPS. Et notamment là cette année, moi j'ai équipé 4 Dicknem là sur le territoire de la CDA. Et donc comme ça, tous les soirs, je regarde ce qu'ils font. Et donc, la nuit, ils ne bougent pas de leur parcelle, ils sont sur le nid. Et le soir où ils s'alimentent, en fait, ils s'alimentent en suivant les bords de parcelle. Parce qu'il n'y a plus que là où il reste des insectes et de la nourriture, en fait. À l'intérieur des parcelles, il n'y a plus de nourriture. Donc là aussi, ça révèle que les bords de champs ont une fonctionnalité écologique fondamentale et qu'il faut les développer. Voilà. Et pour terminer, on a mis en place aussi un projet là, du coup, de mobilisation citoyenne, d'accompagnement, qu'on a appelé ça, aidons les agriculteurs à préserver la biodiversité. Mais l'idée, c'est de, sur un petit territoire, d'avoir 7, 10 agriculteurs qui, de manière volontaire, souhaitaient accompagner sur la biodiversité, quoi. Donc là, nous, dans ce cadre-là, on a leur parcelle, on a une base de données qui nous permet de savoir à peu près ce qu'il y a sur leur parcelle, on prospecte un petit peu pour affiner un peu les connaissances. Et on partage ces connaissances avec eux, donc sur les espèces ordinaires comme sur les espèces un peu plus patrimoniales. On a mis en place un projet pédagogique avec les écoles de la commune pour que les écoles, donc un projet PEDA, c'est 4 interventions d'une demi-journée, où pendant au moins 2 demi-journées, les enfants, ils vont sur la ferme. Et ils rencontrent l'agriculteur, et l'agriculteur leur explique un peu ses travaux, son métier. Voilà. À la fin, on essaye aussi de faire venir les citoyens qui vivent sur la commune chez cet agriculteur. Donc voilà. Et en parallèle, l'agriculteur, on lui propose des actions, donc plantation de haies, plantation de plantes messicoles sur les bords de champs, restauration, création de mares. Ça, c'est des choses qui commencent à bien se développer. Pose de nichoirs sur le bâti, préservation des hirondelles s'il en reste. Voilà, mettre en place des piquets à rapaces là, sur les bords de champs, ou des murets de pierres sèches. Voilà, tout un panel d'actions que les agriculteurs peuvent mettre en place. On peut les accompagner, parce que du coup, on a aussi des bénévoles qui sont motivés pour leur filer un coup de main. Et donc là, par exemple, moi, j'ai développé cette action sur un captage d'eau potable, voilà, qui appartient à la CDA, où la Chambre travaille aussi. Et voilà, sur un petit territoire. Voilà. Donc, c'est pas forcément évident de réunir. On a un groupe d'agriculteurs, mais c'est pas forcément évident de réunir 7, 8 agriculteurs sur des temps forts. Par contre, on arrive à travailler de manière individuelle et de temps en temps à les réunir en petits groupes ou à les réunir aussi avec des citoyens. Donc, on peut très bien faire une sortie pour aller voir les busards ou les oediques. Et là, du coup, on mixe un peu les agris et les citoyens. Comme ça, les personnes se parlent. Et c'est quelque chose qu'on a dupliqué à l'échelle de la Nouvelle-Aquitaine. Donc, ça, c'est un projet qui marche bien. Voilà. Et je vais m'arrêter là.
1: Merci. Merci Fabien. Moi, j'ai une question. Comment se fait-il que, c'est vrai que les agriculteurs qu'on accompagne sont très attachés à leur territoire, à leur terroir, ils ont quand même une connaissance assez experte. Et comment se fait-il qu'ils soient, je force peut-être un peu le trait, aussi détachés de, ben, des sujets dont on parle ce matin, des milieux de la biodiversité, comment on pouvait l'expliquer ça? Comment vous l'expliqueriez?
2: Oui,
0: c'est ça.
2: Oui, c'est une question de sociaux. Moi, je trouve pas qu'ils soient détachés, honnêtement. Alors après, peut-être que j'ai une vision biaisée parce que les agriculteurs avec qui on travaille sont forcément, c'est une base de volontariat. Donc, c'est qu'ils sont forcément sensibles pour s'approcher d'une association comme des actions qu'on porte. Après, je pourrais te retourner la question. C'est-à-dire que... au quotidien, comment tu prends en compte la biodiversité alors que tu as ton banquier, ton prêt à rembourser, tes achats, tes courses, enfin, donc c'est ça aussi qu'il faut se mettre en tête, c'est que sur une saison, ils sont tributaires de la météo, de tout un tas d'aléas, enfin... Pour moi, c'est les plus connectés à la nature, hein. Je suis désolée, mais on pourra dire ce qu'on veut, et je trouve que les médias ne sont pas très tendres avec les agriculteurs, mais ils sont ultra dépendants de tous les aléas de la nature, de la météo, et à la fin, c'est qu'au mois de juillet ou au mois d'août qu'ils ont leurs revenus pour l'année. Donc, une fois qu'on s'est mis dans cette philosophie-là, bah, on peut aussi s'interroger soi-même au niveau individuel, quoi. Je fais une réponse très...
0: Moi, voilà. Je veux bien compléter. Bon, en fait, il y a quand même... les agriculteurs, ça ne veut rien dire. En fait, il y a une typologie tellement diverse que, voilà, qu'entre un éleveur et quelqu'un qui a 500 hectares de blé, ça n'a rien à voir. Donc, il y a ça. Moi, je trouve, il y a la méconnaissance. Hein, ça, voire l'ignorance, mais on va rester sur la méconnaissance. C'est pour ça qu'on intervient, ouais, en essayant de mobiliser et de créer des groupes. Et puis ça rejoint un peu ce que disait Thierry au début, je trouve, l'aspect amnésie écologique, quoi. Bon, à partir du moment où maintenant on est né, moi, mes enfants, qui sont biaisés en fait, donc du coup les enfants des copains, qui ne savent pas ce que c'est une hirondelle et qui n'ont jamais vu, c'est normal. Enfin, c'est normal. La plaine céréalière, il n'y a rien dedans, c'est normal. Enfin, on part sur une autre référence, quoi. Donc, cette amnésie écologique, elle commence à dater. Hein, elle date de notre. Oui, que ça commence à dater, on va dire, comme nous. Et ça ne nous aide pas. Voilà. Parce que, du coup, s'il faut vraiment maintenant être expert pour voir trois papillons communs dans la plaine céréalière, bon, c'est un peu embêtant, quoi. Sachant que c'est pas leur métier. Après, il y a quand même l'intérêt. Moi, c'est vrai que j'étais surpris quand j'ai commencé mon boulot, notamment sur la protection des busards, de me rendre compte, parce que j'avais quelques préjugés quand même, de me rendre compte que, ben, en fait, c'était les chasseurs qui connaissaient mieux les bébêtes que je voulais protéger. Voilà. C'était les chasseurs qui connaissaient mieux les busards. Donc, parce qu'ils étaient intéressés, en fait. Et à l'inverse, il y avait d'autres personnes qui n'étaient pas intéressées. Je leur ai montré des nids de busards dans leur champ et elles avaient 60 ans. Et les busards, la colonie, elle était là depuis 60 ans aussi, quoi. Donc il y a des gens qui ne voient pas les choses, quoi. Enfin, il y a aussi ça, quoi. C'est qui regardent pas, quoi. Donc voilà, faut être un petit peu intéressé. Et voilà, après, faut réussir à les appâter, à les accrocher, à les sensibiliser pour aller au-delà de tout ça, quoi.
3: Ouais, je vais rajouter aussi un petit peu. Ça a été dit, le mot était prononcé plusieurs fois. Il y a la notion de croiser les regards, c'est-à-dire d'éviter la confrontation brutale où on ne se comprend pas, où on n'arrive pas à communiquer. Et une grosse partie de notre travail, c'est en effet de ramener les gens à communiquer entre eux. Et donc le fait de faire échanger. Alors. En effet, pas dans une instance où là, automatiquement, on va dire, les mâles dominants apparaissent et les structures se confrontent. C'est pas ça qu'on recherche. Nous, on recherche à travailler avec l'individu qui est sur le terrain. Donc, l'aspect rencontre sur le terrain, confrontation au sens positif avec d'autres personnes qui ont mis en place, c'est des éléments importants. La connaissance de fait. Moi, il y a quelques années, j'étais de l'autre côté, entre guillemets, hein, côté environnemental. Et c'était plutôt un affrontement aussi de mes connaissances. Quoi. Les agriculteurs étaient persuadés qu'il fallait faire de la biodiversité pour les autres, mais pas pour eux. Le but du jeu, c'est de leur expliquer, c'est le travail qu'on mène, c'est que la biodiversité, elle est indispensable à leur production agricole. Elle n'est pas simplement pour faire plaisir aux autres. Elle est nécessaire si demain, ils veulent continuer à produire correctement. Alors, ce n'est pas facile. C'est long. Voilà, on a heureusement des réussites qui nous font croire qu'on est quand même sur la bonne voie et on amène quand même de plus en plus de gens à se questionner. Le contexte économique est déterminant. Quand on a la possibilité financière de subvenir à ce besoin, de payer ses charges, etc., on est peut-être un peu plus à l'écoute d'une évolution de son système que lorsqu'on est complètement bloqué. Donc ça, il faut aussi le prendre en compte.
2: Il y a le levier économique, mais il y a le levier psychologique aussi. C'est vraiment le gros frein au changement, c'est le frein psychologique. Mais ça, faut être au contact avec c'est de l'humain, c'est le contact privilégié avec la personne, quoi. Tu voulais rajouter quelque chose ?
4: Pour vraiment compléter, moi, ce que j'ai pu constater aussi, c'est que quand on va montrer un agriculteur qui, à la base, lui, voulait voir des auxiliaires dans ses bandes fleuries, dans ses IAE, pour pouvoir justifier d'une moindre utilisation, par exemple, de produits phyto, pour que derrière, il y ait un effet positif sur sa marge, parce qu'on parle toujours du volet économique, mais que derrière, on peut mettre en évidence tout un tas, une explosion de la biodiversité, parce que parfois, ça arrive vraiment en fonction de ce qui est mis en place. J'ai jamais vu de gens déçus, ils sont toujours assez émerveillés de ce qu'ils voient. Et ça a toujours un effet très positif et il ne se limite jamais, en fait, même si le postulat de départ, c'est d'essayer de trouver quelque chose d'utile, d'être vraiment dans l'utilitarisme. Quand on arrive à mettre vraiment le doigt sur les autres choses, la complexité des systèmes écologiques et agronomiques, il y a toujours un effet très positif et ils en redemandent. Et une fois de plus, ils arrivent aussi à communiquer auprès de leur père et à se faire les porte-voix de ce genre de choses. Donc il faut compter sur eux, il ne faut pas les ostraciser. Il faut qu'on arrive vraiment tous à bosser ensemble. C'est un peu le message qui ressort de tout ce qu'on a pu dire. Créer du lien, créer du dialogue. Et il faut que ça se fasse.
1: On va passer aux questions.
5: Oui. J'avais juste une question. Pour la pose des nichoirs ou tout ce qui est les piques à rapaces, est-ce que c'est un coût pour l'agriculteur ou ça c'est juste une démarche qui doit venir auprès de vous, la LPO et...
6: Dans le cadre de notre projet, en fait, on avait des financements pour ça.
5: D'accord. Donc c'est juste l'agriculteur vous contacte et après voit avec vous comment...
0: Là, du coup, oui, si tout le monde a entendu, elle me posait la question sur le coût des nichoirs ou des créations de mares ou les piques à rapaces. Du coup, là, dans le cadre de notre projet, on a un financement dédié pour ça. Donc, l'agriculteur ne paye rien. On était allé chercher des financements pour ça.
5: Et par exemple, un agriculteur qui n'est pas forcément dans le projet que vous avez prévu, mais qui aimerait bien le faire, est-ce qu'il peut le faire ou ça va être un coût pour lui ou...
0: On essaye de trouver des solutions pour que ça n'ait pas de coût pour lui. C'est sûr qu'un agriculteur qui vient me voir et qui veut un nichoir à effraie, je vais trouver une solution pour lui installer un nichoir à effraie. Et puis voilà, c'est un point d'accroche pour faire des choses ensemble et pour apprendre à se connaître après, quoi.
2: C'est aussi valable pour les couverts, hein, d'ailleurs, parce que les couverts ne sont pas forcément des couverts très abordables d'un point de vue économique. Et si on peut trouver des solutions et des programmes qui les financent ou qui en financent une partie, ça aide aussi.
7: Bonjour, je suis écologue, j'enseigne en centre de formation agricole. Je travaille pour des agriculteurs assez régulièrement dans les Hauts-de-France. C'est pas le même territoire. Et on a une pression quand même énorme de la part des gros lobbies. Les parcelles, le prix augmente de manière considérable. Les coûts sont exponentiels, surtout pour les tout petits agriculteurs. Savoir toutes ces pressions-là, c'est aussi comprendre que le système en lui-même est quand même pas favorable à ce type d'action pour la biodiversité. On a des actions d'association, on a des cas isolés où on arrive à faire des choses. On a les planteurs volontaires dans le Nord, on a des structures de la LBO, on a le GON aussi, qui est très actif. Mais ça reste quand même limité dans un système où... je sais que Charente-Maritime, on est à 60% environ de superficie agricole. Nous, on est à 70%, voire un peu plus. Et les parcelles continuent d'augmenter en superficie. Et on est toujours dans cette idée de remembrement. Ça ne s'est jamais arrêté, en fait. Donc, toutes ces initiatives sont magnifiques. Mais pour moi, elles restent diminuées par un système qui n'est pas du tout favorable.
4: J'ai un élément de réponse là-dessus, c'est qu'il faut, à mon avis, partir du principe que... alors, effectivement, on constate une sorte de découplage entre le prix du foncier aujourd'hui et puis ce qu'ils peuvent rapporter, ce qui est favorable aujourd'hui à l'augmentation exponentielle des exploitations, qui ne vont pas être sur un modèle, effectivement, qui est favorable à la biodive. Partant de ce constat-là, tant qu'on ne peut pas contraindre économiquement ou par la loi les agriculteurs de faire autrement... on peut essayer de trouver des... Alors, se contenter, j'aime pas le mot, mais on en est presque là, malheureusement, parfois, de zones qui seraient quand même préservées, profiter de certains agriculteurs aussi qui ne seraient pas dans ce cas de figure, pour fabriquer des archipels de biodiversité. Il y a pas mal de zones comme ça qui existent en France, où au milieu de plaines céréalières, vous avez une exploitation qui s'est mise en bio, qui a mis en place des IAE, et... même si c'est pas idéal, il y a ces petits archipels de biodiversité, permettent quand même de créer des zones de résilience pour éventuellement, quand plus tard, si on arrive à faire bouger les choses, on puisse, il y a une recolonisation qui soit possible. J'ai un exemple qui vient en tête, qui est assez connu. Je ne sais pas si vous connaissez la ferme du Grand Laval, dans le sud de la France. C'est un couple d'agriculteurs sur 70 hectares qui ont mis en place tout un tas de choses. Il y a des mares, il y a des haies, tout est en bio. La biodive, elle a complètement explosé là-bas. Il y a pas mal d'entomologistes, notamment, mais de naturalistes en général, qui vont faire des inventaires tous les ans. Et autour, voilà, c'est des zones qu'on pourrait qualifier presque de sinistrées. Mais ici, il y a une résilience qui se met en place qui est absolument incroyable. Et on peut aussi essayer de favoriser ces endroits-là et faire de la pub pour que ça puisse exister.
7: Dans les pressions, j'ai pas détaillé, mais elles sont vraiment multiples et variées. Entre le canal Seine-Nord-Europe, où on va prendre des parcelles expropriées, du coup, leurs propriétaires, ou alors simplement les éoliennes qui poussent à foison, alors qu'on est dans un plat pays où il n'y a pas beaucoup de vent, donc... Franchement, les pressions sont multiples et on est vraiment sur un territoire qui est très très complexe. Vous rajoutez ça avec des zones minières, avec des effondrements, les coulées de boue, ça commence à devenir un petit peu le territoire sacrifié, quoi.
0: Vous ne travaillez pas pour l'Office du tourisme des Hauts-de-France, là?
7: Non, désolé.
0: Non, mais du coup, ouais, non, on n'est pas dupes. Enfin, ça, c'est des actions qui sont très locales. Après, c'est au niveau de la PAC, de la politique agricole commune, que les choses se jouent, quoi. Et des décideurs, on est bien d'accord. On est bien d'accord que là, on fait des choses plutôt vers le bas et qu'après, il faut aussi des décisions plus descendantes qui permettent d'aller dans ce sens-là. Décision qui ne doit pas être effacée parce qu'il y en a trois qui grognent en février dernier, quoi. Enfin, voilà. Enfin, je pense que la crise agricole en février dernier, sur certains secteurs... On a reculé de 10 ans de ce qu'on avait gagné en 30 ans, quoi. Donc oui, il y a des volets très positifs. Et ça, il faut le construire, le valoriser et le développer. Et après, ça se joue à des échelles plus structurantes, quoi.
2: La PAC, ça reste assez bureaucratique. On nous dit qu'il faut tant de pourcents de la SAU en SIE. Pour moi, c'est aussi localement qu'on peut agir, parce qu'en fait, si ce n'est pas accompagné, c'est très mal fait. Je veux dire, sacrifier la parcelle pas productive et atteindre les 10% de SIE dans la SAU, ou alors créer vraiment des milieux connectés, complexes, moi je préfère accompagner les agriculteurs et leur dire, en fait, l'exploitation, elle s'aménage de manière intelligente, logique, pour faire circuler les espèces, que de créer une grosse oasis où il va y avoir trois pauvres trucs hyper banals qui vont venir y nicher ou s'y nourrir, et derrière avoir aucune connexion d'habitat. Voilà, mais la PAC, elle ne regarde pas ça. Parce que dans un bureau, c'est un tableur et c'est des chiffres, quoi. Et là, et je suis d'accord que c'est un levier effectivement indispensable, mais on se passera pas du conseil et de l'humain et du terrain et de mettre des pieds dans des bottes, quoi.
8: Hélène Varlet, chargée de mission biodiversité à Amiens Métropole, donc également dans les Hauts-de-France. Nous, on a commencé à s'inquiéter sur la disparition des haies, parce que nous, comme vous savez, chez nous, les haies, c'est pas vraiment la culture. L'habitude, c'était vraiment le grenier de la Picardie, était le grenier de la France pendant longtemps. Donc le cloisonnement des parcelles n'était pas forcément en haies, à part vraiment à proximité des villages. Donc c'est un paysage qui n'est pas habituel finalement, qui n'est pas historique et qu'on cherche à recréer parce qu'on sait que ça marche. Mais c'est pas facile parce que c'est vraiment pas dans l'identité du territoire. Et nous, l'approche qu'on a, c'est les chemins ruraux. C'est un peu les seules limites qu'on a des parcelles. Et avec le remembrement, les chemins goudronnés ou bien complètement supprimés, avec les cultures qui vont au ras du bitume, hein, vraiment, si limite ils vont moissonner sur le bitume, hein, ça arrive. Donc c'était nous notre approche était d'abord d'inventorier, de faire l'inventaire total des chemins ruraux qui existaient sur notre territoire, de faire un diagnostic et de montrer cet état de diagnostic aux communes. Dire vous êtes propriétaire, c'est à vous. Pensez-y, faites votre travail de police de territoire, etc. Donc bon, ça a bien marché, ça leur a plu. Le document est arrivé dans leur tiroir de la commune et puis voilà. Donc on s'était dit il faut qu'on aille au-delà. Donc on a voulu faire, en plus de l'inventaire, de valoriser au moins un parcours qui relie l'ensemble des communes d'Amiens Métropole pour valoriser la promenade, la balade, surtout après notre bonne période de Covid, de se redire on se réapproprie le territoire, on redécouvre un peu l'histoire du paysage agricole et on va faire un partenariat avec le CIAP, le Centre d'interprétation d'art et paysage du territoire, à la base de données du territoire, l'histoire du patrimoine rural, et d'injecter des informations sur ce parcours qui sera vraiment pédestre et à la limite vélo, mais on veut vraiment à pied, pour vraiment revaloriser. Donc c'est vrai que là, on est un peu éloigné du monde agricole, mais on a travaillé avec chaque commune pour que justement ce monde agricole soit mis en valeur et pas justement cet aspect très ah oui, c'est eux qui bitument, enfin qui vont voler les surfaces de chemin, qui avec leurs engins on peut plus rien faire, etc. Donc c'était vraiment redonner de la valeur pour les usagers, donc les chasseurs, les promeneurs, les agriculteurs, parce que c'est eux les premiers usagers des chemins. Donc on a vraiment voulu mettre en valeur ça. Donc c'est vrai qu'on a un contexte une pression extrêmement forte sur et un cliché, mais vraiment cliché, hein. Chez nous, c'est les écolos, c'est vraiment les anti-agricoles, c'est anti-chasseurs et compagnie, et c'est vraiment très clivant. Et on essaie vraiment avec cet aspect, avec l'intercommunalité, aspect du coup, c'est le maire qui va prendre un peu en main, qui va faire un peu le dialogue entre ce monde-là. Voilà, donc ça c'est notre expérience, on espère que ça marchera. Ce sera peut-être l'inauguration d'ici 2025. Bon, croisez les doigts.
9: Oui, je voulais poser une question, parce que là on a parlé de planter des haies. Mais quid des haies existantes? Je pense notamment à ces départements où vous êtes dans le Nord, madame, vous avez parlé. Je pense à la Thiérache, par exemple, où il y a beaucoup de Belges qui rachètent des parcelles pour faire de la patate puis des chips et qui coupent toutes les haies avec des chênes centenaires. Je pense au département, vous me corrigerez si je me trompe, mais du Cotentin, par exemple, où il y a encore énormément de haies, mais beaucoup sont coupées. J'y étais en vacances l'an dernier, il y avait une émission à la radio et en fait, le nombre de haies plantées était epsilon par rapport au nombre de haies coupées. Je ne suis pas certaine que les agriculteurs qui coupent des haies quand il y a agrandissement ou acquisition de nouvelles parcelles, ça soit complètement dans leur gestion agricole et économique. C'est plus, parfois, on a le sentiment, un réflexe. Est-ce qu'il y a un travail là-dessus aussi de sensibilisation pour garder les haies existantes qui, bien souvent, comportent des arbres très vieux, qui peuvent héberger des chauves-souris, des rapaces nocturnes, etc., qui ont une utilité qui n'a rien à voir avec planter juste un poireau, enfin voilà, à la ligne, le temps que ça pousse. Donc c'est, voilà, je pense à la Normandie du côté de Caen qui s'est complètement transformée. On ne reconnaît plus la Normandie avec ses, voilà. Donc je voulais savoir s'il y avait des choses qui étaient faites par rapport à ça.
3: Alors vous compléterez, hein, j'ai pas tous les éléments. Il y a en effet des évolutions encore du paysage qui se font. Alors vous parlez de coupe, je pense que vous voulez parler arrachage. Voilà, parce que les coupes sont partie de la... Voilà, font partie de la gestion courante, mais enfin régulière, mais l'arrachage en effet est problématique et souvent lié d'ailleurs à des évolutions des pratiques agricoles. Vous l'évoquiez, hein, des changements notamment de l'élevage vers la grande culture, avec des gens qui sont en effet peut-être pas directement ancrés sur leur territoire. Donc ils n'ont pas non plus la même relation avec le citoyen que l'agriculteur, la ferme familiale côtoie régulièrement avec les enfants qui vont à l'école, etc. Là, on est parfois avec des structures qui ne sont pas du tout connectées à ce territoire-là, voire mais qui ne sont pas eux-mêmes agriculteurs et travaillent plutôt en entreprise de travaux agricoles. Donc c'est vrai qu'il peut y avoir une déconnexion par rapport à ça. Alors, il y a des réseaux qui se structurent, notamment un réseau national qui s'appelle la FAC, alors qui va changer bientôt de nom, je ne sais pas si j'ai le droit de le dire, mais qui va s'appeler Réseau E, donc qui est le réseau des opérateurs de l'arbre champêtre, et qui participe fortement à cette sensibilisation, à cette remontée aussi des préoccupations auprès des décideurs, parce que derrière, c'est en effet des réglementations qu'il faut impacter, donc la politique agricole commune, notamment, et il y a eu beaucoup de travaux qui ont été menés dans le cadre de la dernière PAC sur ce volet-là. D'ailleurs, la haie est beaucoup plus citée qu'elle ne l'était. Peut-être pas assez, peut-être que, en effet, la crise actuelle essaie de pondérer un petit peu tout ça. Mais l'effort, il est fait par ce réseau-là. Alors c'est un réseau multi-acteurs aussi, hein, d'opérateurs, de structures de pépinières, de réseaux de chasseurs, de collectivités, de PNR, du réseau Chambre, etc. La Chambre d'agriculture Charente-Maritime assure la vice-présidence pour la FAC Nouvelle-Aquitaine. Donc on est dans cette dynamique-là, quoi. Donc il y a les réglementations, on va dire, agricoles, et après il y a la réglementation sur vos territoires. Les documents d'urbanisme, les PLU qui peuvent assurer aussi des règles. Il y a aussi, vous parliez d'arbres centenaires avec un patrimoine qui est important, où là aussi il y a d'autres organismes, hein, l'OFB, etc., les organismes d'État qui peuvent aussi s'assurer de... Alors parfois ça arrive trop tard, parce qu'une fois que l'arbre il est coupé, on peut que pleurer, on n'arrivera jamais à compenser. Et c'était bien l'une des problématiques de la politique agricole commune, puisque les haies sont censées être préservées dans le cadre des conditionnalités agricoles, hein, la BCE 8, pour être plus technique. Sauf que si vous abattez une haie centenaire et que vous plantez une haie de 3N, c'était au mètre linéaire auparavant. Donc voilà, c'est des choses qu'il faut aussi faire évoluer. Mais ça, c'est pas aussi simple que ça. Après, j'aurais tendance à dire à mademoiselle ou madame tout à l'heure, il faut garder espoir. Hein. Faut pas croire qu'en Charente-Maritime, il y a 20 ans, c'était gagné. Donc, c'est des petits pas, c'est des dynamiques. Et on voit parfois des choses étonnantes arriver. Parce qu'on a des industriels, notamment de l'agroalimentaire, aujourd'hui, qui peuvent être très impactants en termes d'évolution de ces pratiques. Parce que quand vous avez un grand groupe qui dit à l'agriculteur « je te plairai un tout petit peu plus », pas forcément beaucoup, ou du moins « je t'achète ta production à condition que tu respectes un pourcentage d'infrastructures agroécologiques », etc., ça peut avoir des leviers là où parfois on n'a pas, nous, le levier nécessaire. Donc voilà, il faut garder espoir. Alors, c'est délicat, je ne sais pas, mais je parlais tout à l'heure, par exemple, d'Annecy avec la filière cognac. C'est impactant, quand même.
2: Yep. Panzani, dans leur cahier des charges, ils sont sur des volets bande fleurie. Le sueur, fleur de colza, il y a une époque, ils ont aussi financé, enfin, dans leur cahier des charges, en tout cas, ils imposaient des diagnostics biodiversité. Enfin, on peut en citer pas mal, mais...
1: Moi, je voulais revenir sur le côté en Charente-Maritime. Bon, il y a du soleil aujourd'hui, la mer est belle, mais on a aussi des inondations, on a aussi un étalement urbain, on a aussi on est quand même un département attractif, un étalement urbain, une gentrification de certaines communes, ce qui fait que nous, dans nos domaines, sur le paysage rural, parce que le paysage rural, c'est aussi le paysage du bourg historique, mais pas que. Et c'est vrai que tous ces espaces, en fait, c'est ces zones de limite, en fait. Je parlais tout à l'heure d'espace de conciliation. On y travaille beaucoup parce que c'est vrai que c'est des gens qui, des nouvelles familles qui intègrent le département, des retraités souvent, donc qui ont une vision de l'espace public, de l'espace de nature, qu'il soit dans le bourg, dans le village ou dans l'espace rural, qui n'est pas du tout, on n'a pas du tout les mêmes codes, si vous voulez. Donc en termes de perception, de gestion et d'accompagnement, c'est pas évident non plus, quoi. Donc on est, bon, sans dire qu'on est sinistré, parce que ça serait un peu forcer le trait, mais il y a quand même aussi des problématiques sur le département. Enfin, vous avez entendu. Voilà, dans la presse, au niveau d'une zone de l'ONIS, où il y a des présences de cancer assez marquées, donc des pollutions d'eau profonde aussi par certains produits. Donc voilà, on n'est pas non plus, c'est pas le cadre idyllique comme on pourrait entendre, même si aujourd'hui vous êtes au soleil.
7: Peut-être la seule distinction, c'est que nous, dans les Hauts-de-France, il y a la sensibilisation à faire en premier lieu. On a déjà le gap sensibilisation à passer avant qu'il y ait action, en fait. Et ce gap-là, il est long. Il est très long. C'est peut-être la seule distinction qu'on peut ajouter, mais ouais.
8: On a quand même pas mal de problématiques avec les busards dans certaines zones, notamment dans le centre de la Somme, où là, c'est vraiment les plaines céréalières, mais comme la première photo de tout à l'heure. Et là, la pression agricole fait que on est obligé de faire des déplacements de nid du busard la nuit, parce que les contacts avec l'agriculteur est impossible, parce que souvent, ce ne sont même pas les propriétaires qui sont agriculteurs. Donc, c'est des propriétaires, comme vous dites, des entreprises qui font appel à des personnels agricoles qui viennent faire. Et donc, ils n'ont pas le temps. Et ils savent même, et c'est pas forcément la même personne qui va cultiver le champ l'année d'après. Donc, c'est vraiment une usine. Et du coup, là, pour la sauvegarde des busards, on fait des déplacements la nuit, en mode de discret. Alors, bien sûr, on se passe de l'autorisation préfectorale pour déplacement et manipulation d'espèces protégées. Donc, les associations, elles en arrivent à ce niveau-là, pour vous dire que la gestion est compliquée. Donc, après l'usage de... Alors, peut-être qu'avec Vico, qui est production chez nous, hein, voilà, peut-être que si on fait appel à cette démarche-là, de dire, voilà, sensibilisation... bon, pour les pommes de terre, c'est pas les busards, mais bon. Mais c'est vrai qu'on pourrait peut-être entrer dans cet objectif-là, de dire, bah, voilà, c'est le commandeur qui va récupérer le produit, la moisson, qui peut peut-être imposer un peu plus que nous, les petites associations, ou nous, collectivités locales, de dire, voilà, faites ça.
2: Nous, on milite aussi sur des bonnes pratiques en termes de fauche de moisson, donc centrifuge, centripète, largeur des outils, vitesse d'avancement, dispositif d'effarouchement. Mais ça, dès que c'est des entrepreneurs, c'est débit de chantier, donc ça va à fond la caisse. Et ça, et l'agriculteur a beau être sensible, il est impuissant, quoi.
8: Et puis aussi la météo, nous en Hauts-de-France, on n'a pas beaucoup de beau temps quand c'est la moisson.
2: Cette année, c'était nulle part. Hein.
8: C'est 24 heures sur 24. Là, si vous êtes conducteur et que vous voyez, ah, ça y est, on arrive, il y a beau temps, bon, bah, on va être en retard au boulot, va y avoir tous les tracteurs qui vont être sur la route.
0: Je vais juste rebondir quand même sur la protection des busards. En fait, il y a des lois. Enfin, il y a un moment, la concertation, c'est très bien. Mais il y a un moment, quand ça ne marche plus, il faut passer au réglementaire, quoi. Enfin, je parle pour moi. Ça peut être le cas sur les haies, c'est-à-dire qu'il y a des haies qui peuvent être classées en arrêté de protection de biotope. Voilà, donc là, après, c'est sur vos territoires aussi à pousser la préfecture pour créer ce genre de choses, voilà, qui implique derrière des sanctions aussi, voilà, autres que les contraintes agricoles. Sur les busards, c'est des espèces protégées. Enfin, la loi, elle est la même partout. Donc, en fait, faut pas faire ça. Normalement, il y a une structure qui s'appelle l'Office française de la biodiversité. Il y a peut-être des gens de l'OFB dans la salle. Et c'est, enfin, nous, on a un processus en Poitou-Charentes où, quand on a, on concilie. Il y a un moment, moi, quand l'agriculteur, il rentre vraiment en conflit avec moi, ou il menace mes collègues, ou voilà, ben, il y a un moment, c'est la police de l'environnement qui va le voir et qui lui explique la loi. Et en fait, il a obligation de protéger. Quoi. Voilà, on lui demande pas son avis. Alors même si après le nid va disparaître, les poussins vont être éclatés partout. Enfin bon, de toute façon, on a des cas aussi comme ça. Mais il y a un moment, enfin, la loi, elle est la même pour tout le monde. Donc, c'est au service de l'État à faire respecter cette loi sur ces espèces protégées, parce que c'est quand même des espèces annexes à la directive oiseaux, et c'est quand même ce qui conditionne le fait qu'ils ont des financements européens. Donc, en fait, ça fait partie de leur boulot aussi de protéger ces espèces.
10: Bonjour, Nida Lissa, référent en biodiversité à Socotec et président de l'association Codalis. J'avais une question, remarque. C'est, on a pas mal parlé de l'importance de la biodiversité dans les milieux agricoles. On a parlé des usages agricoles dans le milieu agricole. Je suis un petit peu surpris qu'à aucun moment on ait évoqué un nouvel usage qui arrive en force dans les milieux agricoles, qui est l'agrivoltaïsme, et donc le développement des énergies renouvelables dans les milieux agricoles. Et avec une importance et un développement, à mon avis, beaucoup plus marqué que celui de des usages plus respectueux de l'environnement dans ces habitats-là. Et ce qu'on voit, c'est que principalement, l'agrivoltaïsme se développe chez les agriculteurs qui sont le plus en difficulté. D'un point de vue économique, ça signifie que quand on voit les projets où est-ce qu'ils se développent, bah c'est chez les éleveurs, hein. C'est dans les prairies, dans le bocage et pas forcément dans les grandes cultures céréalières. Et je voulais savoir un petit peu votre approche, si vous êtes confronté à ça, des interrogations de la part des agriculteurs. Et puis, pour moi, c'est un gros enjeu de biodiversité à venir que l'arrivée du développement de l'agrivoltaïsme dans le milieu agricole.
3: Oui. C'est en effet très d'actualité. Demain, il y a une session Chambre d'agriculture à La Rochelle et c'est le thème qui va être abordé. Depuis la dernière loi, là, qui est assez récente et qui précise un peu les choses, enfin qui précise ou du moins qui demande derrière à ce que les opérateurs et les structures s'impliquent dans cette dynamique-là. Donc la question, elle est pas simple et je crois que la profession est pas non plus forcément toute sur la même longueur d'onde, en effet, selon les territoires. Vous parliez de l'élevage, mais on a aussi des projets d'agrivoltaïsme en grande culture. On en a aussi en viticulture, donc en maraîchage. Donc toutes les filières, entre guillemets, sont impactées, sachant que la promesse financière est évidemment plus importante que l'agroécologie, qui en plus est plutôt sur du long terme. Donc voilà, il y a toutes ces questions. Alors je suis normand, donc je vais vous faire une réponse de normand. Hein. C'est pas simple à gérer. Je crois qu'il faut arriver à se caler. Alors on se cale déjà sur où on le fait. La profession agricole a plutôt tendance à dire qu'il faut éviter de trop consommer de l'espace agricole, il faut maintenir les productions agricoles, donc ça la loi l'a un peu précisé, mais il faut tous les process derrière pour le vérifier, comment on vérifie que les 10% de production sont à la baisse, etc. Sur les grandes cultures, ça semble un peu plus clair, sur les prairies, c'est beaucoup moins clair sur l'impact et quelles vont être les références, quelles parcelles de référence on va prendre. J'ai eu l'occasion de voir un projet il n'y a pas longtemps. On était sur une ancienne terrain de motocross qui est devenu de l'agrivoltaïsme. Enfin, une ferme photovoltaïque. Des fois, les termes sont. Et si on met des moutons, c'est peut-être de l'entretien de milieu naturel ou de renaturation plutôt que de l'agrivoltaïsme. Donc voilà, il y a pas mal de choses quand même à caler et on n'en est qu'au tout début, à mon avis.
0: Enfin, nous, pour le coup, la position de la LPO, c'est qu'on, pour l'instant, on s'oppose plutôt au projet agrivoltaïque en milieu agricole. Quoi. Voilà, on pense qu'il y a assez de milieux bâtis pour équiper les espaces bâtis. Voilà, donc ça ne change pas tout, mais en tout cas, c'est notre position. Quoi. Parce que c'est vrai que dans tous les cas, enfin bon, vous verrez demain en session, mais bon, il n'y a pas vraiment de gain environnemental quand on installe des panneaux photovoltaïques dans les espaces agricoles. Il y a des projets avec du pâturage dessous. Enfin, on peut tout faire et son contraire, mais voilà. Alors, voilà, il y a assez d'espaces artificialisés en France pour développer ce process-là ailleurs que dans les milieux naturels.
2: Les enjeux changement climatique et les enjeux biodiversité sont encore beaucoup trop déconnectés, alors que bon, pour moi, ils sont intimement liés. Donc, ça pose. Là, on va rentrer dans des débats philosophiques, mais clairement, c'est l'exemple type, quoi.
11: Excusez-moi, juste pour compléter sur ce sujet-là, bonjour. Laurine Mété, je travaille à Rennes Métropole. Et en fait, sur le sujet du photovoltaïque et plus largement les énergies renouvelables et en fait la conciliation des enjeux, mais surtout la priorisation des terrains, nous, ce qu'on a proposé à nos élus qui ont accepté, c'était d'avoir un arbre de décision en fonction de nos sites à enjeux. Donc on a éliminé d'office les sites vraiment à enjeux forts en matière de biodiversité. Alors on a la chance sur le territoire d'avoir ce qu'on appelle les milieux naturels d'intérêt écologique. Il me semble que c'est quelque chose qui est particulier en Bretagne. Mais ça nous permet en fait d'avoir des inventaires terrains précis et de sanctuariser certaines zones sur le territoire qu'on a identifiées dans le cadre de notre SCOT et PLUI. Donc ces zones-là, déjà, on les a éliminées. C'est-à-dire que on a la profession agricole qui peut travailler sur ces zones-là, évidemment. On a une gestion adaptée, etc. Pas de photovoltaïque interdit sur ces sites. Ensuite, on a identifié certains enjeux relatifs à nos trames vertes et bleues. Et donc, l'arbre de décision est étudié en fait techniquement, donc soit par nous, chargés de mission biodiversité, en parallèle par les chargés de mission énergie, et puis par les chargés agriculture. Et en fait, dans cet ordre-là, on élimine vraiment certains sites. Sur l'agrivoltaïsme qui est nouveau, là, on a plus de difficultés. Donc, ce qu'on a décidé, c'était d'identifier des sites tests qui sont, de fait, hein, encore une fois, extérieurs aux sites d'intérêt écologique. Et l'idée, c'est d'avoir un suivi très précis sur ces espaces-là pour voir quel est l'impact officiellement sur l'agriculture et la biodiversité, parce que malgré tout, elle est partout, même si ce sont des sites moins intéressants, entre guillemets, à moins d'intérêt, moins d'enjeux patrimoniaux, etc. Mais voilà, l'objectif, c'est de concilier ces trois enjeux-là. Donc, c'était tout un travail, hein. Ça fait des années qu'on est dessus, et nos élus sont très porteurs. Donc, on a eu des recrutements. Enfin, je le dis aussi, si on a des élus dans la salle. Évidemment, ça se tient à nos décideurs, en fait, hein, qui ont voulu créer cette politique-là transversale au sein de la métropole. On peut le transmettre, il n'y a pas de souci, on partage. Ah, faut faire la pub. Alors, c'est un autre sujet, mais je ne vais pas m'étaler là-dessus. On a une petite difficulté sur notre direction de la com, qui est pour le moment très orientée énergie, pas trop biodiversité. On a vraiment un 10% de TP com, malheureusement. Donc ça, c'est un autre sujet. Par contre, sans faire la com, si voilà, des collectivités sont intéressées, on transmet tous nos outils. Au contraire, en fait...
12: Oui, bonjour. Et du coup, moi, je voulais juste proposer un point de vue un peu différent dans le sens où, du coup, on a beaucoup parlé des agriculteurs et comme vous disiez tout à l'heure, les agriculteurs, ça ne veut pas dire grand-chose. Dans le sens où, moi, je m'installe en maraîchage bio et du coup, je suis entourée d'un réseau d'agriculteurs qui sont sur des modèles très alternatifs par rapport à ce qui a été présenté. Et je ne reconnaissais pas du tout ces gens et leur démarche, en fait, dans la vision des agriculteurs qui s'est dégagé un peu des discussions qu'on a eues, dans le sens où c'est des gens qui, au quotidien, se démènent sur le terrain sans même faire partie de programmes, sans même avoir de financement pour planter, pour mettre des nichoirs, pour... Et moi, je suis dans cette réflexion-là avant même de commencer à planter, en venant ici notamment. Et voilà, je voulais juste souligner le fait que y a aussi une nouvelle génération d'agriculteurs, jeunes ou moins jeunes, hein, y a aussi des reconversions, mais voilà, de cette nouvelle génération qui a ça en tête, des fois avant même l'installation, et voilà, sur des modèles de fermes, peut-être plus à taille humaine aussi. Mais voilà, je voulais juste apporter cette nuance-là parce que la vision de l'agriculteur qui est forcément en opposition avec toutes les questions de biodiversité, qui ne va pas du tout collaborer, c'est loin d'être toujours le cas. Et même si c'est peut-être un microcosme dont je parle, j'en ai conscience. Mais voilà, je trouve que c'était. Enfin, j'avais envie de le souligner, le fait qu'il y a aussi cette nouvelle génération qui a cette préoccupation en tête et qui a fortement envie de participer à ces programmes et de travailler main dans la main avec, avec les associations.
1: Merci. C'était une belle conclusion. Voilà, un peu de fraîcheur. Bon, c'est vrai qu'on est souvent, assez lourd, effectivement, et on est peut-être trop souvent à charge, on va dire. Mais c'est vrai que, enfin, on le voit avec Eric sur le programme EVA, notamment départemental, c'est vrai qu'on a des super belles surprises, quoi. Et on se dit, oulala, et finalement, ça fonctionne. Enfin, tu peux le dire aussi, c'est vrai que, oui, et heureusement d'ailleurs. Et voilà, il y a l'engagement, et voilà. Donc, oui, il y a quand même. Si, si, on force toujours un peu le trait, c'est normal, on est français, quoi. Merci à vous. Bon appétit, et à bientôt.
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17: Au début de l'année 2012, le label HVE, dit de haute valeur environnementale, était officiellement créé sous l'égide du ministère de l'Agriculture. Conçu pour préserver l'écosystème naturel des exploitations agricoles et réduire au maximum la pression sur l'environnement, ce label HVE, pour aussi vertueux qu'il puisse paraître, n'est pourtant pas exempt de critiques. Parmi elles, celle de l'Office français de la biodiversité qui relevait fin 2020 que cette certification ne présente, dans la grande majorité des cas, aucun bénéfice environnemental. Au cours de cette même année 2020, la Cour des comptes a déploré de son côté que les différents plans consécutifs au Grenelle de l'environnement de 2007 demeurent pour l'instant très en deçà des objectifs fixés alors, notamment celui de réduire de moitié l'usage des pesticides en France à l'horizon 2018. Non seulement cet objectif n'a pas été tenu, mais l'utilisation de pesticides en France aurait même, selon la Cour des comptes, augmenté de 12% entre 2009 et 2018. 2018, c'est justement l'année où Valérie Murat et son association Alerte aux Toxiques, basée à Bordeaux, ont décidé d'envoyer 22 bouteilles de vin certifiées HVE au laboratoire Dubernet pour détecter d'éventuelles traces de pesticides dans la composition de ces vins pourtant estampillés haute valeur environnementale. La publication des résultats de ces analyses a valu à Valérie Murat et à son association une condamnation à 125 000 euros de dommages et intérêts pour dénigrement collectif suite à une action en justice portée notamment par le Comité interprofessionnel des vins de Bordeaux et près d'une vingtaine d'autres plaignants. Valérie Murat, ou quand la dénonciation des pesticides ulcère le vignoble bordelais, c'est le titre de ce nouveau numéro d'Interférence.
18: Je suis la fille d'un vigneron qui est décédé en 2012 d'un cancer bronchopulmonaire et qui a été reconnu en lien avec une exposition à l'arsenic du sodium de 1958 à 2000. J'ai engagé pour mon père, qui n'en a pas eu le temps, deux procédures judiciaires pour qu'il soit reconnu victime de l'industrie chimique, et la première plainte au pénal en France pour homicide involontaire d'un vigneron qui tentait de mettre en lumière les responsabilités pénales de la firme Bayer et des services de l'État qui ont homologué pendant plus de 40 ans des produits à base d'arsenic du sodium qu'a utilisé mon père, sans jamais être informé des dangers pour sa santé. Toute ma militance, en fait, vient de là, de ce qui lui est arrivé et de ce qui a détruit notre famille. Et quand mon père est décédé, je lui ai promis d'engager des procès

des procédures judiciaires pour son frère. Nous avions le même avocat, maître François Laforgue, à Paris. Et Marie-Lise et moi, nous avons commencé à mener des actions ensemble, ici, très spontanément, très naturellement, ça s'est fait. Et on a commencé à faire ce que nous appelons des actions coup de poing. Parce qu'ici, nous sommes au royaume de l'Omerta. Le Bordelais, c'est une région dans laquelle on ne peut pas parler librement des pratiques de la bourgeoisie viticole. Elle n'y tient pas et elle fait tout pour que, au contraire, ce soit tu et que l'on ne sache pas ce qu'il y a dans une bouteille de vin et comment le vin est fabriqué et toutes les conséquences que cela comporte à la fois pour les professionnels et pour les riverains. Donc on a commencé à faire des soirées d'information, on a commencé à, par exemple, on a fait une marche blanche en 2016, qui est un acte quand même très très fondateur de la mobilisation que nous avons réussi à mettre en place ici, avec d'autres collectifs, ONG, syndicats, et aussi nous avions par exemple recouvert un rond-point en allant vers le nord du Médoc, où nous avions installé 70 croix blanches symbolisant les victimes des pesticides dans les ouvriers et les ouvrières agricoles, pour tracter aussi. Donc toujours des choses très très visibles, parce que ici, les institutions de la viticulture font tout pour que, dès que quelque chose émerge, ce soit tu, on remette le couvercle de l'Omerta sur la marmite qui est déjà en train de bouillir depuis longtemps. Alors c'est vrai qu'ici, depuis 10 ans avec Marie-Lise, on peut se vanter toutes les deux d'avoir mobilisé du monde. Ça, on ne peut pas nous l'enlever. Et on a vraiment fait émerger cette question des pesticides. Aussi, beaucoup grâce aux médias. Parce qu'il fallait aussi que cette question elle puisse dépasser les frontières du département et dépasser les frontières du pays. On n'est pas le seul pays en Europe ou dans le monde à utiliser des pesticides de synthèse en agriculture. Et on peut vraiment aujourd'hui, on en parlait encore avec Marie-Lise il n'y a pas longtemps, se vanter d'avoir vraiment mobilisé et fait émerger cette question. Et en 2018, nous avons pris la décision de nous mettre à faire des analyses en résidus de pesticides dans les vins. Pourquoi ? Parce que, à force d'action coup de poing, les institutions de la viticulture à ce moment-là, voyant que nous avions vraiment mobilisé du monde derrière nous, société civile, ONG, collectifs, syndicats, presse, quelques politiques locaux aussi, se disaient comment faire pour calmer le jeu. Et donc il y a eu en 2016 une grande année où il y avait beaucoup beaucoup d'annonces et les institutions laissaient croire à la société civile qu'on travaillait main dans la main. Et ça nous énervait bien entendu beaucoup. Donc on a pris la décision pour créer un levier de force en plus, supplémentaire et nouveau, de faire des analyses. Donc en 2018, on décide de faire analyser, bien sûr on ne choisit pas les bouteilles au hasard, de faire analyser le vin de M. Farge, qui est le président du CIVB, le comité interprofessionnel des vins de Bordeaux. Et là, première bouteille, rien d'étonnant, on retrouve 16 résidus différents de pesticides de synthèse, dont 4 CMR. Et c'était ce monsieur qui, en 2016, avait dit, à grand renfort de conférences de presse, main dans la main avec la préfecture, lors d'une grande conférence qui durait 3 jours, le Bordelais sortira des pesticides. Et on s'est rendu compte avec cette analyse que ce monsieur qui faisait cette promesse, lui-même, n'était pas du tout au clair avec ça. On a ensuite fait analyser plusieurs vins du Médoc, mais chaque fois qu'on faisait les analyses, parce que ça coûte très cher, on ne dépassait pas en général 7-8 bouteilles. Parce qu'il fallait trouver au moins 250€ par bouteille pour payer le laboratoire agréé qui les faisait. Puis les bouteilles en elles-mêmes, quand c'est des crus classés, il faut rajouter des dizaines et des centaines d'euros de plus. Et puis les expéditions aussi, parce que le laboratoire n'est pas sur Bordeaux, il est dans le département 11. On avait à chaque fois, on en avait vraiment pour notre argent, parce qu'il n'y a pas eu une seule fois où le laboratoire n'a détecté aucun résidu de pesticide. Alors pour expliquer un petit peu, parce que c'est un petit peu technique, dans les analyses de résidus de pesticides, quand on en retrouve, le laboratoire les détecte, c'est détecté à partir d'un certain seuil. Donc ce

0: Selon le laboratoire, on peut détecter avec des seuils très bas ou des seuils un petit peu plus hauts. Donc ça, c'est déjà une chose à savoir. Selon les laboratoires, c'est pas forcément les mêmes. Et ensuite, on peut aussi, par exemple, il peut y avoir une présence d'une substance active dans une bouteille qui n'est pas détectée par le laboratoire parce que le seuil est trop bas. Pourquoi? Pour plusieurs raisons. D'abord, quand le vin en fermentation, la fermentation alcoolique, cela précipite les résidus qui sont dans le raisin de cuve, c'est-à-dire la vendange qui commence à être vinifiée dans le chai. Donc déjà, ça réduit. Après, il peut y avoir aussi des utilisations de décontaminants à pesticides qui permettent en fait de réduire les traces, voire de les effacer. Donc ça veut dire que si certaines substances actives ne sont pas détectées par le laboratoire, ça ne veut pas dire qu'elles n'ont pas été utilisées. Elles ont peut-être été utilisées, on n'en a pas la garantie, mais elles ont peut-être été utilisées, mais elles ont été soit réduites, soit effacées par les différentes fermentations et aussi peut-être l'utilisation de ces décontaminants à pesticides comme la zéolite, le charbon actif et le plus performant, le flot pur. Et je voudrais faire juste une petite focus sur le flot pur. Il est tellement efficace et surtout sur les pesticides cancérogènes, mutagènes, reprotoxiques, perturbateurs endocriniens et SDHI, qui sont les plus dangereux sur le marché, mais il est tellement efficace sur cela que dans des webinaires qui sont à destination des professionnels de la viticulture, on conseille aux professionnels d'utiliser des pesticides CMR pour pouvoir les effacer ensuite ou réduire leur présence dans les bouteilles quand il y a des analyses grâce au flot pur. Et c'est pour ça que nous avions beaucoup mis en garde il y a 2 ans et que nous étions en train de nous dire qu'il deviendrait peut-être obsolète de faire prochainement des analyses de nouveau, parce que si le flot pur effaçait toutes les traces des résidus présents dans les bouteilles de vin, on ne pourrait plus les détecter et du coup ça permettrait à des professionnels de dire zéro résidu de pesticides, ce qui est très grave parce que cela invisibiliserait complètement la pratique professionnelle, à savoir l'utilisation de pesticides de synthèse pour produire le vin d'avril à septembre, et ça invisibiliserait aussi, et c'est le plus dangereux, l'exposition en premier lieu des ouvriers, des ouvrières agricoles et des populations riveraines. Donc les gens qui vivent, qui travaillent, qui sont là de manière fortuite près des rangs de vigne, ou bien les gens qui fréquentent les établissements publics, culturels, sportifs, les ESAT, les EHPAD, etc. Et le problème est que ici en Gironde, dans le plus grand département de France, plus de 60 000 hectares,
1: Viticole.
0: viticole, oui. Absolument, le plus grand département viticole, vous faites bien de le préciser. Le paysage géographique est très très imbriqué dans les vignes. Ici, il y a des maisons, des établissements sportifs, culturels, des écoles qui sont très près des vignes. Parfois, les cours de récréation sont à 3 mètres, 5 mètres des premiers rangs de vignes. Et il y a quand même 132 écoles enclavées dans le Bordelais. C'est pas rien. Et ce que nous dénonçons, et ce que moi je dénonce depuis 10 ans, c'est l'utilisation de pesticides de synthèse parmi les plus dangereux pour produire des vins et qui exposent en premier lieu les ouvriers et les ouvrières agricoles et en second lieu les populations riveraines. Jusqu'ici, dans le centre-ville de Bordeaux, on retrouve la présence de substances actives qui sont utilisées parfois à plus de 60 km d'ici dans des analyses d'air qui sont réalisées par ATMO, qui est une organisation qui fait des prélèvements.
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Alors, ce que l'on a appris, donc, le consensus scientifique autour d'effets sanitaires connus allergisants dermatologiques respiratoires, les effets neurologiques, notamment les maladies neurodégénératives comme Alzheimer, qui se développent beaucoup. Parkinson, alors Parkinson, depuis 2013, est reconnu maladie professionnelle par la Mutualité sociale agricole chez les agriculteurs. Les effets cancérigènes qui ne sont plus à démontrer, et aussi l'hypersensibilité chimique multiple. Effet de perturbateurs endocriniens, vulnérabilité accrue lors de l'exposition dès le plus jeune âge ou au stade intra-utérin. Dans le cadre de la mission d'information, on a rencontré, mince, j'en parlais tout à l'heure, mais malgré tout, je vais le dire à ce sujet-là, enfin tous les scientifiques ou les spécialistes, et là on a rencontré un chirurgien, un pédiatre du CHU de Lille, qui s'est spécialisé dans les malformations des nourrissons, directement lié aux pesticides. Quand on entend cette personne professionnelle du monde médical nous parler de son travail, ça bouge énormément. Et les pesticides, un des facteurs de l'émergence des maladies dites environnementales, de ces nouvelles maladies, entre guillemets, liées à l'environnement, notamment avec des effets croisés.

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Les stations d'épuration en Île-de-France n'étaient pas ce qu'elles étaient, pouvoir diluer quand même un certain nombre de choses dans la Seine. Et quelques années après, ces barrages réservoirs se sont retrouvés au cœur d'un, d'un parc naturel et avec une réserve naturelle. Comme quoi les choses peuvent quand même évoluer au cours du temps et que c'est parce que la nature, à un moment, sait quand même reprendre un certain nombre de droits. Alors, c'est pas pour ça qu'il faut tout détruire non plus très, très clairement. Et peut-être que si on se réfère à ce qui s'est passé dans les semaines antérieures, on serait aujourd'hui, ces barrages ne seraient sûrement jamais faits devant les mobilisations qu'il peut y avoir sur des grands projets.

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La lutte contre les changements climatiques est un objectif central du développement durable et l'Union européenne poursuit et va intensifier ses efforts de réduction d'émissions avec l'implication de tous les secteurs, évidemment de façon collective mais différenciée. Malgré les efforts accomplis par l'agriculture pour réduire ses émissions, mais face à l'échelle du problème du changement climatique et l'urgence, l'agriculture doit poursuivre sa contribution à l'atténuation du changement climatique et atteindre les objectifs fixés au niveau international, européen et national. L'enjeu est de taille puisque, donc, en même temps, elle va affronter des impacts des altérations climatiques, que le secteur, finalement, c'est un secteur de production qui doit rester économiquement et socialement viable, avec un potentiel de production important pour répondre à une demande alimentaire en croissance. Et donc, l'enjeu majeur pour les années à venir, c'est de trouver vraiment des instruments de politique publique qui puissent inciter, qui puissent mobiliser ces potentiels, ces gisements d'atténuation qui existent. On a eu la preuve, mais qui existe au niveau européen. La réforme de la PAC pour 2020, c'est vraiment un changement de cap, si je peux me permettre le jumeau en anglais. C'est vraiment un point d'inflexion dans l'histoire de la politique agricole commune. La PAC 2020 a donc l'objectif de garantir la protection de l'environnement agricole, rural, du climat, et met en place une série de mesures pour y parvenir, mais c'est une politique qui a aussi des limites techniques, même économiques, et surtout politiques.

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1: Bonjour et bienvenue pour les infos durables de Radio Terre. Et bien aujourd'hui, je vais vous emmener en Occitanie, à deux lieux pour vous proposer des sorties nature. La première, ce sera pour le dimanche 13 septembre, c'est en après-midi à partir de 13h. Il s'agira de découvrir un petit rongeur, un petit animal fort sympathique qui s'appelle le compagnol amphibie. C'est animé par Manu Jacot, donc de l'association Nature en Occitanie. Il faudra vous chausser de quelques bottes pour partir en exploration et essayer d'appréhender cette espèce sur le terrain. Autre sortie qu'on vous propose, donc en dehors du dimanche 13, eh bien c'est le samedi 19, toute la journée. Là, cette fois, c'est une balade sur les sentiers et hors des sentiers. Ça fera à peu près 6 km au cours de cette journée. Eh bien, vous pourrez découvrir le massif du Plantorel, différents attributs donc, qui composent la maturité forestière. Découvrir la forêt entre les gros arbres et le bois mort. Et puis, découvrir aussi comment tous ces éléments ont un rôle à jouer pour offrir les capacités d'accueil nécessaires à héberger la biodiversité en forêt. Alors voilà, si vous êtes intéressé par le massif du Plantorel ou par la sortie donc sur le Campagnol amphibie, il faudra vous adresser à Nature en Occitanie. Vous les trouverez facilement avec votre moteur de recherche. À bientôt pour un prochain rendez-vous.
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1: Bonjour et bienvenue pour un rendez-vous des infos durables. Aujourd'hui, on va parler de l'école d'été, biodiversité et vecteurs. Ça se passera du 14 au 18 septembre et c'est soutenu par la région Occitanie. Les objectifs des écoles d'été qui vont se dérouler juste auparavant, eh bien, ce sera un lien entre la perte de biodiversité et l'émergence de maladies qui est fréquemment soulignée. Le rôle des vecteurs en tant qu'élément de biodiversité, l'objectif de cette formation, c'est d'explorer les maladies vectorielles qui affectent les humains, les animaux et les plantes dans une perspective One Health à travers divers modèles impliquant moustiques, tiques, mollusques, pucerons et compagnie. C'est donc ouvert à tous les gens qui font des études dans ce domaine ainsi qu'aux professionnels des structures non académiques. L'ambition serait de réunir différents profils pour les faire interagir dans une approche unique de la santé. Voilà pour cette école d'été sur la biodiversité et les vecteurs, soutenue par la région Occitanie. Donc vous pouvez aller sur le site, je vous rappelle, de la région. Ça se passera du 14 au 18 septembre prochain. À bientôt pour un prochain rendez-vous sur l'antenne.

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3: L'air au niveau de la métropole, c'est aujourd'hui, on a beaucoup trop de véhicules qui font le trajet domicile-travail. Il faut qu'on ait un maillage très très important de nos transports. Donc si, que ça soit le tram, que ça soit des bus, que ça soit la troisième ligne de métro, puisque ça a été un long débat, cette troisième ligne de métro, il faut qu'il y ait un maillage de notre territoire des 37 communes. Sans ça, on va être un petit peu comme Paris, on va étouffer, on va commencer à avoir des vignettes sur nos véhicules pour expliquer qu'on peut rouler tel jour et pas rouler un autre jour. Je pense que vraiment l'air, c'est bien que ça y soit dans le plan climat, parce que c'est quelque chose qui est très très important.
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4: Les actions innovantes, pour moi, c'est aujourd'hui, et moi je suis assez soucieux de ça, c'est tout ce qui est mode de transport et tout ce qui est lié au déplacement. C'est vrai que tout ce qui va être des véhicules propres, des voies d'accès qui soient plutôt dédiées au transport en commun, pour moi c'est un point important, bien qu'on soit éloigné de la métropole, mais du centre de la métropolitaine. Mais je crois qu'aujourd'hui, quelques collectivités ont commencé à avoir des démarches dans ce domaine-là, notamment sur l'aspect véhicules propres, avec des mises en place de bornes. Bon, Toulouse l'a fait, nous on va le faire. C'est quelque chose sur lequel, je pense, on va essayer d'actionner dans les années qui arrivent, quoi.

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Le problème, c'est que quand on a des ressources en libre accès, elles sont surexploitées parce qu'elles sont en libre accès. Donc il faut corriger ça. Et ce qu'on fait spontanément pour corriger ça, c'est de mettre des restrictions, des réglementations qui vont limiter, par exemple, le nombre de jours de pêche. Et assez systématiquement, on a un cercle vicieux qui s'enclenche. On avait de la surexploitation de la ressource, on met des réglementations restrictives qui sont peu efficaces parce que les gens arrivent à les contourner, ils ont des plus gros bateaux, on leur limite le jour de pêche, mais comme ils pêchent deux fois plus gros, finalement ils pêchent la même chose en deux fois moins de temps. Donc la surexploitation continue, sauf que là on va vers une catastrophe qui est bio-économique, puisqu'ils vont avoir des surcapacités, ils sont obligés de faire des surcapacités, ils se surendettent pour avoir ces surcapacités, et à la fin on a une catastrophe à la fois biologique et

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1: Bonjour et bienvenue dans les infos durables de Radio Terre. Aujourd'hui, on parle de Suisse normande, de tourisme. Alors, c'est pas du tout en Suisse que ça se passe, mais ça se passe en Normandie. Comme le nom l'indique en partie, il s'agit d'une fête des arbres, le Festival de la Nature, qui revient cette année le 12 et 13 septembre. Les amoureux de la nature, du jardin et des savoir-faire locaux, eh bien, devraient réserver ce week-end, car le 12 et le 13 septembre, vous pourrez découvrir au château d'Outrelaise à Gouvix. Alors, Gouvix, ça se trouve à peu près une trentaine de kilomètres au sud de Caen. Pendant deux jours, vous pourrez profiter d'un événement convivial et inspirant au cœur de la nature. Un éco-village engagé, un village d'art et de saveurs, des animations et des spectacles, des rencontres avec des passionnés du jardin, de la biodiversité et aussi la découverte de variétés anciennes, d'arbres, de savoir-faire locaux, de dégustation des produits du terroir. Voilà, si vous voulez en savoir plus sur cette manifestation qui se déroulera, je vous le rappelle, le 12 et 13 septembre à Gouvix au sud de Caen, eh bien vous faites une recherche sur Suisse normande de tourisme. À bientôt pour un prochain rendez-vous.
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1: Bonjour et bienvenue dans ces infos durables. Aujourd'hui, on va parler des Assises nationales de la biodiversité. Elles se tiennent chaque année. Ils voyagent un peu en France. Je crois que l'année dernière, c'était Bordeaux. Cette année, ça sera Tours et ce sera du 29 septembre au 1er octobre 2026. Donc, cet événement rassemble de nombreux acteurs engagés pour la préservation du vivant, comme des collectivités territoriales, des associations, des experts, des entreprises et des institutions publiques. Pendant 3 jours, donc, il y a des conférences, des ateliers, beaucoup d'échanges, de nombreux sujets. Donc sont proposés à cette occasion. Le réseau des conservatoires d'espaces naturels, donc le CEN, sera également présent sur l'événement cette année avec un stand pour valoriser ses actions et échanger avec tous les participants. Si vous habitez Tours, eh bien vous pouvez toujours aller y faire un tour parce que c'est ouvert à certains moments et il y a des conférences très intéressantes. Les Assises de la biodiversité, donc 29 septembre au 1er octobre à Tours. À bientôt pour un prochain rendez-vous.

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Jacques Ellul, La technique ou l'enjeu du siècle, 1954. Jacques Ellul, professeur d'histoire du droit, sociologue, théologien et penseur engagé, né en 1912 à Bordeaux et mort en 1994 à Pessac. Cet essai représente le premier volume de sa trilogie consacrée à la critique de la société technicienne. Il y défend une approche originale et novatrice de la philosophie de la technique. Cette dernière constitue désormais un processus autonome, assujettissant l'homme à ses lois, mettant à mal tant l'homme intérieur que la nature. La pensée d'Ellul a exercé une influence internationale importante et nombre de penseurs ont décliné à leur manière cette thèse de l'autonomie de la technique. Extrait de La technique ou l'enjeu du siècle, 1954, chapitre 6, Les techniques de l'homme.

l'homme. Par hasard, incidemment, l'homme au cours de l'histoire avait eu à fournir un travail accablant ou s'était trouvé dans un danger mortel. Mais il s'agissait des esclaves, il s'agissait des guerriers. Jamais encore l'ensemble des hommes n'avait eu autant d'efforts en tout genre à fournir. Efforts de toutes sortes, en effet. Efforts du travail quotidien, absorption dans l'énorme machine indifférenciée mais complexe qui ne peut tourner que par le travail soutenu, persévérant, intensif des millions d'ouvriers et d'employés. Et le rythme de ce travail n'est pas le rythme traditionnel, ancestral, pas plus que son objet n'est l'objet qui sort, orgueilleusement, des mains de l'homme, œuvre où il se contemple et se reconnaît. Je n'écrirai point, après tant d'autres, sur la différence du travail moderne et du travail d'autrefois, sur la moindre fatigue et la moindre durée, mais sur la vanité de ce travail sans œuvre, sur la dureté de ce travail étroitement lié à l'horloge, sur l'absurdité ressentie profondément par le travailleur, de ce travail qui n'a plus rien de commun avec ce que l'humanité avait toujours appelé « travail ». Cela devient vrai aujourd'hui, même pour le paysan. Il n'est pas question de dire que le travail est plus dur qu'autrefois, non, certes. Mais il demande à l'homme d'autres qualités. Il implique de lui une absence, alors que toujours le travail avait été présence. Mais une absence active, tendue, efficace. Une absence qui engage le tout de l'homme, qui suppose que le tout de l'homme est subordonné à cette nécessité d'absence et construit par rapport à elle. C'est la première fois que l'homme était ainsi atteint. Mais il l'est en ce temps de bien d'autres façons. Car, porté par les événements, il plonge périodiquement dans la guerre. Et là encore, phénomène unique, invraisemblable dans l'histoire, c'est de guerre totale qu'il s'agit. Tous les hommes sont concernés.

l'efficacité des moyens, la précision des machines. L'homme n'est plus que l'objet fait pour être tué, en proie à une panique permanente qu'il ne peut pas traduire en actes. L'homme est soumis dans la guerre à une tension nerveuse, à un écrasement psychique. Il est placé dans une soumission animale qui sont

homme, cela finit presque par devenir le quotidien. Mais voici qu'avec moins d'intensité se produit régulièrement, pendant tout le cours de chaque journée, cet anormal et cet exceptionnel. Homme fait pour agir avec ses muscles, chaque jour avec tous ses muscles, voici qu'il est maintenant mouche sur un papier collant, assis 8 heures à un bureau, sans mouvement, sans prise sur le matériel, en proie au papier. Et un quart d'heure de culture physique ne compense pas 8 heures d'absence. Homme fait pour respirer le produit merveilleux de la fonction chlorophyllienne, voici qu'il respire un obscur composé d'acide et de charbon. Homme fait pour un milieu vivant, voici qu'il est dans un univers lunaire composé de pierre, de ciment, d'asphalte, de fonte, de verre, d'acide.

0: environnement et les nécessités architecturales de la surpopulation dans un réduit de 3 mètres sur 3 qui débouche sur le monde anonyme des rues. Il n'est plus question ici du prolétaire. Tout homme est dans cette impasse. Nous n'y pouvons plus rien. Ce qui était parfaitement anormal est devenu maintenant le quotidien, la condition courante. Mais l'homme n'est pas encore à l'aise dans cet étrange milieu. Et la tension qui lui est ici demandée pèse lourdement sur son être et sa vie. Il cherche à fuir et tombe dans les pièges du rêve. Il cherche à répondre et tombe dans les organisations. Il se sent inadapté et devient hypocondre. Mais ce monde prévoyant et habile a prévu aussi toutes ces réactions de l'homme. Et l'on entreprend, par les moyens techniques de tous ordres, de rendre vivable à l'homme ce qui ne l'est pas. Non certes en modifiant quoi que ce soit, mais en agissant sur l'homme. De plus en plus, la psychologie est prise en considération, car on sait ce que signifie le moral. L'homme peut supporter les conditions de vie les plus dures, les plus inhumaines, à condition que le moral tienne. Les exemples et les expériences fournies par les psychologues sont innombrables. Dans un monde où la technique exige de l'homme le maximum, ce maximum ne peut être atteint, maintenu et parfois dépassé, que par une volonté ferme et toujours tendue. Or, l'homme, naturellement, n'a pas cette volonté. Il n'est pas du tout prêt à ce sublime, et si, par nature, il y arrive parfois, nous savons bien que l'exaltation du sacrifice ne dure que quelques instants. Il faut, de toute nécessité, que cela se prolonge. Il faut donc créer artificiellement des conditions psychologiques telles que l'homme puisse donner son maximum à la guerre ou au travail, telles que l'homme ne cède pas à l'accablement, au découragement devant les conditions de vie terribles où il se trouve du fait de la technique.
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il est très compliqué de voir la parole politique si elle est sincère ou pas. Celle qui peut nous rassurer, c'est de voir les actes en train de se réaliser. Les problèmes de la Tchad, ça ne date pas d'aujourd'hui, ça date de plusieurs années. Et il y a toujours des conférences et il y a toujours des paroles politiques. Mais ça manque jusqu'à maintenant de voir les évidences des mises en œuvre sur le terrain pour les populations. On n'arrête pas de chanter derrière et pour en avoir. Bon, peut-être, pour une fois encore, cette parole politique va se réaliser. Il y a eu des promesses, mais je crains que ces promesses finissent dans des études et dans des ateliers. Moi, ce qui m'intéresse, c'est les actions sur le terrain et de voir comment changer les conditions de vie des populations sur le terrain, sur tout ce qu'on a promis et sur tout ce qu'on est en train de dire. Donc, on attend, on va demander et redemander et poursuivre, ben, on verra.

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1: Il y a quelques éléments très connus et puis j'ai essayé d'aller regarder un petit peu derrière les chiffres qu'on connaît d'habitude. Alors les océans c'est 71% finalement de la surface du globe. Pour l'Europe, en tout cas l'Europe des 28, c'est plus que l'espace terrestre, l'espace océanique européen. C'est 97% de la ressource en eau disponible sur Terre. C'est 50% quasiment de la population mondiale qui habite sur le littoral, à moins de 100 km des côtes. Pour l'Europe, c'est un tout petit peu moins, c'est 41% de la population, mais ça concerne quand même 23 des pays membres sur les 28. C'est la même quantité de personnes, c'est-à-dire la moitié de l'humanité qui dépend directement en termes d'alimentation, qui dépend des océans. C'est 90% du commerce de la planète qui transite par la mer. Je rappelle que le transit par la mer, c'est 100 fois moins d'émanation de CO2 que l'avion. Et en même temps, on estime que les dégazages sauvages, c'est 8 à 10 fois plus polluant que l'ensemble des marées noires dans le monde. C'est 50% du dioxygène disponible sur Terre et en même temps c'est 40% du stockage de CO2, ce qui vaut aussi aux océans de contribuer d'être le contributeur majoritaire à la régulation du climat, mais aussi de s'acidifier et donc de ensuite engendrer des perturbations sur l'ensemble de la faune et de la flore marine. La fonte des glaces avec le réchauffement climatique, c'est la perturbation de l'ensemble des courants marins. J'ai replacé aussi 80% des zones de pêche qui sont en surpêche. Moi, le chiffre qui m'étonne plus, c'est plutôt que 20% de tout ce qui est pêché dans le monde est pêché illégalement. Donc c'est plus de 10 milliards d'euros, ça représente 10 milliards d'euros dans le monde chaque année de vente de poissons et de fruits de mer illégales. Et c'est 75% de la pollution marine qui provient des terres. Donc on parlera dans peu de temps des déchets plastiques dans les océans, mais le septième continent, ce qu'on appelle le septième continent donc dans le Pacifique, c'est à peu près la surface du continent européen. Donc effectivement, c'est un septième continent.

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1: Contrairement à ce qu'on croit, la forêt avance, hein, pour mon département, le département du Lot. La forêt a multiplié par 3 depuis la Révolution et par 2 depuis le début du siècle. Donc, beaucoup disent que les gens déboisent, que la forêt disparaît, mais les chiffres sont là pour nous prouver que la forêt est importante, qu'il faut savoir s'en servir. C'est de l'énergie renouvelable et il faut pouvoir la mobiliser.

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1: Bonjour et bienvenue dans les infos durables. Aujourd'hui, on va partir en forêt avec les petits explorateurs de la forêt. C'est une sortie qui vous est proposée par Nature en Occitanie. Elle sera animée par Michael Nicolas et Charlotte Bresson de la Pie Bavarde. Cette sortie donc aura lieu le 3 octobre et dans la nature, il s'agira de patrouiller, de gratouiller, de farfouiller et avec les enfants, on finit toujours par trouver un trésor, parfois laissé par un habitant sauvage des lieux. Il s'agira d'explorer l'environnement, la forêt et tous ses mystères à partir d'un atelier ludique pour les tout petits. Alors si vous voulez initier vos chérubins à leur environnement et à tout ce qui se passe dans une forêt qui n'est pas visible au premier coup d'œil, eh bien je vous propose cette sortie. Donc pour cela il faudra contacter Nature en Occitanie que vous retrouverez facilement sur votre moteur de recherche. À bientôt pour un prochain rendez-vous.
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1: Bonjour et bienvenue dans les infos durables. Aujourd'hui, on va parler de développement durable et notamment de la Semaine européenne. Semaine européenne du développement durable qui se déroulera du 17 septembre au 9 octobre. Donc une plage un peu plus longue que la semaine, comme vous vous rendez compte, pour afficher de nombreux événements. C'est un moment idéal pour proposer un challenge interne ou offrir un avantage salarié et responsable. L'objectif, c'est de promouvoir les 17 objectifs de développement durable de l'agenda des Nations Unies pour les années 2030, un moment clé pour encourager des actions concrètes en entreprise. Et si vous ne savez pas comment commencer, bien, il y a 13 articles qui ont été regroupés en 13 solutions éco-responsables pour accompagner les entreprises dans la tradition. La carte cadeau éthique cadeau permet à vos collaborateurs de consommer par exemple auprès de 1000 enseignes engagées dans le zéro déchet ou dans les modes éthiques. Si vous souhaitez mettre en place une de ces actions, notamment dans les entreprises, donc vous pourrez participer au Forum mondial Convergence. C'est le rendez-vous international des acteurs du changement, que vous soyez une entreprise, une ONG ou une collectivité. Alors pour cela, eh bien, il faut vous renseigner sur la Semaine européenne du développement durable qui se tiendra à partir du 17 septembre prochain. À bientôt pour un prochain rendez-vous.

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malheureusement, tous les traumatismes restent présents. Et quand le premier monte, le deuxième redescend.

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L'idée aujourd'hui pour illustrer la thématique de cet atelier, c'était de montrer à travers l'élaboration de l'aire de mise en valeur de l'architecture et du patrimoine de Lombez, en fait, l'outil que ça peut représenter et en quoi, finalement, même si ça répond à un cadre de loi de 2010, qui est la loi Grenelle, qui fait passer les ZPPAUP, donc les zones de protection du patrimoine architectural, urbain et paysager, en aire de mise en valeur. Aujourd'hui, une AVAP, ça reste un outil très pertinent au niveau de la connaissance de son territoire, au niveau de la connaissance de son patrimoine. Et du coup, c'est vraiment un élément fondateur pour pouvoir, à partir de là aussi, continuer à développer des stratégies territoriales qui tiennent compte de cette mise en valeur de toutes ces qualités une fois qu'on les a comprises. En ce qui concerne Lombez, les protections qui sont reconnues, c'est celle du monument historique qui est l'ancienne cathédrale, c'est celle du couvent des Jacobins, mais c'est aussi le site inscrit du moulin de la Save. Donc c'est bien des dimensions diverses de l'occupation de ce territoire. Ce dont on va parler, c'est en termes d'outils, c'est peut-être ce qu'apporte l'approche documentaire qui permet finalement de rendre objectif une partie du patrimoine. C'est à partir de cette approche documentaire et du terrain, la compréhension territoriale de l'installation de la ville dans son site. Et c'est ensuite ce qui permet d'identifier et reconnaître les particularités du paysage urbain et de l'architecture. Et enfin, d'aborder les questions du développement durable. Donc, dans une AVAP, il y a toujours une approche documentaire qui reste fondamentale.

fait, je crois que vous l'avez compris, ça a été dit par mes deux collègues, hein, c'est un domaine très technique, donc pour moi, la base, c'est d'essayer de rendre le plus simple possible des choses qui sont parfois techniques. Et donc, je confirme bien sûr que dans une maison, il y a un gros poste autour du chauffage et de l'eau chaude sanitaire. Au fait, moi, je classifie ça, pour rendre le plus simple possible, en six grandes familles d'utilisation de l'énergie, parce que je trouve que c'est plus parlant. Hein. Depuis l'homme préhistorique, on a découvert que c'était meilleur cuit que cru. Donc déjà, on a un poste cuisson dans la maison. Ensuite, on passe aux Romains. Et ça donne de bonnes illustrations de l'évolution de nos besoins en énergie. Donc les Romains ont découvert l'eau chaude sanitaire et le chauffage. C'est un des deux postes très importants, je vais y revenir. La révolution industrielle, on est passé de la bougie à l'éclairage. Et puis, effectivement, pourquoi les besoins en électricité, ce sont ce qu'on appelle cette fameuse électricité spécifique, se sont multipliés? Parce qu'on arrive à la génération Mère Denis avec tout l'électroménager, la machine à laver, etc., etc. Il y a de moins en moins d'appareils ménagers qui fonctionnent autrement qu'à l'électricité. On trouve encore quelques réfrigérateurs au gaz, mais il y en a peu. Et puis, la dernière génération, on va l'appeler la génération Apple, tout est électrodépendant. Donc en clair, il n'y a plus d'électricité, il n'y a plus rien, pas un ordinateur, pas un téléphone portable qui fonctionne autrement qu'à l'électricité. Et Thierry a raison, les progrès qui ont été faits pour avoir des appareils sobres sont très insatisfaisants. Ça, c'est un premier point. Deuxième point, je reprends aussi le propos de Thierry, quand on met une limite... pour les économies d'énergie, il y a clairement deux leviers, hein. Il y a le levier des comportements et le levier des investissements. C'est-à-dire, en clair, si, contrairement aux voitures, dans nos maisons, nous n'avons pas un compteur qui nous permette de connaître l'ensemble des énergies et, en clair, quelle énergie nous utilisons, dans quelle quantité, pour quelle utilisation. Donc, on nous parle de Linky, par exemple, mais Linky mesure l'électricité. Elle ne va pas mesurer le bois que vous utilisez pour le poêle à chauffer, le cas échéant, ou le gaz pour votre chaudière.

Le milieu associatif est décisif. En fait, c'est eux qui doivent prendre le relais. C'est-à-dire qu'une fois qu'on a mis en place tous ces aménagements, il faut les faire vivre. Et c'est ce que j'ai tout à l'heure, c'est-à-dire que si les usagers ne peuvent ni y avoir accès ni y participer, on passe un peu à côté de la plaque. Donc il faut effectivement des réseaux associatifs pour faire vivre tout ça. Alors ça peut être au sein même d'une résidence, hein, et il y a des résidences où il y a des bonnes volontés qui se manifestent, ou s'appuyer effectivement sur des associations qui vont vraiment animer tout ce qui a été mis en œuvre et rendre effectivement tout ça assez pérenne sur une durée.

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1: Bonjour et bienvenue dans les infos durables. Aujourd'hui, on va parler d'un colloque aménagement et biodiversité des continuums fluviaux et littoraux. Ça se passera le 30 septembre, du 30 septembre au 2 octobre exactement, à Mont-Saint-Aignan, en Seine-Maritime. C'est un rendez-vous scientifique qui fait le point sur les impacts des aménagements hydrauliques et industriels, notamment sur la biodiversité des milieux aquatiques, sur les cours d'eau, estuaires et zones humides des littoraux. Le colloque aménagement et biodiversité des continuums fluviaux se tiendra donc cette année comme une deuxième conférence organisée par la Société Hydrotechnique de France sur les aménagements et la biodiversité. Il s'intéresse aussi à l'ensemble des continuums terre-mer, des milieux naturels aquatiques, depuis la source des cours d'eau jusqu'aux milieux littoraux et leur interface que constituent les estuaires et les deltas. Beaucoup de choses seront en débat donc ce jour-là. Je vous rappelle la date, les trois dates, c'est du 30 septembre au 2 octobre 2026 et ça se passe au CURIB, l'université de Rouen, donc à Mont-Saint-Aignan dans le 76. À bientôt pour un prochain rendez-vous sur l'antenne.

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1: Bonjour et bienvenue dans les infos durables de Radio Terre. Du 1er septembre au 4 octobre se déroule la fête des hérissons. Ces petites bêtes qu'on voit parfois près des maisons ou sur les routes, malheureusement souvent écrasées, eh bien ont une fête et c'est un moment pour mieux découvrir leur environnement, pour mieux découvrir leur rôle aussi dans la biodiversité de la nature. Des ateliers, des sorties nature et des interventions en classe auront lieu à cette occasion. De nombreuses animations seront retrouvées un petit peu partout en France. Bah, si vous voulez vous faire pote avec les hérissons, c'est la bonne occasion. Donc du 1er septembre au 4 octobre, tout un tas de semaines de sensibilisation. Vous pouvez retrouver ça dans certains magasins d'ailleurs qui ont accepté de participer à cette opération, comme Jardiland, Delbar ou Gamme Vert, et les jardineries du terroir. Et chacun vous accueillera donc avec une sensibilisation aux hérissons que l'on salue bien. A bientôt pour un prochain rendez-vous sur l'antenne de Radio Terre.

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La tristesse durera toujours. La tristesse durera toujours. Et ça me frappait beaucoup cette phrase parce que je me disais, mais ben, je croyais que c'était triste d'être un type comme Van Gogh. Alors je crois qu'il a voulu dire que c'est les autres qui sont tristes. C'est vous qui êtes triste. Tout ce que vous faites, c'est triste.

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2: Au début de l'année 2012, le label HVE, dit de haute valeur environnementale, était officiellement créé sous l'égide du ministère de l'Agriculture. Conçu pour préserver l'écosystème naturel des exploitations agricoles et réduire au maximum la pression sur l'environnement, ce label HVE, pour aussi vertueux qu'il puisse paraître, n'est pourtant pas exempt de critiques. Parmi elles, celle de l'Office français de la biodiversité qui relevait fin 2020 que cette certification ne présente, dans la grande majorité des cas, aucun bénéfice environnemental. Au cours de cette même année 2020, la Cour des comptes a déploré de son côté que les différents plans consécutifs au Grenelle de l'environnement de 2007 demeurent pour l'instant très en deçà des objectifs fixés alors, notamment celui de réduire de moitié l'usage des pesticides en France à l'horizon 2018. Non seulement cet objectif n'a pas été tenu, mais l'utilisation de pesticides en France aurait même, selon la Cour des comptes, augmenté de 12% entre 2009 et 2018. 2018, c'est justement l'année où Valérie Murat et son association Alerte aux Toxiques, basée à Bordeaux, ont décidé d'envoyer 22 bouteilles de vin certifiées HVE au laboratoire Dubernet pour détecter d'éventuelles traces de pesticides dans la composition de ces vins pourtant estampillés haute valeur environnementale. La publication des résultats de ces analyses a valu à Valérie Murat et à son association une condamnation à 125 000 euros de dommages et intérêts pour dénigrement collectif suite à une action en justice portée notamment par le comité interprofessionnel des vins de Bordeaux et près d'une vingtaine d'autres plaignants. Valérie Murat, ou quand la dénonciation des pesticides ulcère le vignoble bordelais, c'est le titre de ce nouveau numéro d'Interférence.
3: Je suis la fille d'un vigneron qui est décédé en 2012 d'un cancer bronchopulmonaire et qui a été reconnu en lien avec une exposition à l'arsenic du sodium de 1958 à 2000. J'ai engagé pour mon père, qui n'en a pas eu le temps, deux procédures judiciaires pour qu'il soit reconnu victime de l'industrie chimique et la première plainte au pénal en France pour homicide involontaire d'un vigneron qui tentait de mettre en lumière les responsabilités pénales de la firme Bayer et des services de l'État qui ont homologué pendant plus de 40 ans des produits à base d'arsenic du sodium qu'a utilisé mon père sans jamais être informé des dangers pour sa santé. Toute ma militance en fait vient de là, de ce qui lui est arrivé et de ce qui a détruit notre famille. Et quand mon père est décédé, je lui ai promis d'engager des procédures pour lui qu'il n'a pas eu le temps d'engager, parce qu'il tenait à alerter ses confrères, ses consoeurs, ses voisins, ses amis sur la dangerosité de ces produits dont on ne parlait pas. Il y a 10 ans, on n'en parlait pas comme aujourd'hui. Et j'ai engagé donc ces deux procédures. Et puis, dans les recherches que j'ai commencé à faire en 2013, j'ai commencé à rencontrer des chercheurs, à m'intéresser à certains travaux. Et j'ai très rapidement fait la connaissance de Maryse Bimeran, qui est devenue ma camarade de lutte et qui, elle, avait entamé des procédures judiciaires pour son frère. Nous avions le même avocat, maître François Laforgue, à Paris. Et Marie-Lise et moi, nous avons commencé à mener des actions ensemble, ici, très spontanément, très naturellement, ça s'est fait. Et on a commencé à faire ce que nous appelons des actions coup de poing. Parce qu'ici, nous sommes au royaume de l'Omerta. Le Bordelais, c'est une région dans laquelle on ne peut pas parler librement des pratiques de la bourgeoisie viticole. Elle n'y tient pas et elle fait tout pour que, au contraire, ce soit tu et que l'on ne sache pas ce qu'il y a dans une bouteille de vin et comment le vin est fabriqué et toutes les conséquences que cela comporte à la fois pour les professionnels et pour les riverains. Donc on a commencé à faire des soirées d'information, on a commencé à, par exemple, on a fait une marche blanche en 2016, qui est un acte quand même très très fondateur de la mobilisation que nous avons réussi à mettre en place ici, avec d'autres collectifs, ONG, syndicats, et aussi nous avions par exemple recouvert un rond-point en allant vers le nord du Médoc, où nous avions installé 70 croix blanches symbolisant les victimes des pesticides dans les ouvriers et les ouvrières agricoles, pour tracter aussi. Donc toujours des choses très très visibles, parce que ici, les institutions de la viticulture font tout pour que, dès que quelque chose émerge, ce soit tu, on remette le couvercle de l'Omerta sur la marmite qui est déjà en train de bouillir depuis longtemps. Alors c'est vrai qu'ici, depuis 10 ans avec Marie-Lise, on peut se vanter toutes les deux d'avoir mobilisé du monde. Ça, on ne peut pas nous l'enlever. Et on a vraiment fait émerger cette question des pesticides. Aussi, beaucoup grâce aux médias. Parce qu'il fallait aussi que cette question elle puisse dépasser les frontières du département et dépasser les frontières du pays. On n'est pas le seul pays en Europe ou dans le monde à utiliser des pesticides de synthèse en agriculture. Et on peut vraiment aujourd'hui, on en parlait encore avec Marie-Lise il n'y a pas longtemps, se vanter d'avoir vraiment mobilisé et fait émerger cette question. Et en 2018, nous avons pris la décision de nous mettre à faire des analyses en résidus de pesticides dans les vins. Pourquoi ? Parce que, à force d'action coup de poing, les institutions de la viticulture à ce moment-là, voyant que nous avions vraiment mobilisé du monde derrière nous, société civile, ONG, collectifs, syndicats, presse, quelques politiques locaux aussi, se disaient comment faire pour calmer le jeu. Et donc il y a eu en 2016 une grande année où il y avait beaucoup beaucoup d'annonces et les institutions laissaient croire à la société civile qu'on travaillait main dans la main. Et ça nous énervait bien entendu beaucoup. Donc on a pris la décision pour créer un levier de force en plus, supplémentaire et nouveau, de faire des analyses. Donc en 2018, on décide de faire analyser, bien sûr, on ne choisit pas les bouteilles au hasard, de faire analyser le

0: Et on s'est rendu compte avec cette analyse que ce monsieur qui faisait cette promesse, lui-même, n'était pas du tout au clair avec ça. On a ensuite fait analyser plusieurs vins du Médoc, mais chaque fois qu'on faisait les analyses, parce que ça coûte très cher, on ne dépassait pas en général 7-8 bouteilles. Parce qu'il fallait trouver au moins 250 euros par bouteille pour payer le laboratoire agréé qui les faisait. Puis les bouteilles en elles-mêmes, quand c'est des crus classés, il faut rajouter des dizaines et des centaines d'euros de plus. Et puis les expéditions aussi, parce que le laboratoire n'est pas sur Bordeaux, il est dans le département 11. On avait à chaque fois, on en avait vraiment pour notre argent parce qu'il n'y a pas eu une seule fois où le laboratoire n'a détecté aucun résidu de pesticide. Alors pour expliquer un petit peu, parce que c'est un petit peu technique, en fait, dans les analyses de résidus de pesticides, quand on en retrouve, quand le laboratoire les détecte, c'est détecté à partir d'un certain seuil. Donc selon le laboratoire, on peut détecter avec des seuils très bas ou des seuils un petit peu plus haut. Donc ça, c'est déjà une chose à savoir. Selon les laboratoires, ce n'est pas forcément les mêmes. Et ensuite, on peut aussi, par exemple, il peut y avoir une présence d'une substance active dans une bouteille qui n'est pas détectée par le laboratoire parce que le seuil est trop bas. Pourquoi? Pour plusieurs raisons. D'abord, quand le vin en fermentation, la fermentation alcoolique, cela précipite les résidus qui sont dans le raisin de cuve, c'est-à-dire la vendange qui commence à être vinifiée dans le chai. Donc déjà, ça réduit. Après, il peut y avoir aussi des utilisations de décontaminants à pesticides qui permettent en fait de réduire les traces, voire de les effacer. Donc ça veut dire que si certaines substances actives ne sont pas détectées par le laboratoire, ça ne veut pas dire qu'elles n'ont pas été utilisées. Elles ont peut-être été utilisées, on n'en a pas la garantie, mais elles ont peut-être été utilisées, mais elles ont été soit réduites, soit effacées par les différentes fermentations et aussi peut-être l'utilisation de ces décontaminants à pesticides comme la zéolite, le charbon actif et le plus performant, le flot pur. Et je voudrais faire juste une petite focus sur le flot pur. Il est tellement efficace et surtout sur les pesticides cancérogènes, mutagènes, reprotoxiques, perturbateurs endocriniens et SDHI, qui sont les plus dangereux sur le marché, mais il est tellement efficace sur cela que dans des webinaires qui sont à destination des professionnels de la viticulture, on conseille aux professionnels d'utiliser des pesticides CMR pour pouvoir les effacer ensuite ou réduire leur présence dans les bouteilles quand il y a des analyses grâce au flot pur. Et c'est pour ça que nous avions beaucoup mis en garde il y a 2 ans et que nous étions en train de nous dire qu'il deviendrait peut-être obsolète de faire prochainement des analyses de nouveau, parce que si le flot pur effaçait toutes les traces des résidus présents dans les bouteilles de vin, on ne pourrait plus les détecter et du coup ça permettrait à des professionnels de dire zéro résidu de pesticides, ce qui est très grave parce que cela invisibiliserait complètement la pratique professionnelle, à savoir l'utilisation de pesticides de synthèse pour produire le vin d'avril à septembre, et ça invisibiliserait aussi, et c'est le plus dangereux, l'exposition en premier lieu des ouvriers, des ouvrières agricoles et des populations riveraines, donc les gens qui vivent, qui travaillent, qui sont là de manière fortuite près des rangs de vigne, ou bien les gens qui fréquentent les établissements publics, culturels, sportifs, les ESAT, les EHPAD, etc. Et le problème est que ici en Gironde, dans le plus grand département de France, plus de 60 000 hectares,
1: Viticole.
0: viticole, oui, absolument, le plus grand département viticole, vous faites bien de le préciser. Le paysage géographique est très très imbriqué dans les vignes. Ici, il y a des maisons, des établissements sportifs, culturels, des écoles qui sont très près des vignes. Parfois, les cours de récréation sont à 3 mètres, 5 mètres des premiers rangs de vignes. Et il y a quand même 132 écoles enclavées dans le Bordelais. C'est pas rien. Et ce que nous dénonçons, et ce que moi je dénonce depuis 10 ans, c'est l'utilisation de pesticides de synthèse parmi les plus dangereux pour produire des vins et qui expose en premier lieu les ouvriers, les ouvrières agricoles et en second lieu les populations riveraines. Jusqu'ici, dans le centre-ville de Bordeaux, on retrouve

0: la présence de substances actives qui sont utilisées parfois à plus de 60 km d'ici dans des analyses d'air qui sont réalisées par ATMO, qui est une organisation qui fait des prélèvements et d'analyses de l'air. Et chaque année, les résultats d'analyse d'air de ATMO montrent la présence de pesticides qui sont utilisés parfois très loin d'ici et à des seuils qui ne sont pas si éloignés de ceux que l'on retrouve sur les sites de prélèvement, par exemple au nord du Médoc, à Saint-Estèphe. Déjà, on retrouve les mêmes molécules là-bas et ici. Et ensuite, les seuils sont aussi pas si éloignés que ça. Et ça, c'est la preuve que tous les ans, pour produire des vins, en fait, tout le monde baigne dans des vapeurs de produits toxiques.
1: Justement, sur cette exposition, mm-hmm. à la fois des ouvriers agricoles et puis des populations qui vivent autour des exploitations, mais même un petit peu plus loin, vous, votre père était viticulteur, mm-hmm. et à quel moment cette question des pesticides, avant même qu'il en soit malade, à quel moment cette question des pesticides finalement interpelle peut-être votre esprit, le sien, à partir de quand vous vous posez des questions là-dessus?
0: Quand mon père tombe malade, parce que toute sa carrière, mon père a été, d'abord il a fait un bac viticulture, il aurait eu 80 ans à la fin de l'année, hein. Donc il faut aussi un peu replacer dans le contexte, il a fait un bac viticulture, c'est comme ça qu'il a appris à travailler, toute sa carrière, tous les conseillers techniques, dans les chambres d'agriculture, dans les caves coopératives, parce que mes parents étaient coopérateurs avant d'être à leur compte. Tout le monde, tous les professionnels de ce secteur ont toujours conseillé à mon père d'utiliser des pesticides de synthèse pour protéger ses récoltes et en se protégeant lui, et il risquait rien. Et pendant toute sa carrière, pendant 42 ans, on lui a répété ça. Et lui, il y a cru et il a adhéré à ça. C'est comme ça qu'il a appris à travailler et il se protégeait correctement. Et pour lui, il ne prenait pas de risques. Donc le jour où il est diagnostiqué, mais surtout le jour où, 4 mois après son diagnostic, le service du professeur Brochard, le professeur Brochard, le service de pathologie professionnelle à Bordeaux, lui annonce que, suite aux examens menés et à l'étude de son calendrier professionnel, il y a un lien entre exposition à l'arsenic du sodium de 58 à 2000 et que sa pathologie vient de là, et qu'elle est inscrite dans un tableau de la MSA, et qu'avec ses documents, il va pouvoir aller faire valoir ses droits. Et là, le toit de la maison lui tombe sur la tête, parce que là, il se rend compte que, même en se protégeant, en respectant toutes les règles d'usage pendant toute sa carrière, il a été exposé à un produit dont on ne l'a jamais alerté sur les dangers pour sa santé. Parce que si on l'avait alerté, mais bien entendu qu'il ne l'aurait pas utilisé. Bien entendu. Et d'ailleurs, tous les autres professionnels de la viticulture n'auraient pas non plus utilisé ce produit si on leur avait dit qu'ils pouvaient attraper un cancer, une tumeur de 15 cm d'épaisseur sur 10 de long. Forcément. Mais le problème, c'est que justement, ils n'ont jamais été alertés et que tout ce qui a été formaté dans leur tête, c'est que les pesticides, c'est une assurance récolte, que c'est comme ça qu'on travaille et que si on se protège, il n'y a pas de problème. Et ça, c'est une foutaise. Et là, ce qui a été très difficile pour mon père et qui lui a pris quand même un peu de temps, c'est de digérer la pilule de ça et de l'encaisser, parce que c'est extrêmement injuste. En respectant la règle, en travaillant correctement, il a été trompé, il a été dupé. Donc ça a été quelque chose de très difficile à vivre pour lui. Et puis d'autant plus qu'on lui avait annoncé qu'il avait une pathologie lourde, irréversible, et qu'il n'avait aucune chance de s'en sortir. Il était métastasé dès le départ. Donc les seules choses qu'on pouvait faire, c'était faire en sorte qu'il ne souffre pas trop, mais arrivé à un moment, il avait quand même des douleurs résistantes à la morphine. Et après la morphine, il n'y a plus rien. Voilà. Et il faut le dire ça aussi, parce que les cancers de la viticulture, c'est ça. Ce sont des pathologies hyper lourdes, hyper agressives, hyper bizarres aussi, et on n'en réchappe pas. Et c'est ça qui détruit les familles, d'autant plus que pendant toute sa carrière, on a respecté la règle et qu'on a respecté les conditions d'utilisation et les précautions d'usage. Donc ça a été très difficile à vivre pour lui. Et quand il s'en est rendu compte, et qu'on avait commencé ses recherches aussi, nous, de notre côté, il s'est dit, mais c'est pas possible. Ce truc de l'usage contrôlé, là, ça va être un carnage avec les jeunes qui s'installent et qui bossent encore avec de la chimie de synthèse. Je peux pas me taire. Donc, lui, il a commencé à souhaiter rencontrer un avocat. Donc, François Laforgue, déjà, nous a beaucoup aidés quand il était question de faire les démarches de reconnaissance de maladie professionnelle, car même si la maladie de mon père était inscrite dans le tableau de la MSA de 1955, donc ça c'est pareil aussi, il faut en parler. Jamais une campagne de prévention, jamais une alerte sur l'arsenic du sodium, bien que la MSA, la Sécurité sociale des paysans, inscrive et crée un tableau en 1955, c'est-à-dire avant que mon père s'installe à son compte, il crée un tableau qui établit des liens entre exposition à l'arsenic du sodium et plusieurs pathologies. Qu'est-ce que ça veut dire ? Ça veut dire que la MSA sait qu'il y a un problème à cette substance et malgré ça, la MSA n'alerte jamais les bénéficiaires, les assurés dont elle est censée protéger la santé et assurer les soins. Parce que le problème, c'est que malgré cette inscription, mon père, il a dû aussi se bagarrer contre cet organisme. Il était à la retraite, donc spontanément, il a demandé à être expertisé par un médecin de la MSA. Ça a pris un temps incroyable, mais il fallait aussi qu'il se batte contre la pathologie. Et tout le monde n'est pas comme mon père. Mon père était très bagarreur, très tenace. Lui, il avait ce caractère-là, mais tout le monde n'est pas fait comme ça. Et il y a des gens qui jettent l'éponge. Dès qu'ils apprennent qu'ils sont malades, ils ne font pas les démarches de reconnaissance de maladie professionnelle parce que c'est trop pour eux. Et on ne peut pas leur en vouloir. On ne peut pas leur en vouloir. Et donc, il y a une sorte de double peine comme ça et qui fait qu'il y a une sous-représentation aussi des pathologies professionnelles au sein de la MSA. Parce que moi, je comprends les gens qui sont atteints d'un cancer ou d'un lymphome ou d'un Parkinson et qui préfèrent concentrer leur énergie pour se bagarrer contre la maladie, qui doit déjà mobiliser beaucoup de ressources. Et quand on s'est rendu compte à quel point c'était difficile et qu'il y avait en plus ça, au bout d'un moment, mon père m'a dit mais il faut absolument voir si on ne peut pas engager une procédure judiciaire pour prévenir les autres. Voilà, parce que lui, contrairement à la majorité des paysans qui sont quand même beaucoup des taiseux et des taiseuses, hein, on ne parle pas de ses problèmes de travail, on ne parle pas de ses problèmes d'argent, on ne parle pas de ses problèmes de santé, une espèce d'orgueil comme ça mal placé. Bon, mon père, c'est quelqu'un qui parlait beaucoup. Il parlait beaucoup de sa maladie, parce que, ben quoi, ben oui, ben c'est un cancer, ouais, ben faut dire les choses, quoi, voilà. Hein. Et puis parler, des fois, ça fait beaucoup avancer les choses. Et moi aussi, j'en suis convaincue. Et lui, il parlait beaucoup de tout ça. Et parce qu'il voulait alerter tout le monde autour de lui, parce qu'il savait que ça allait être vraiment un carnage. Et donc, il décide de entamer des procédures judiciaires, mais malheureusement, il n'a pas eu le temps. Son état de santé s'est dégradé très brutalement en août 2012. Et il a été rapatrié, il a été interné en catastrophe, et puis rapatrié à la maison pour vivre ses derniers jours et mourir chez lui en décembre 2012.

0: Et de quand date la création de Alerte aux Toxiques ?
1: Alerte aux Toxiques a été créée en 2016. Et en fait, donc c'était l'année où nous avons fait le plus d'actions avec Marie-Lys. Et c'était l'année, peut-être que vous vous en rappelez, du cache investigation de Élise Lucet, qui est venue dans le Médoc, faire elle aussi des analyses. Nous avons fait la marche blanche avec Marie-Lys 13 jours après le cache investigation d'Élise Lucet. On avait été en relation avec les journalistes, on savait que ça allait être un électrochoc. Et Marie-Lys et moi, on se disait depuis des années, un jour on fera marcher les gens à Bordeaux contre les pesticides dans les rues de Bordeaux. Parce que ça, ça n'est jamais arrivé, et ça, faut que ça arrive. Dans cette ville-là, qui se rêve la capitale de l'onotourisme, de luxe, hein, il faut que les gens sachent. Et donc, le soir de Cache Investigation, on reçoit beaucoup de messages de gens qu'on connaît, de gens qu'on ne connaît pas, et qui nous disent « mais c'est incroyable, mais on tombe à la renverse, on tombe de notre chaise, mais tout ça pour produire des vins, mais on ne savait pas, mais... Oh » Et les gens sont très choqués. Et avec Marie-Lys, on s'envoie des messages, et on se dit « mais c'est maintenant qu'il faut la faire, la marche blanche, c'est maintenant. » Et on a organisé cette marche en 13 jours. Et on a réussi à mobiliser 1500 personnes. Et cette année-là, il y a eu beaucoup d'actions. Il y a eu aussi le die-in devant la Cité du Vin.
0: Qui venait d'ouvrir, là.
1: Voilà, et qui avait été inauguré par François Hollande. Donc nous, on avait pris d'assaut la rue d'un côté, si bien que tous les journalistes et les invités officiels étaient obligés d'arriver par bateau de l'autre côté. Et à l'intérieur de la Cité du Vin, en fait, ils bloquaient l'accès de notre côté pour que les journalistes ne voient pas ce que nous étions en train de faire. Et on a fait allonger, je pense qu'on était 200 personnes au moins au sol, avec beaucoup de public autour. On a fait allonger du monde par terre pour symboliser les victimes des pesticides, les morts au sol. Et c'était très, très visuel. C'était une grande réussite. Hein. Et il y avait eu aussi, la veille au soir, pour la première illumination de la Cité du Vin, il y avait eu une illumination réalisée par un collectif de camarades militants, où ils avaient projeté Stop Pesticides avec des projos cachés en dessous, sur les murs de la Cité du Vin, pour le premier soir. Donc c'était un truc hyper visuel et impossible de passer à côté. Bien sûr, les journaux s'en saisissent, les journalistes s'en saisissent. Donc nous, de toute façon, c'est évidemment ce qu'on cherchait. Et ça a fait beaucoup de bruit localement. Et puis après, avec la bulle Internet, l'information circule très très vite. Et c'est vrai que cette année-là, en 2016, on avait fait beaucoup de choses. Et du coup, en fin d'année, moi et Marie-Lys aussi, on était en réflexion et on se disait « mais il faut qu'on crée quelque chose ici et pas qu'on soit rattaché systématiquement à d'autres associations qui ne sont pas forcément basées à Bordeaux et qui parfois ont un peu un décalage aussi parce qu'ils ne sont pas ici, parce qu'ils ne vivent pas ici, parce qu'ils ne travaillent pas ici, ils ne sont pas confrontés au quotidien, aux problèmes des ouvriers, des ouvrières et des riverains. » Et ils n'ont pas toutes les informations. Et donc voilà comment est venue l'idée de fonder pour nous Alerte Toxique et le collectif Infomédoc Pesticides pour Marie-Lys, pour aussi avoir notre organisation à nous, et puis avoir quand même une visibilité et un nom qu'on puisse reconnaître, rattaché ici au local, au Bordelais.
0: À la suite de ces actions collectives, vous décidez donc de faire analyser des bouteilles de vin que vous choisissez comment d'ailleurs ?
1: Alors, en général, on choisit toujours des personnes qui sont propriétaires de châteaux et aussi représentants de la filière viticole des institutions bordelaises. Donc par exemple, M. Bernard Farge, qui a déjà été président du CIVB et qui est redevenu président du CIVB.
0: On rappelle ce que c'est le CIVB ?
1: C'est le Comité interprofessionnel des vins de Bordeaux. Et il y a une chose importante à savoir à propos de ce comité, c'est que c'est un syndicat de professionnels à cotisation volontaire obligatoire. C'est-à-dire qu'on doit cotiser, c'est obligatoire, mais on dit que c'est volontaire. Donc tous les récoltants récoltantes doivent verser une cotisation à la hauteur de ce qu'ils récoltent. Et le CIVB est censé promouvoir le travail de ces professionnels et les produits vins de Bordeaux. C'est très représentatif, le CIVB, surtout de la viticulture de luxe, la viticulture beaucoup du Médoc. et pas vraiment des petites propriétés à taille familiale, à taille humaine. C'est plutôt la promotion d'une viticulture industrielle et pas de petites propriétés qui vont faire de la qualité.
0: Et donc c'est plutôt les bouteilles issues de cette viticulture-là que vous choisissez d'envoyer au laboratoire, en quelque sorte.
1: On choisit des bouteilles qui appartiennent à des représentants de la filière, parce que, il y a une raison à ça aussi, c'est parce que ici, il y a une petite typicité bordelaise. Régulièrement, ces représentants se retrouvent sur les bancs des tribunaux administratifs à Bordeaux. Par exemple, je pense dernièrement au frère Medeville, qui avait été reconnu coupable et qui avait eu de lourdes amendes parce qu'ils avaient rajouté du sucre dans leur vin. Ils avaient...
0: Ce qui s'appelle la chaptalisation et qui est interdit en France.
1: Alors, ils avaient aussi utilisé une autre méthode pour augmenter ou faire baisser le degré d'alcool, je ne sais plus. En dehors des frères Medeville, il y en a d'autres qui ont été, par exemple, reconnus coupables d'autres faits, voilà, de pratiques qui sont interdites. Et je pense à un autre représentant... qui a été président de la Fédération des Grands Vins de Bordeaux, obligé de démissionner car 11 organismes de gestion ont mis sur la table sa présidence en disant « ce n'est plus tenable, ce monsieur ne peut plus nous représenter, il vient d'être reconnu coupable par le tribunal administratif, il a triché, donc il doit démissionner ». Et ça, c'est quelque chose de très typique à Bordeaux. Et lorsque nous faisions les analyses, en général, les gens que nous choisissions, c'était des personnes qui avaient été reconnues coupables. Et ce que nous cherchions à montrer avec cela, c'était que ces institutions sont tenues par des personnes qui ont des pratiques de mafieux. Moi, ça fait 10 ans que je dis la mafia viticole bordelaise. Très souvent, des journalistes ou des interlocuteurs, des adversaires, on va dire, me disaient « Valérie Murat, vous exagérez ». Non, j'exagère pas. Quand on triche comme ça et qu'on est aussi censé représenter et promouvoir le travail des professionnels, c'est pas honnête. Ça s'appelle de la corruption. Donc ces choses ne sont pas acceptables. Et c'était ça que nous, on cherchait à mettre en lumière.
0: Alors le label HVE, qui a été créé sous l'égide du ministère de l'Agriculture il y a 10 ans, en 2012, vous considérez qu'il s'agit uniquement d'un label de ce qu'on appelle de greenwashing, parce que ces critères sont trop souples, beaucoup trop souples, pour pouvoir garantir une plus-value environnementale d'un point de vue agricole ?
1: Mais absolument. En fait, ce qui est vendu, c'est que... ce serait même mieux que le bio. C'est ça qui est vendu aux consommateurs qui sont mal informés et pas avertis. Parce que les consommateurs et les consommatrices amateurs, amatrices de vin, ne lisent pas les cahiers des charges. Il y a une infime minorité qui s'intéresse à ça. Ils regardent la bouteille, ils regardent les étiquettes et ils regardent ce qui est dessus. Or, déjà... on ne peut pas savoir la composition d'un vin, puisque le vin est le seul produit en France qui ne tombe pas sous le coup d'une obligation légale d'afficher sa composition. Et puis, secondement, il y a cette histoire de LMR. Si, par exemple, la LMR de l'eau que l'on boit était appliquée au vin, il n'y a même pas une bouteille sur 5 qui arriverait sur la table. Pourtant, c'est bien quelque chose qu'on boit, qu'on consomme. Mais il n'y en a pas. Et justement, voilà, pour parler du fond, c'est précisément de ça dont ils ne veulent pas parler. Ils ne veulent pas qu'on sache ce qu'ils utilisent pour produire ces vins. Et HVE, c'est quelque chose qui autorise les pesticides de synthèse parmi les plus dangereux sur le marché. Les cancérogènes, les mutagènes, les reprotoxiques, les perturbateurs endocriniens, les SDHI, par exemple. Alors que, quand je vous dis « haute valeur environnementale », et que vous voyez cette petite pastille, ce petit macaron avec le bosquet au loin, la forêt, un arbre, un papillon et le soleil. Mais ça évoque quelque chose dans l'imaginaire qui serait respectueux de la santé, de l'homme et de l'environnement. Mais ce n'est pas le cas dans la réalité. Et c'est ce décalage, nous, que nous souhaitions montrer et sur lequel nous souhaitions alerter les amateurs, les amatrices de vin, pas forcément informés. Nous, en fait, ce qu'on a fait, c'est utiliser... notre droit d'informer. On a juste fait ça. Et donc, effectivement, rien de nouveau avec ce qu'on faisait et ce qu'on dénonce depuis 10 ans. Absolument rien de nouveau.

0: Alors, sur les dernières analyses, celles qui nous ont valu cette fameuse plainte, justement, nous avons envoyé 22 bouteilles au laboratoire. 18 issues du vignoble de Bordeaux, puisque c'est quand même ce que je connais le mieux. Hein. Je serais bien embêtée si je devais parler du vin en Australie ou au Chili. Je connais pas la viticulture australienne ou chilienne. Donc effectivement, il y a une majorité de vins de Bordeaux, 18, et il y a aussi des champagnes, et il y a aussi d'autres AOP comme du Cabardès, par exemple. On les a pas choisis au hasard. Alors, il y avait deux bouteilles de champagne qui appartiennent à monsieur Henri Giraud et nous l'avions choisi parce que sur son site internet, monsieur Henri Giraud a inventé un sigle qui représente une petite main qui fait une sorte de hoquet et qui signifie zéro résidu de pesticides. Et partout sur son site internet, il se vante d'être zéro résidu de pesticides. Il est aussi souvent en train de se filmer dans des vidéos avec des célébrités en train de boire de son champagne et d'assurer qu'il n'y a pas de pesticides dedans. On a fait analyser son vin et je crois qu'il y en avait plus de 10 dans chaque bouteille, dans les deux. Et je crois qu'on était à 14 ou 16 résidus pour Monsieur Giraud. Hein. Alors, l'équivalent du CIVB en champagne, c'est le CIVC. C'est un organisme très puissant hein, aussi, très luxueux, très chatouilleux du côté de la plainte en diffamation, avec des avocats très luxueux. Et ils ne nous ont jamais inquiétés de absolument quoi que ce soit, hein, ni Monsieur Giraud d'ailleurs. Et ensuite, il y avait la bouteille issue de la propriété de Madame Myrène Lorgeril, qui est une énorme propriété dans le sud de la France, plutôt aussi culture industrielle.
1: Quand les résultats arrivent et que vous publiez sur le site internet d'Alerte aux Toxiques, donc les résultats, et les résultats explicités de cette étude, eh bien, qu'est-ce qui se passe à ce moment-là? Là, on est en septembre 2020.
0: Alors, le dossier de presse a été publié le 15 septembre et mis en ligne le 15 septembre 2020. Il y a eu une exclusivité dans Le Monde. Il a été un peu repris par les journalistes locaux et nationaux. Peu à l'étranger, hein, pas beaucoup, en Europe essentiellement, je crois. Mais par contre, alors là, les insultes, les injures pleuvent très très vite dans les jours qui suivent sur le site internet de l'association, dans les commentaires, sur mes pages de réseaux sociaux Facebook et Twitter, sur mon téléphone portable, puisque mon numéro de téléphone portable est très très facilement trouvable, il est en ligne sur le site de l'association, mon adresse mail, et je suis traînée dans la boue comme ça n'est jamais arrivé. J'étais habituée à être discréditée, humiliée, décrédibilisée, invisibilisée dans ma militance depuis de nombreuses années, parce que ça fait partie du jeu quand on s'expose et qu'en plus on dénonce quelque chose qui tente d'être tue ici. Mais là, à ce point-là, très très vite, on est dans une violence inouïe. Et très rapidement, nous recevons un premier courrier de mise en demeure du CIVB, nous demandant de retirer ce dossier qu'il qualifie de dénigrant pour la filière des vins de Bordeaux. On a travaillé un petit peu plus d'un an sur ces analyses. Et puis, c'est pas notre genre de nous laisser impressionner par de telles intimidations. Mais le courrier arrivant quand même en recommandé, on se dit « ça sent le... on vous prévient ». Et on se dit que non, on ne retirera pas ce dossier de tous les supports demandés. Et naturellement, très rapidement, je crois 15 jours après, le 26 octobre, la plainte tombe. Donc nous sommes prévenus par voie d'huissier. Alors là commence un défilé d'huissiers au siège de l'association et à mon domicile, puisque la plainte est contre l'association et aussi contre moi. Donc un balai incessant d'huissiers représentant 26 plaignants différents. Donc lorsque je suis à mon domicile, je rate les huissiers qui sont au siège de l'association à quelques kilomètres plus loin où je ne vis pas. Lorsque je suis au siège de l'association, que l'on me prévient qu'il y a des huissiers devant la porte et que j'y vais, je rate les huissiers qui sont chez moi. Et je me retrouve donc avec une boîte aux lettres pleine d'avis de passage des deux côtés. Et ça dure, ça commence le jeudi soir et ça se termine le mercredi qui suit. Et je suis harcelée sur mon lieu de travail, au téléphone, au siège de l'association, à mon domicile. Et là, je sens que la pression, là, il donne le ton. Là, ça va aller très très fort. Attention, quoi. Et après, je suis obligée aussi de quitter mon poste de travail pour aller chercher les documents qui n'ont pas pu m'être remis en main propre. Donc ça déjà, ça montre le niveau aussi de pression des adversaires.

0: Donc on contracte aussi, bien entendu, très rapidement une convention avec un avocat. Donc nous choisissons Maître Éric Morin, qui est très connu ici, qui a gagné plusieurs procès, notamment récemment, par exemple, contre Monsieur Hubert Debois, ex-président du CIVB, propriétaire de l'Angélus, qui a été reconnu coupable parce qu'il était juge et partie. C'est-à-dire qu'il était propriétaire d'un grand cru classé. Il était aussi, il siégeait dans l'organisme qui délivrait cette nomination, entre guillemets. Il a été reconnu coupable. Petite parenthèse, quand c'est Monsieur Debois qui est condamné, lui, il peut faire appel. Finalement, il ne l'a pas fait. Et lui, il a eu 60 000 euros de peine avec 20 000 de sursis. Ce monsieur est richissime, multimillionnaire, propriétaire de l'Angelus. Donc on voit aussi la différence de traitement de la justice quand c'est Monsieur Debois et quand c'est Alerte aux Toxiques et Valérie Nora. Donc voilà, il y a au total 26 plaignants, donc des organisations, des institutions de la viticulture et aussi donc des représentants de la bourgeoisie viticole industrielle bordelaise, très consommatrice de pesticides et qui cherche à protéger ses petits intérêts et qui cherche surtout à éviter que l'on sache comment ils travaillent réellement, c'est-à-dire tout ce qui n'est pas affiché sur l'étiquette, et d'où vient leur économie.
1: Alors l'affaire se retrouve devant le tribunal judiciaire de Libourne, quelques mois à peine après la publication de votre étude sur votre site, hein, 3 mois à peine, et là vous êtes condamné à 125 000 euros de dommages et intérêts. Comment vous réagissez quand vous l'apprenez, Valérie Murat ?
0: Alors, c'est à la fois sans aucune surprise et à la fois quand même un coup de poing dans le ventre parce que c'en est grotesque, cette somme. La plainte, le nombre de plaignants, la démesure de ce qu'ils demandent, les bizarreries judiciaires de cette plainte aussi. Il faudra en parler. C'est à la fois, voilà, il y a un côté vraiment grotesque, surtout après avoir entendu leur ligne de défense.
1: Parce que vous êtes condamné pour dénigrement
0: collectif de la filière, c'est
1: voilà,
0: ça.
1: Dénigrement collectif de la filière.
0: Voilà, en fait, ils sont allés sur le terrain du dénigrement parce que c'est une plainte en diffamation déguisée. Et depuis le début, notre avocat, Maître Morin, demande la requalification de cette plainte en diffamation. Et ils sont allés sur le terrain du dénigrement et ils ont réussi à gagner là-dessus. Et cela crée un précédent qui est gravissime parce que le dénigrement est réservé, jusqu'à maintenant, aux sociétés commerciales. Nous sommes association loi 1901 et personne physique, moi, Valérie Murat. Il y a aussi une autre bizarrerie, c'est que les analyses n'ont jamais été contredites. Jamais. Par qui que ce soit. Je me suis toujours tenue à la disposition des personnes dont nous faisions analyser les vins depuis qu'on a commencé, hein, toujours. Jamais un seul ou une seule d'entre eux ne s'est mis en relation avec nous en disant mettons-nous autour d'une table avec les analyses et parlons, échangeons. Jamais. Le dénigrement ne peut pas être invoqué dans une affaire judiciaire quand il s'agit de santé publique et d'intérêt général. C'est bien ce que nous défendons. Nous dénonçons une utilisation de pesticides dangereux chaque année d'avril à septembre pour produire des vins qui exposent les populations de professionnels et les populations de riverains tout autour. La justice libournaise ne s'en est absolument pas émue et nous a malgré tout cela condamnés. Et donc ça a été, oui, quand même un coup dur à encaisser en janvier de se retrouver reconnu coupable. Donc immédiatement, bien entendu, nous faisons appel. Et l'appel a été formulé par nos avocats très très vite, dès le mois de mars qui a suivi. Comme nous étions en plus, ça montre bien la volonté de nous asphyxier, nous avons été condamnés avec un appel non suspensif. C'est-à-dire que même en faisant appel, nous devions nous acquitter de cette somme. Et bien entendu que ni l'association ni moi ne possédons cette somme. Donc ils savaient que ça allait nous mettre vraiment en difficulté. Et puis dans la deuxième audience, il y a eu quelque chose de vraiment dégueulasse. Ouais, c'est vraiment le mot qui me vient le plus facilement à l'esprit. Ils sont allés chercher l'acte notarial intégral de la succession de mon père. où figure donc le domicile de ma maman qui vit dedans, en disant que peut-être ma mère vivrait dedans, peut-être. Et ils ont agité ça sous le nez du président de la cour d'appel, en disant, mais vous voyez, elle est nue propriétaire d'une partie de cette maison, elle pourrait payer en vendant cette maison ou en l'hypothéquant. Cette maison, elle ne m'appartient pas, elle appartient à ma mère. Et ils sont allés chercher ça et montrer ça pour faire croire que je suis une riche héritière. Je n'ai hérité de strictement à rien. Quand mon père est mort, mon père est mort. Je n'ai pas eu d'apport de fonds de quoi que ce soit. Ma vie, elle n'a pas changé économiquement, quoi. Ma maman vit dans la maison où mon papa est mort. Voilà, c'est tout. Et ils ont voulu utiliser ça pour faire croire à la société civile, à nos soutiens, que je serai une riche châtelaine comme eux. Alors ça, c'est quelque chose qui habituellement choque les présidents de cour. Et bah, Monsieur Roland Poté ne s'en est absolument pas ému.
1: Et il a Monsieur Roland Poté, qui
0: c'est le président de la cour d'appel de Bordeaux qui nous a condamnés définitivement et qui est arrivé, bah, ça va faire un an là seulement. Qu'est-ce que ça montre ? Ça montre que ce monsieur, eh ben, il ne s'est absolument pas ému de ça, alors que moi j'en ai parlé avec nombre d'avocats qui m'ont dit « mais ça, les présidents de cour, ils n'aiment pas du tout, quoi ». Et en général, ils renvoient paître les avocats. Donc ça veut dire que ben, y a connivence avec les demandeurs. Ce monsieur, il a pris une décision historique, il a condamné une association pour la première fois pour dénigrement. C'est réservé aux sociétés commerciales. Le dénigrement ne peut pas être invoqué quand il s'agit de santé publique, etc., etc. Eh bien, il a quand même pris cette décision et il a donné raison, lui aussi, comme la présidente de la cour d'appel de Libourne, Valérie Bourzet, qui s'est complètement calquée sur la volonté du CIVB sans aucune preuve apportée du dénigrement. C'est quand même formidable, ça. Ils disent, oui, alerte toxique et Valérie Murat a dénigré. Elle dit, oui, d'accord, 125 000. Oui, d'accord. Pas de preuves, même pas de lien avec le dénigrement. Parce qu'à un moment donné, moi, je me disais, mais ils vont nous apporter une facture d'une agence de communication qui va dire, bon, mais maintenant, il faut qu'on fasse une campagne pour laver notre image. Alors, c'est ce qu'ils ont dit hein, pendant une des audiences. Maintenant, il faut laver l'image des vins de Bordeaux qu'Alerte Toxique et Valérie Murat ont sali. Mais par contre, aucune preuve. Alors ça, c'est quand même formidable. Donc on est accusé de quelque chose qui ne concerne pas une association la 1901 ni un particulier. On est reconnu coupable et la justice se cale complètement sur les volontés du CIVB qu'ils ont exaucées. Donc ça montre la typicité du Bordelais et la connivence aussi avec la justice. Et c'est très bien que cette affaire ait lieu, parce qu'aujourd'hui, elle prend des proportions qui ont dépassé largement les frontières du département, largement les frontières du pays et du continent Europe. Hein, on a des relais jusqu'en Amérique du Sud aujourd'hui. Et ben c'est très bien, parce que tout le monde entend parler des pratiques professionnelles de la majorité des entreprises viticoles du Bordelais, et aussi de leurs pratiques et de leur connivence avec la justice, et de quoi ils sont capables.
1: Alors justement, est-ce que, et vous allez nous le dire, est-ce qu'un dépaysement de l'affaire aurait été possible ? Est-ce qu'il est désormais possible ? Et est-ce que, d'après vous, ça changerait quelque chose si cette affaire était jugée ben, dans une région, alors il n'y en a pas beaucoup en France où on ne produit pas de vin, mais dans une région qui n'est pas le plus grand vignoble de France ou l'un des plus grands vignobles de France et est considéré comme tel à travers le monde.
0: Alors bien entendu que si ça avait été possible, ça aurait été fait. Mais moi je pense que si on en est là aujourd'hui, avec tout ce contexte-là et toutes ces typicités bordelaises, y compris jusque dans la justice, c'est beaucoup dû pour moi à l'histoire de l'appellation Bordeaux. Et effectivement, si on avait pu aller ailleurs, on peut espérer que ça n'aurait pas été jugé effectivement de la même manière, parce que le lobby de la viticulture bordelaise est extrêmement puissant, et c'est pas le cas des autres appellations françaises, effectivement.

0: Donc on se dit, pour montrer notre bonne foi à la justice, puisque nous faisons appel et que nous continuons à croire et à avoir foi en la justice, on va commencer à payer à hauteur de nos moyens. Donc on paye 400 € par mois aux différents adversaires du compte de l'association et 400 € sur mes deniers à moi aussi, de mon compte en banque à moi, puisque nous sommes condamnés les deux. Donc on commence à payer 2 × 400 € chaque mois. Pression supplémentaire hein, encore pour toujours nous asphyxier, nous tenir la tête sous l'eau et puis nous empêcher de continuer à militer hein, aussi, hein, c'est ça hein, là-dessous. Certains des adversaires ne nous fournissent pas leur RIB. Donc nous devons envoyer des huissiers à ces adversaires et à leurs avocats en leur demandant que souhaitez-vous officiellement par voie d'huissier. Que souhaitez-vous faire? Continuez-vous la plainte avec les autres ou est-ce que vous vous arrêtez? 1 500 € de plus. Voilà. Et voilà. Et des pressions comme ça, voilà. Et on commence à payer. Et on commence à payer. En juillet qui suit, on apprend que les adversaires font une demande de radiation de notre appel. Je découvre cette procédure. On se renseigne, on se rend compte que c'est pour en fait annuler une demande d'appel et que jusqu'à maintenant, celles qui ont été acceptées concernaient soit des personnes qui avaient dit ouvertement après la condamnation « je ne paierai pas, je ne me plierai pas à la condamnation » ou des personnes qui avaient complètement disparu de la circulation, ce qui n'était pas notre cas. Donc on se dit quand même, on ne va pas nous imposer ça. Nous avons une audience le 13 octobre et on apprend donc le 10 novembre dernier 2021, que le juge de la Cour de l'appel de Bordeaux a accepté la demande de radiation et que désormais, donc, pour avoir le droit de faire appel, nous devons nous acquitter de cette somme grotesque de 125 000 €. Le seul événement positif dans cette décision, c'est qu'il s'agit d'une décision administrative définitive de la première chambre civile de la Cour d'appel. Ça change le statut de ces dédommagements et intérêts qui ne nous permettaient pas de faire un financement participatif, une cagnotte en ligne, pour recevoir de l'argent. Donc le soir même, on crée un financement participatif. Et depuis, eh bien, on a réussi à amasser quand même plusieurs centaines, milliers d'euros de soutien. Là, quand je vous parle, on a dépassé les 80 000 €. On a dépassé les 70 000 € en 3 mois.
1: Du coup, aujourd'hui, au printemps 2022, Valérie Murat, vous êtes en passe de rembourser, de payer les dommages et intérêts pour lesquels vous avez été condamné, ce qui entr'ouvre la possibilité prochaine d'un appel et donc d'aller davantage sur le fond de ce dossier qui en était pour l'instant resté sur de l'ingénierie juridique, si je résume bien un petit peu ce qu'on vient de dire.
0: Absolument, c'est très juste ce que vous dites, c'est exactement ça, et en fait, c'est précisément pour ça qu'ils sont allés sur la question du dénigrement, c'est précisément pour ça qu'ils essayent de me décrédibiliser en disant par exemple qu'il y a la grêle, le gel et puis il y a Valérie Murat et qu'ils me comparent par exemple à des catastrophes climatiques. C'est ça qu'ils veulent en fait, c'est ne pas parler du fond de ces analyses-là. Parce qu'en fait, il n'y a rien de nouveau hein, dans les analyses des vins HVE, absolument rien par rapport à ce que nous dénonçons depuis 10 ans. Rien du tout. La seule nouveauté, c'est que cette fois-là, on a fait analyser 22 vins et qu'on a réussi à lever, en même pas 3 mois, 5 000 € de financement participatif. Et moi, mon sentiment, c'est que c'est ça qui leur a fait peur. Ils se sont dit, à coup de 22 bouteilles par analyse, on va tous y passer. Et oui, effectivement, ils vont tous y passer. Oui, voilà. C'est le projet. Je disais encore à un journaliste la semaine dernière, oui, mais si on s'était assise sur le bord de la route avec Marie-Lise et que très gentiment, nous avions agité un petit drapeau en disant « Ouh là là, attention, la santé publique, des ouvriers, des ouvrières agricoles, venez avec nous, rejoignez-nous. » Non, mais personne ne nous aurait écouté. Personne ne nous aurait écouté. Pour faire avancer les choses, il faut vraiment marquer les esprits. Parce que déjà, quand on est dans un endroit où il y a une chape de plomb, où tout est tu, où j'ai encore lu un article tout à l'heure dans Vitisphère, où je lis des vignerons qui, sans aucun complexe, disent « les maladies professionnelles dues aux pesticides n'existent pas ». On est en 2022 et j'ai envie de lui dire à ce monsieur « aujourd'hui la chimie et demain la chimio ». Qu'est-ce qu'il va vous falloir pour avoir un déclic? Donc vous voyez, 2022, aujourd'hui, un article de Vitisphère, on lit encore ça. Ça veut dire que le formatage dans les têtes, il est encore extrêmement présent, il est encore extrêmement fort. Et le déni de ce monsieur, il est très très fort aussi. Donc qu'est-ce qu'il va lui falloir à ce monsieur pour comprendre qu'en utilisant des pesticides, il se met lui-même en danger aujourd'hui? On n'est plus dans les années 60. Aujourd'hui, tout le monde le sait, c'est de notoriété publique. Mais il y a quelque chose qui coince en lui pour arriver à avoir ce déclic.
2: Merci à Valérie Murat d'avoir été l'invitée d'Interférence et merci à vous, chers auditeurs, de nous avoir suivis. Interférence est un programme conçu et réalisé par Nicolas Coulot, rédaction en chef Luc Magrina, pour une coproduction Radio Terre et Radio Radio Plus. Vous pouvez réécouter ou podcaster cette émission sur le www.radioterre.net, le www.radioradiotoulouse.net et toutes les plateformes de streaming. On se donne rendez-vous la semaine prochaine et d'ici là, restez à l'écoute et en alerte.

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0: On aimerait connaître précisément la qualité de l'air dans notre village. Alors, on a essayé de passer, on va passer des appels d'offres pour
1: Des sociétés
0: des
1: d'audit.
0: laboratoires, des choses comme
1: Ouais,
0: ça,
1: ouais.
0: voilà. Et mais ça aurait été bien qu'à Toulouse Métropole, on puisse dire, mais voilà, on a cette demande-là. Est-ce que vous avez des labos qui sont certifiés, reconnus, voilà, pour que ça aille plus vite, pour qu'on puisse avoir les résultats. Parce que souvent c'est ça, c'est que c'est la longueur aussi qui peut. Si on avait un référent à Toulouse Métropole en qui on puisse s'adresser, on réduirait souvent les coûts et les temps de façon radicale, et ça irait plus vite et on pourrait agir plus vite, surtout dans ces problématiques-là.

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1: Alors la question de l'air et des grandes villes, elle est au cœur parce qu'elle touche à des problèmes sanitaires et elle touche effectivement à des problèmes de recrudescence, notamment d'asthme chez les enfants et de maladies graves chez les personnes âgées. Cette problématique, on sait d'où elle vient. Elle est produite effectivement par l'encombrement de nos villes, par les transports. Donc pour nous, c'est d'essayer de travailler sur cet aspect à notre échelle, c'est-à-dire d'essayer d'adoucir un petit peu la circulation dans nos villes. Et en matière d'agglomération et au niveau de Toulouse Métropole, je pense que nous avons un retard extraordinaire en matière de transport en commun. Je crois qu'aujourd'hui, l'urgence, c'est pas de construire des rocades supplémentaires, mais c'est de construire effectivement des moyens de transport qui soient beaucoup plus respectueux et beaucoup moins consommateurs de carbone. Je vais prendre un exemple. Pendant très très longtemps, et ça va de pair avec la politique, y compris de l'agriculture périurbaine, on a étalé les villes. On a incité des gens à s'installer à 30-40 km de leur travail et on a construit des routes, mais on n'a pas pensé à des transports en commun rapides. Aujourd'hui, par exemple, à Blagnac, notre problématique, elle est simple. Nous avons 25 000 habitants et à peu près près de 40 000 emplois. Tous les gens qui travaillent à Blagnac ne peuvent pas habiter à Blagnac. Même si nous entamons une politique de densification d'une ville dense, parce que c'est la nécessité aujourd'hui, mais les transports en commun ne sont pas au rendez-vous. Donc il y a un immense retard là-dessus. Et je pense que la problématique du transport aujourd'hui en matière de qualité de l'air, elle est première. Et je pense que c'est un vaste sujet qu'il va falloir attraper à bras-le-corps.

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1: Le gouvernement, la ministre de l'écologie a lancé un appel à projet. Donc tout le monde veut entrer dans comment recycler ces algues. Mais il faudra qu'au moins avant que les scientifiques nous disent est-ce que c'est durable? Pendant combien d'années qu'on va en avoir? Est-ce que si c'est un phénomène cyclique, je vois mal comment on va développer des activités économiques sous la base, sur le chef d'entreprise, sous la base d'un phénomène qui va peut-être durer un an, deux ans ou trois ans. Donc ça aussi, il est important qu'on ait une connaissance exacte, et c'est pourquoi le rôle des scientifiques est très très important comme aide à la prise de décision sur ces espaces marins. Voilà.

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1: Bonjour et bienvenue pour les infos durables. Aujourd'hui, on va partir du côté de la Provence et de la région PACA. Vous savez que vous pouvez aussi entendre Radio Terre à Nice, donc en DAB+. Et là, il s'agit d'une visite de la fête de la nature au muséum. Donc, c'est à Marseille pour cette information. Donc, du 19 mai au 27 septembre, vous pourrez, en allant au muséum, voir une exposition photographique. Il y aura aussi des sorties nature, découvrir Flore des Calanques, des soirées de restitution City Nature Challenge et puis une fresque de la biodiversité. On se posera la question de savoir si la nature à Marseille est plus riche que celle de Paris ou de Los Angeles. Depuis 2024, ERCS, Marseille Université et la ville de Marseille participent à cette aventure de City Nature Challenge. Ce défi international permet à chacun de découvrir et de contribuer à la connaissance de l'incroyable richesse naturelle de son territoire communal. En tout cas, si vous êtes intéressé par l'exposition photographique qui, je vous le rappelle, se tiendra jusqu'au 27 septembre, et bien contactez le musée d'histoire naturelle de Marseille. L'adresse, donc c'est Palais Longchamp à Marseille. Et si vous voulez un numéro de téléphone, c'est le 04 91 14 59 50. A bientôt pour un prochain rendez-vous sur Radio Terre.
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1: Bonjour et bienvenue dans les infos durables. Aujourd'hui, on va partir du côté de Nice où vous pouvez écouter Radio Terre sur le DAB+. Pour vous parler d'une manifestation qui aura lieu pendant la matinée du samedi 26 septembre. Donc, c'est à Nice une période, le mois de septembre, idéale pour partir à la découverte des oiseaux du lit. La douceur de la arrière saison et la lumière de fin d'été offrent des conditions parfaites pour se balader en bord de mer. Cette sortie, donc proposée par la métropole de Nice le 26 septembre, s'inscrit dans le cadre de l'Atlas de la biodiversité communale et elle vous invite à observer les espèces emblématiques du littoral entre plages, rochers et zones portuaires. C'est aussi un moment clé pour les passages migratoires avec de belles surprises à la clé. Une sortie conviviale et accessible pour prendre le temps d'observer, d'apprendre et de profiter du littoral niçois autrement. Si vous voulez en savoir plus sur cette sortie du 23 septembre, eh bien vous allez sur le site de la métropole de Nice. En fait, c'est nicecôtedazur.org. À bientôt pour un prochain rendez-vous sur l'antenne de Radio Terre.

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0: Charte de l'environnement. Loi constitutionnelle française du 1er mars 2005. Extrait. Article 1er. Le premier alinéa du préambule de la Constitution est complété par les mots « ainsi qu'aux droits et devoirs définis dans la Charte de l'environnement de 2005 ». Article 2. Le peuple français, considérant que les ressources et les équilibres naturels ont conditionné l'émergence de l'humanité, que l'avenir et l'existence même de l'humanité sont indissociables de son milieu naturel, que l'environnement est le patrimoine commun des êtres humains, que l'homme exerce une influence croissante sur les conditions de la vie et sur sa propre évolution, que la diversité biologique, l'épanouissement de la personne et le progrès des sociétés humaines sont affectés par certains modes de consommation ou de production et par l'exploitation excessive des ressources naturelles, que la préservation de l'environnement doit être recherchée au même titre que les autres intérêts fondamentaux de la nation, qu'afin d'assurer un développement durable, les choix destinés à répondre aux besoins du présent ne doivent pas compromettre la capacité des générations futures et des autres peuples à satisfaire leurs propres besoins, proclame, article 1er, chacun a le droit de vivre dans un environnement équilibré et respectueux de la santé, article 2, toute personne a le devoir de prendre part à la préservation et à l'amélioration de l'environnement.
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La Fabrique écologique, c'est un think tank transpartisan qui a été créé il y a déjà 2 ans et demi, qui en fait comprend à la fois des responsables de différents partis politiques, de l'arc républicain comme on dit, et puis aussi des personnes qui sont en entreprise, qui mélangent secteur public, secteur privé, également des étudiants passionnés par la question écologique. Et je pense qu'on met souvent en avant le côté transpartisan, mais moi ce qui m'intéresse le plus, c'est qu'on y mélange toutes les générations. Et qu'au fond, on s'aperçoit, dans cet espace de génération climat, on voit bien que se côtoient ceux qui ont 18 ans et ceux qui en ont 60. Et on voit que la préoccupation écologique, elle traverse aujourd'hui l'ensemble de la société française, avec quand même encore un gros boulot à faire du côté des catégories populaires. Mais voilà, c'est le plus de la Fabrique écologique, c'est qu'elle a mélangé les milieux, les débats et les manières de parler d'écologie.

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1: Donc l'impact de ces déchets sur la biodiversité marine, notamment, c'est quoi? C'est en termes de chiffres, malheureusement, c'est une véritable hécatombe. Animal, c'est quoi? C'est 1 million d'oiseaux de mer et 100 000 mammifères marins qui meurent de nos déchets chaque année. Donc il faut savoir que 80% des déchets retrouvés en mer proviennent de la terre, et parfois même de très loin, même de Dijon, on peut le dire. Je suis désolé. Et 80 à 90% des déchets retrouvés en mer sont en plastique. Donc je n'ai pas voulu vous donner trop de chiffres, mais c'est une image qui est assez intéressante. C'est-à-dire toutes les 15 secondes, ce volume de déchets plastiques est jeté ou abandonné dans les océans. Donc vous imaginez toutes les 15 secondes. Donc depuis qu'on est là, le volume de déchets plastiques qui se retrouve dans nos océans. Donc au rythme auquel on va, je pense que les océans, même s'ils ont une capacité de régénération, les océans et les mers évidemment, un jour ou l'autre, nous courons à la catastrophe avec ce problème. Effectivement, on a actuellement un gros problème, c'est le problème du réchauffement climatique, mais je pense que les déchets plastiques vont devenir, du même niveau, une autre catastrophe planétaire par rapport au problème des océans.

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0: Oui, j'ai des agriculteurs et même je fais très attention aux produits qu'ils utilisent. Je me fais communiquer les produits qu'ils utilisent parce qu'il y a des réglementations qui prévoient des distances par rapport aux maisons qui ne sont pas toujours respectées. Et pour éviter un certain nombre de contaminations qui peuvent avoir des conséquences dramatiques sur l'organisme, je fais en sorte d'être au courant et je dis d'ailleurs à mes agriculteurs, aux agriculteurs qui sont sur ma commune, je leur dis attention, il faut nous informer lorsque vous allez faire tel ou tel traitement. Bien entendu, les traitements par hélicoptère ou par avion, nous ne les souhaitons pas sur la commune.
1: Pour éteindre le feu au cul de Marilou, un soir, n'en pouvant plus de jalousie, j'ai couru au couloir de l'hôtel décrocher de son clou l'extincteur d'incendie. Brandissant le cylindre d'acier, je frappe, paf! Et Marilou se met à geindre. De son crâne fendu s'échappe un sang vermeil, identique au rouge sanglant de l'appareil. Elle a sur le lino un dernier soubresaut, une ultime secousse. J'appuie sur la manette, le corps de Marilou disparaît.

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1: Bonjour et bienvenue dans cette rubrique sur les infos durables. Eh bien, aujourd'hui, on parle de mobilité puisqu'il y a chaque année une semaine européenne de la mobilité et cette année, elle se déroulera du 16 au 20 septembre. Pendant la semaine de la mobilité, eh bien, tout le monde est encouragé à opter pour des modes de déplacement plus durables. Partout en France, des événements seront axés sur les mobilités durables pendant une semaine avec des ateliers de sensibilisation. Tous les ans, l'association World Cleanup Day encourage les citoyens, les entreprises et les collectivités, ainsi que les associations, les écoles d'ailleurs, à participer à ou organiser des opérations de nettoyage partout en France. Sur le site de l'association, un guide des outils et des idées pour organiser un ramassage de déchets est disponible pour les entreprises. Si vous voulez, pendant cette semaine du 16 au 20 septembre, participer à ce grand nettoyage de la planète, eh bien, vous pouvez vous rendre sur le site de World Cleanup Day. À bientôt pour un prochain rendez-vous sur l'antenne de Radio Terre.
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1: Bonjour et bienvenue pour les infos durables de Radio Terre. Et bien aujourd'hui, je vais vous emmener en Occitanie, à deux lieux pour vous proposer des sorties nature. La première, ce sera pour le dimanche 13 septembre, c'est en après-midi à partir de 13h. Il s'agira de découvrir un petit rongeur, un petit animal fort sympathique qui s'appelle le compagnol amphibie. C'est animé par Manu Jacot, donc de l'association Nature en Occitanie. Il faudra vous chausser de quelques bottes pour partir en exploration et essayer d'appréhender cette espèce sur le terrain. Autre sortie qu'on vous propose, donc en dehors du dimanche 13, eh bien c'est le samedi 19. Toute la journée, là cette fois, c'est une balade sur les sentiers et hors des sentiers. Ça fera à peu près 6 km au cours de cette journée. Eh bien, vous pourrez découvrir le massif du Plantorel, différents attributs donc, qui composent la maturité forestière. Découvrir la forêt entre les gros arbres et le bois mort. Et puis, découvrir aussi comment tous ces éléments ont un rôle à jouer pour offrir les capacités d'accueil nécessaires à héberger la biodiversité en forêt. Alors voilà, si vous êtes intéressé par le massif du Plantorel ou par la sortie donc sur le Campagnol Amphibie, il faudra vous adresser à Nature en Occitanie. Vous les trouverez facilement avec votre moteur de recherche. À bientôt pour un prochain rendez-vous.

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1: Donc la VAP, elle va s'attarder sur ce qui caractérise l'architecture, les couvertures, la façon de traiter les percements et les menuiseries, et de bien s'attarder sur la question de la peau, les enduits des façades maçonnées, parce que précisément par rapport à ces caractéristiques énergétiques, la peau des bâtiments, elle joue un grand rôle dans leur passivité, on va dire, hein, dans leur capacité à être des bâtiments qui savent résister au chaud d'un côté.

côté ou au froid de l'autre. Donc l'AVAP, elle tient aussi compte du développement durable, le patrimoine restant fondamental. Donc il y a une approche qui a été envisagée dans le cadre de cette étude, simplement par rapport aux questions des grands équipements liés à la production des énergies. Donc c'était nécessaire de parler de la place de grands équipements comme aurait pu être une éolienne dans ce paysage-là, ne serait-ce que pour dire que la confrontation entre les échelles est guère envisageable si on parle de valeur patrimoniale dans une confrontation directe, et puis reparler de la qualité du bâti ancien au regard justement de ses caractères passifs, de la façon dont l'équilibre par rapport à l'eau qui est présente en permanence dans les bâtis anciens a une valeur en termes des économies d'énergie. Voilà. Donc ces choses-là, elles ont toutes été envisagées, regardées à travers la VAP, et elles permettent aussi de faire bouger un peu les idées préconçues sur la qualité environnementale de ce bâti hérité.

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Gaz naturel, alors en plus, ce qui est quand même pas mal, il y en a plus que du pétrole, et on en a à peu près pour 2 siècles de consommation mondiale, ça laissera le temps aux technologies d'évoluer. Le problème, c'est que ce gaz naturel, comme vous le savez, bah, il n'y en a pas partout, et que ces ressources sont presque encore plus concentrées que celles du pétrole, dans des endroits tout à fait sympathiques, la Russie, l'Algérie, le Qatar, alors ils sont très bien pour le football, mais on voit quand même la dépendance géopolitique qui peut être assez rapidement la nôtre là-dessus. Et c'était le cas des États-Unis. Nous ne consommons, on n'est pas très très orienté sur le gaz naturel en France, qui représente grossièrement 15% de notre consommation. Aux États-Unis, le gaz naturel pèse, et pesait même avant les gaz de schiste, aux alentours de 25%. Et les États-Unis, au milieu des années 2000, ils étaient en train d'arriver un petit peu au bout de leurs réserves conventionnelles de gaz naturel, au point d'ailleurs que l'on y construisait des terminaux pour recevoir du gaz naturel liquéfié venant de l'extérieur et pour le réinjecter dans le système.

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1: Les territoires sont au cœur des transitions énergétiques et écologiques. Et l'Agence française pour la biodiversité va inscrire le développement des partenariats avec les collectivités dans ses priorités. L'adaptation du partenariat aux enjeux de chaque territoire, son insertion dans les dynamiques existantes et la progressivité de la mise en œuvre compteront parmi les clés du succès de la démarche. Néanmoins, il s'agit de passer à la vitesse supérieure et d'étendre au plus grand nombre les initiatives en faveur de la biodiversité.

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1: Bonjour et bienvenue pour un rendez-vous des infos durables. Aujourd'hui, on va parler de l'école d'été biodiversité et vecteurs. Ça se passera du 14 au 18 septembre et c'est soutenu par la région Occitanie. Les objectifs des écoles d'été qui vont se dérouler juste auparavant, eh bien, ce sera un lien entre la perte de biodiversité et l'émergence de maladies qui est fréquemment souligné. Le rôle des vecteurs en tant qu'élément de biodiversité, l'objectif de cette formation, c'est d'explorer les maladies vectorielles qui affectent les humains, les animaux et les plantes dans une perspective One Health à travers divers modèles impliquant moustiques, tiques, mollusques, pucerons et compagnie. C'est donc ouvert à tous les gens qui font des études dans ce domaine ainsi qu'aux professionnels des structures non académiques. L'ambition serait de réunir différents profils pour les faire interagir dans une approche unique de la santé. Voilà pour cette école d'été sur la biodiversité et les vecteurs, soutenue par la région Occitanie. Donc vous pouvez aller sur le site, je vous rappelle, de la région. Ça se passera du 14 au 18 septembre prochain. À bientôt pour un prochain rendez-vous sur l'antenne.
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1: Bonjour et bienvenue dans les infos durables de Radio Terre. Aujourd'hui, on parle de Suisse normande, de tourisme. Alors, c'est pas du tout en Suisse que ça se passe, mais ça se passe en Normandie, comme le nom l'indique en partie. Il s'agit d'une fête des arbres, le Festival de la Nature, qui revient cette année le 12 et 13 septembre. Les amoureux de la nature, du jardin et des savoir-faire locaux, devraient réserver ce week-end, car le 12 et le 13 septembre, vous pourrez découvrir au château d'Outrelaise à Gouvix. Alors, Gouvix, ça se trouve à peu près une trentaine de kilomètres au sud de Caen. Pendant deux jours, vous pourrez profiter d'un événement convivial et inspirant au cœur de la nature. Un éco-village engagé, un village d'art et de saveurs, des animations et des spectacles, des rencontres avec des passionnés du jardin, de la biodiversité et aussi la découverte de variétés anciennes, d'arbres, de savoir-faire locaux, de dégustation des produits du terroir. Voilà, si vous voulez en savoir plus sur cette manifestation qui se déroulera, je vous le rappelle, le 12 et 13 septembre à Gouvix au sud de Caen, vous faites une recherche sur Suisse normande de tourisme. À bientôt pour un prochain rendez-vous.

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